0: Il avait vous parlé d'un point fondamental pour tricher, avoir les éléments suffisamment atteints. Quand Bill Belichick a triché pour les Patriots, qu'est-ce qu'il a fait? Il a filmé l'entraînement en défense de l'équipe adverse. Pensez que cette défense, c'est votre contrôle. Quand vous faites un contrôle, vous le devez aussi filmer la défense. Connaissez les questions du contrôle avant qu'on vous les pose. Comme ça, vous pourrez...
1: Je me suis dit que je pourrais peut-être essayer de tricher.
0: Assieds-toi, amigo. Content de te revoir. Très bien. Alors, quand Bill Belichick s'est fait coincer avec sa caméra, il n'a pas paniqué. Il a simplement dit ce que tout bon tricheur blanc dit quand il est pris. J'ai mal interprété les règlements. Vous devrez dire ça si jamais on vous prend à tricher. J'ai mal interprété le règlement. Dites-le avec moi. J'ai mal interprété le règlement. Bien, encore. J'ai mal interprété le règlement. Maintenant, comme si vous étiez blanc.
2: J'ai mal interprété le règlement.

0: bordel, qu'est-ce qui vous a pris de foutre ma caquette dehors? Pourquoi ne pas avoir appelé?
1: Écoutez, Garrison, ma femme ne veut pas de caquette dans la maison. J'ai dû la faire sortir.
0: Mais maintenant, où est-ce que je vais la retrouver? Elle peut être n'importe où. Nom d'une pipe.
2: Carole, tu descends de là, tu veux?
3: Non! T'as pas vu qu'il y a un pénis énorme?
2: Je suis sûr que ce pénis a bien plus peur de toi que tu as peur de lui.
0: Vous avez vu un pénis?
3: Il est tellement gros et dégoûtant, ciel!
0: Reviens tout de suite, pénis! Ah, te voilà, cette fois je te tiens. Mais vous n'êtes pas ma bistouquette. Ouille! Elle s'est enfuie! Arrête! Stop!

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3: À quoi ça sert tout ça? À quoi ça sert tout ça? C'est débile.
1: Bueno, pour réviser les noms des journalistes sportifs qui ont dit que c'était pas grave que les patriotes aient triché, moi, je reviens tout de suite. Marita! Marita, reviens. Tu vas pas abandonner, voyons. Qu'est-ce qui t'arrive? Dis-moi.
3: Ça ne sert à rien du tout de faire ça. De toute façon, j'irai jamais à la fac. Je suis enceinte, vous pigez. Mais je viens juste de la prendre. Eduardo ne voudra pas m'aider à l'élever.
1: Oh, comment atteindre ces enfants? Très bien, on va aller te faire avorter.
3: Non, je suis catholique. Je pense que l'avortement, c'est mal.
1: Avorter, c'est pas mal. Depuis que je suis là, je vous ai appris une chose.
3: Oui, que de tricher, c'est bien.
1: Oui, et avorter, c'est la forme ultime de tricherie. Tu triches avec la nature elle-même. Pourquoi les riches blanches ont les meilleures places? Parce qu'elles se font avorter quand elles sont jeunes. Elles tombent enceintes, mais elles veulent aller à la fac. Alors elles s'en foutent, elles trichent. Elles y jettent le petit fœtus de leur bite sans hésiter une seule seconde.
3: Je sais pas trop, monsieur C.
1: On dit de pas tricher aux Mexicains. Triche pas. Tu tombes enceinte, tu dois élever ton enfant. Du coup, tu élèves ton gosse et les filles blanches, elles vont à la fac et elles auront sûrement d'autres avortements. C'est dans les moments où on a les plus grands défis qu'on doit tricher encore mieux que d'habitude.

0: Et la dernière fois que vous avez vu votre pénis, c'était donc il y a 2 ans.
1: C'est bien ça, oui.
2: Des poils longs ou des poils courts?
1: Poils courts et des oreilles rondes qui remuaient.
2: Oreilles qui remuaient, ouais, d'accord.
0: Vous l'avez, Mitch?
2: Je crois que oui, monsieur. Trouvez ça ressemblant?
1: Non, rien à voir. Arrêtez vos conneries.
3: Monsieur, il faudra envoyer une unité au restaurant italien sur Kettner.
0: Kusmustin.
3: Ah, c'est urgent, monsieur. Un pénis s'est introduit en cuisine et vole leur fromage.
1: Mais qu'est-ce que vous attendez ?

0: Qu'est-ce qu'il y a, mon amour?
1: Une caquette! Une caquette, elle est où? Oh la voilà! Ciel! Ciel, une caquette! Advenisse! Oh mon Dieu! Une bite!
2: Où est-elle?
3: Là, au fond!
4: Ah, qu'est-ce qu'il fait, ce mot de cazzo, dans ma cuisine?
2: Eh, essayez seulement de toucher à ma caquette. Merde, on va devoir faire le tour.

0: La voilà! Non! Non! Non! Non!
1: Là, je crois que c'est foutu.
0: Non, on peut encore la retrouver.
1: Désolé, Garrison, votre pénis est perdu. J'ai bien peur qu'on ne puisse rien faire de plus. Vous devrez continuer à vivre en étant une femme. Une femme très moche. Venez, messieurs.

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Mesdames, messieurs, j'espère qu'en écoutant ce beau disque, vous ne vous êtes pas ennuyés. Je l'espère. Je dis de ce beau disque parce qu'il a été enregistré par des techniciens vraiment consciencieux.

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2: À Paris, 4h en temps universel. Une nouvelle demi-heure d'information sur RFI. Bonjour Marion Cazanov.
3: Bonjour Arthur Ponchelet.
2: Et le journal pour commencer à la une, l'incertitude sur la signature d'un accord Iran-États-Unis.
3: Cet accord, c'est Donald Trump qui l'a évoqué quelques heures après des menaces de frappe sur l'Iran. Téhéran, de son côté, dit n'avoir approuvé aucun texte pour le moment. La guerre en Iran s'invite aussi dans la Coupe du Monde de football. Les joueurs iraniens ne pourront entrer aux États-Unis que la veille de chaque match. Puis, ils devront repartir ensuite. L'équipe d'Haïti, elle, est sommée de changer de maillot à la dernière minute. En cause, un message sur ce maillot jugé politique. Après une vague de violence xénophobe, le Nigeria rapatrie plus de 250 de ses ressortissants. Et puis en France, l'extrême droite prépare la présidentielle de 2027 malgré une grande inconnue encore sur le candidat qui représentera le Rassemblement national. Des menaces de frappe, puis l'annonce d'un accord imminent. Donald Trump continue de semer le doute sur la situation en Iran. Il a annulé des frappes et évoqué donc la signature d'un accord avec Téhéran. L'Iran assure ne pas avoir encore pris de décision définitive. L'Égypte, elle, vient d'appeler les deux pays à saisir l'opportunité d'un accord. En tout cas, cette énième volte-face de Donald Trump a suffi à rassurer les marchés. Les cours du pétrole ont reculé dans l'espoir d'une fin de crise. Une crise dont les États-Unis ont profité, le pays serait devenu le premier exportateur mondial de brut et de produits raffinés, Altin Lazage.
4: Les exportations américaines de brut et de produits pétroliers atteignent environ 10,5 millions de barils par jour, selon l'agence Vortexa, spécialisée dans le suivi maritime des flux énergétiques. Un niveau qui placerait désormais les États-Unis devant l'Arabie Saoudite et la Russie. Cette montée en puissance s'explique par le boom du pétrole de schiste, mais aussi par le contexte géopolitique actuel. Le blocage du détroit d'Ormuz perturbe fortement le marché mondial de l'or noir. Dans le même temps, la Russie reste fragilisée par les sanctions occidentales et par les attaques ukrainiennes visant ses infrastructures énergétiques. Dans ce contexte, les flux du brut se réorientent. Les exportations américaines progressent vers l'Europe et l'Asie, tandis que l'OPEP voit son influence relative diminuer. Reste à savoir si cette domination américaine est appelée à durer, car si elle se confirme, elle pourrait redessiner durablement les rapports de force sur le marché mondial de l'énergie et renforcer encore l'influence économique et géopolitique de Washington.
3: Et on revient sur la situation en Iran, sur les dernières annonces de Donald Trump, avec notre grand invité international tout à l'heure, Robert Mallet, directeur du programme Moyen-Orient à l'International Crisis Group. Il répondra à nos questions d'ici 2 heures. Une solution à 2 États, israéliens et palestiniens, discutée à Paris. Une conférence internationale est organisée aujourd'hui, 1 an après un appel en ce sens par la France et l'Arabie Saoudite. Mais sur le terrain, cette solution n'a jamais semblé aussi impossible à mettre en place. Les colonies israéliennes continuent de s'étendre en Cisjordanie occupée. La France espère donc raviver l'initiative aujourd'hui avec cette conférence en présence de Palestiniens et d'Israéliens engagés pour la paix. Guilhem Delteil peut croire cependant en l'utilité de cette conférence.
5: Yael Lehrer est engagé pour la justice et l'égalité entre Israéliens et Palestiniens depuis plusieurs décennies. Et pour cette franco-israélienne, candidate de la coalition de gauche aux dernières législatives françaises, il n'y avait pas besoin d'un nouvel espace de dialogue avec d'autres militants.
6: Moi, je milite depuis plus que 40 ans. Je milite toujours avec des camarades des Palestiniens et on dialogue entre nous. Le dialogue fait partie intégrale de résistance aux situations coloniales. Et ça n'a jamais été un problème, c'est-à-dire les relations personnelles, c'est le plus facile.
5: Plusieurs militants israéliens et palestiniens évoquent une mascarade, une conférence qui cherche à masquer l'absence de mesures fortes visant Israël. C'est bien lui qu'il faut arriver à contraindre, estime Yael Lehrer.
6: L'urgence maintenant, c'est comment on arrête Israël, comment on arrête la politique génocidaire, comment on respecte la loi internationale. C'est qu'on ne fait pas. Et ça, c'est des vies, c'est des personnes qui sont tuées tous les jours, tous les jours. On parle des solutions, on parle des paix, on parle des dialogues, vraiment ça ne m'intéresse pas. C'est vraiment pour ne pas parler de ce qu'il faut parler. L'inaction, c'est une complicité.
5: Ces militants appellent à des sanctions et notamment à la suspension de l'accord de libre-échange entre Israël et l'Union européenne.
3: Israël qui a refusé l'entrée de son territoire à notre consoeur Alice Froussard. La journaliste française couvre depuis des années le conflit israélo-palestinien pour RFI et pour d'autres médias francophones. Elle disposait pourtant de tous les documents requis lorsqu'elle a été arrêtée à son arrivée près de Tel Aviv. Radio France Internationale proteste contre son refoulement et dénonce une entrave à la liberté de la presse. La Russie poursuit ses frappes sur l'Ukraine. Une femme est morte cette nuit dans la région de Soumy, dans le nord-est. 12 personnes ont été blessées dans la région de Dnipropetrovsk, dans l'est. La Russie, elle, déplore une attaque ukrainienne dans la région frontalière de Bryansk. Attaque qui a fait 2 morts. Des fleurs jetées en mer, l'hommage du pape Léon XIV aux migrants morts lors de leur traversée vers l'Europe. Le pape termine aujourd'hui une visite d'une semaine en Espagne, aux Canaries. Hier, il a dénoncé l'indifférence face au sort de ces migrants qui risquent leur vie au départ des côtes ouest africaines. Aujourd'hui, donc, pour son dernier jour en Espagne, il se rendra dans un centre d'accueil pour migrants avant de donner une dernière messe en plein air sur le port de Santa Cruz à Tenerife. Vous l'avez suivi sur RFI, le coup d'envoi de la Coupe du Monde de foot. 1 mois de compétition, 48 équipes engagées, 3 pays organisateurs, le Canada, les États-Unis, le Mexique. Haïti participe à la compétition pour la première fois en plus de 50 ans, mais à 2 jours de son entrée en lice face à l'Écosse. Les joueurs doivent changer de maillot. Décision de dernière minute en cause une scène de guerre de la bataille de Vertière et de la révolution haïtienne présente donc sur le maillot et c'est contraire au règlement, dit la FIFA. Cette décision forcément fait parler dans les rues de Port-au-Prince. Sur place, Peterson Luxama.
7: Alors que l'excitation monte avant le retour d'Haïti en Coupe du Monde après 52 ans, cette décision de la FIFA suscite la controverse. Rencontré dans la banlieue de Port-au-Prince, Sénéchal dénonce une décision qu'il considère comme un affront pour le pays.
8: C'est un abus, car tout pays a sa culture et ses croyances. Pour moi, c'est un affront de demander à Haïti de retirer son maillot, et cela à la dernière minute. Une telle décision risque de démotiver les joueurs et d'affecter leur confiance avant une compétition aussi importante.
7: Même indignation chez Fritz Scholl, un habitant de Pétionville. Il estime que cette polémique autour du maillot vient inutilement perturber la préparation de l'équipe nationale et ternir l'image du mondial.
9: Malheureusement, la FIFA ne devrait pas s'engager dans une telle démarche. Ce maillot représente un symbole de notre histoire et de notre identité. Cela ne devrait pas poser problème.
7: Malgré la controverse, l'enthousiasme autour de la participation historique d'Haïti à la Coupe du Monde reste intact. Dans les rues de la capitale, les supporters assurent qu'ils continueront à soutenir les Grenadiers, quel que soit le maillot porté sur le terrain. La sélection haïtienne entrera en lice ce samedi face à l'Écosse. Peterson Luxama, Port-au-Prince, RFI.
3: Et pour cette Coupe du Monde, déjà les premiers résultats dans cette phase de groupe. La Corée du Sud vient de battre la République tchèque 2-1. De son côté, le Mexique a réussi son entrée en lice. Le pays organisateur a remporté le match d'ouverture face à l'Afrique du Sud, score 2-0. L'Afrique du Sud secouée ces dernières semaines par une vague de violences xénophobes. Des milices autoproclamées ont fixé la date du 30 juin aux étrangers sans papier pour quitter le pays. Face à ces violences, des ressortissants nigérians ont décidé de rentrer chez eux. 258 personnes ont été rapatriées hier d'Afrique du Sud. Un vol affrété par le gouvernement nigérian sur plus d'un millier de volontaires. L'État nigérian assure avoir tout prévu pour la réintégration de ces populations, mais leur avenir dans leur pays reste incertain. Harmonie Pondinaga.
10: Nous sommes de retour à la maison, soufflent ces Nigérians accusés de résider illégalement en Afrique du Sud lorsqu'ils foulent le tarmac de l'aéroport de Lagos. Les récits qu'ils rapportent font état d'une discrimination constante, notamment envers les enfants, même lorsqu'ils sont nés sud-africains. Emilia Goldwyn, mère de 4 enfants, raconte des difficultés d'accès aux soins.
11: Si j'emmène ma fille à la clinique en tant que citoyenne née là-bas, ils diront que parce que sa mère est nigériane, je dois m'en aller avec mon enfant. Ils nous ont maltraités, ils ne nous aiment pas.
10: Pour s'assurer un retour à une vie plus paisible pour ces personnes qui ne sont parfois plus dans le système nigérian depuis plusieurs années, les services de l'État ont été mobilisés à leur arrivée, explique Abike Dabiri Erewa, présidente de la commission des Nigérians de la diaspora.
11: Nous collaborons avec les gouverneurs des États. L'un d'entre eux a dit qu'il versera 1 million de naira à chacun des rapatriés. Quand elles rentreront chez elles, ces personnes auront des entretiens pour mieux connaître leurs souhaits et les activités qu'elles souhaitent mener. Pour les enfants, certains doivent aller à l'école. Un important travail est donc mené avec les collectivités territoriales, les États et les administrations locales sur la réintégration de ces citoyens.
10: Les rapatriés sans logement immédiat ont été placés en foyer d'accueil, le temps de trouver une solution durable. Harmonie Pondinaga, Lagos, RFI.
3: En Corée du Sud, l'ancien président Yoon Suk-yeol, condamné à une nouvelle peine de prison, 30 ans pour l'envoi de drones en Corée du Nord. Cette initiative en 2024 visait à provoquer Pyongyang à créer un prétexte pour déclencher la loi martiale. Cette peine, c'est donc la conclusion des procureurs qui ont prononcé cette peine donc contre le président, déjà condamné à la prison à vie pour insurrection suite à sa tentative d'imposer la loi martiale. En France, les partis préparent déjà la présidentielle de 2027. À gauche, Jean-Luc Mélenchon a lancé sa campagne la semaine dernière avec un grand meeting à Saint-Denis. De l'autre côté de l'échiquier politique, le Rassemblement national organise aujourd'hui un séminaire sur sa future campagne. Il reste encore une inconnue pour le parti d'extrême droite. Qui pour le représenter ? Marine Le Pen sera fixée dans moins d'un mois. Elle sera jugée en appel dans le procès des assistants parlementaires. Elle risque l'inéligibilité. Et dans ce cas, son remplaçant pour 2027 serait Jordan Bardella. Ce dernier revient tout juste de Belgique où, lors d'un meeting avec l'extrême droite belge, il s'est affiché déjà comme un présidentiable à part entière. Reportage sur place de Raphaël Delvolvé.
12: À Bruxelles, Jordan Bardella reste un remplaçant.
13: Si les Français nous accordent leur confiance dans quelques mois, nous effectuerons, Marine ou moi, notre premier déplacement à Bruxelles.
12: Mais de moins en moins, un futur Premier ministre tenu par la ligne de son mentor sur l'économie.
14: Le refus de ces nouvelles taxes et l'instauration de la paix fiscale seront l'un des sujets majeurs de l'élection présidentielle en France.
12: Où l'immigration et l'identité.
14: La France ne sera plus la France si elle continue d'accueillir chaque année plusieurs milliers de personnes qui ne partagent ni sa culture, ni ses mœurs.
12: Il se permet aussi ouvertement un avis différent de celui de Marine Le Pen sur l'affaire Liana qui secoue la France actuellement.
13: Le ministre de la Justice aurait dû présenter sa démission au président de la République.
12: Le cadre compte évidemment beaucoup, hors de France, où Jordan Bardella teste sa notoriété à l'international, adoubé par le chef du puissant parti nationaliste flamand Vlaams Belang, Tom van Grieken.
15: La prochaine fois que nous aurons le plaisir de te recevoir, ce sera en tant que Premier ministre ou même président de la République française.
12: Raphaël Delvolvé, Bruxelles, RFI.
3: RFI, 6h12 à Bruxelles et à Paris. On reste ensemble encore pour un tour du monde de l'actualité.
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3: On sera d'abord en Suisse, à Genève, où une grande contestation se prépare à quelques jours du sommet du G7 à Évian, de l'autre côté de la frontière. En Inde, face aux chaleurs extrêmes, une assurance développée pour les travailleuses du secteur informel. Cette assurance leur permet d'obtenir une compensation pour les jours non travaillés à cause de la canicule. Du bois qui chante à suivre avec une virtuose du marimba, ce xylophone né en Afrique, façonné en Amérique du Sud. Vassilena Serafimova est notre invitée culture ce matin. La préparation mentale des athlètes dans le conseil santé. On fera aussi un tour dans notre playlist du mois. Tout cela avant le retour de l'actualité africaine. On l'a vu dans le journal, le président américain prétend avoir trouvé un accord avec l'Iran. Donald Trump a évoqué une signature ce week-end.
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0: attention, action.
1: Cinéma, vidéo, documentaire, film pour le jeune public, prochainement sur vos écrans.
2: Cette semaine au Mégarama d'Arras, du côté des sorties, retrouvez Disclosure Day, un film de science-fiction de Steven Spielberg. Toujours à l'affiche Michael, un biopic d'Antoine Fuqua avec Jaafar Jackson. La bataille de Gaulle, L'âge de fer, un film historique d'Antonin Baudry. Pour les jeunes cinéphiles et toute la famille, Super Mario Galaxy, le film, un film d'animation d'Aaron Horvath et Michael Jelenic. Un peu plus loin, au cinéma Le Familia d'Avion. Dans le cadre des Lundis du Familia, projection de Rue Cazenègre, un drame réalisé par Eusanne Palsy. Film d'auteur en collaboration avec l'Agence pour le développement régional du cinéma. Projection donc lundi 15 juin à 20h et c'est suivi d'un débat. Bonne séance.
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0: Le collectif Écoute que coûte organise la 4e édition du Festival de l'écoute et de la radio.
1: Un mini-festival autour du son, de l'écoute et du partage.
2: Test recording.
3: Comment j'arrête l'enregistrement ?
0: Rendez-vous vendredi 3 et samedi 4 juillet au Théâtre de l'Aventure AM près de Lille. Au programme, des ateliers gratuits autour de la prise de son et du montage numérique.
1: Séance d'écoute collective en compagnie d'Aurélie Sfez, réalisatrice, autrice, productrice de documentaires, France Inter, France Culture, Radio Nova. Vendredi 3 juillet à 18h.
0: Ensuite, on enchaîne sur les podcastières. Entre théâtre et radio, des artistes émergentes nous racontent leurs ratés. C'est une création d'Irène Décotigny et d'Audrey Fenas, mise en scène par Martin Porris. Ce sera le vendredi 3 juillet à 20h30. Séance d'écoute collective avec L'Expérience, les productrices de l'émission de création radiophonique et sonore de France Culture vous proposent une discussion ponctuée d'extraits d'œuvres sonores, samedi 4 juillet à 16h. Et enfin, dis, t'as pensé à éteindre la radio ? C'est un spectacle radio live et love d'Annabelle Brouard et Olivier Minot. Une ode au son et un tendre voyage radiophonique. En live, le samedi 4 juillet à 20h30, au Théâtre de l'Aventure.
4: Non mais cette histoire d'amour à la radio, c'est complètement has-been, non ? Les jeunes, ils en ont rien à battre du son.
5: Mais si, les jeunes, ils écoutent des podcasts.
4: Des quoi ?
5: Non, t'as très bien compris.
0: Festival Écoute que coûte, édition 4. Les premiers rendez-vous ont lieu les vendredis 3 et samedi 4 juillet au Théâtre de l'Aventure, AM. Infos et liens sur le web et les réseaux, collectif Écoute que coûte. La suite du festival arrive en septembre.
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7: À Arras, à l'œil du chat, galerie d'art associative, découvrez 4 nouvelles artistes jusqu'au 28 juin. José Gao, peintre, Suzanne Letombe, gravure, La Merlette, illustration et Laurence Raffaelli, céramique. C'est au 1 rue des Petits Viésiers, quartier des Arts, à Arras. Dessins, collages, aquarelles, pastels, venez découvrir les œuvres des élèves des cours de dessin App Art à Arras. C'est jusqu'au 26 juin à l'Office culturel, 2 rue de la Douisième à Arras. Un peu plus loin, Signe d'Égypte, c'est jusqu'au 12 juillet. Cette exposition rétrospective rend hommage à une figure majeure de l'art moderne égyptien. L'artiste Ahmed Abdallah, dont l'œuvre prolifique au fil de 52 années de création, a contribué à redéfinir les trajectoires de l'art dans les mondes arabes, africains et méditerranéens en contexte post-colonial. Rassemblant un ensemble d'œuvres et d'archives conservées par la famille de l'artiste, l'exposition retrace les différentes étapes de sa vie et de son œuvre. C'est à voir à l'Institut du Monde Arabe de Tourcoing, 9 rue Gabriel Péri. Tarif plein 5 euros, tarif réduit 4 euros. Renault 12 avec Mohamed El Khatib, c'est jusqu'au 11 juillet. Depuis Marseille ou Roubaix, dans une époque sans système GPS, des voitures chargées à bloc sillonnèrent la France et l'Espagne jusqu'au ferry qui les amenait au Maghreb où les attendaient leur famille et leurs origines. Cette installation se découvre comme un voyage au cœur de ces récits de migrations embarquées, célébrant ainsi ce nomadisme rituel qui fait le lien entre deux rives, en adoptant à la fois un regard sociologique et sentimental. Cette exposition permet de constituer une mémoire populaire de l'immigration, élevée ici au rang de patrimoine immatériel de la Méditerranée. Une exposition tout public, à prix libre, c'est à la condition publique, 14 place Fédère à Roubaix.

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1: Parlons 1000 jours, une chronique pour accompagner les parents dans les premières années de vie de leur enfant. Épisode dédié aujourd'hui aux allergies chez le jeune enfant, un sujet qui concerne de nombreuses familles. Entre inquiétudes, idées reçues et informations parfois contradictoires, il n'est pas toujours facile pour les parents de s'y retrouver. Allergies respiratoires, comment les reconnaître? Que faire en cas de réaction? Peut-on les prévenir? Première partie de cette chronique, aujourd'hui. Pour répondre aux questions les plus fréquentes des parents des jeunes enfants sur ce thème, nous accueillons Madame Elmourad Saoussan, pneumologue allergologue pédiatrique, et Madame Lefèvre Flavie, puéricultrice au centre hospitalier d'Arras. Bonjour mesdames.
2: Bonjour Laura.
1: Qu'appelle-t-on allergie respiratoire chez le jeune enfant ?
2: Une allergie respiratoire, c'est une réaction excessive du système immunitaire lorsque l'enfant inhale des substances normalement inoffensives, par exemple le pollen, les acariens ou encore les poils d'animaux. Cette réaction provoque une inflammation des voies respiratoires, notamment du nez et parfois des bronches. Elle se manifeste cliniquement surtout par une rhinite allergique et ou de l'asthme. Le terme allergie respiratoire implique idéalement une concordance entre les symptômes et l'exposition. L'allergie respiratoire est une pathologie qui est en augmentation constante partout dans le monde.
1: Et quelles sont les causes principales de ces allergies chez les tout-petits ?
2: Donc, ces allergies sont liées à une combinaison de différents facteurs. Premièrement, une prédisposition génétique, un terrain allergique familial. Deuxièmement, une exposition à certains allergènes dans l'environnement. Et troisièmement, ça peut être des facteurs environnementaux comme la pollution ou le tabagisme passif.
3: Parmi les causes principales, je parlerai surtout de deux groupes. Le premier, les aéroallergènes. C'est un groupe qui inclut les acariens, qui est un aéroallergène majeur et fréquent, particulièrement en milieu humide, puis poils de chat, poils de chien, puis les pollens, arbres, graminées, et surtout plutôt après l'âge de 2 ans, parce que ça nécessite souvent plusieurs saisons d'exposition. On a les moisissures surtout quand l'environnement est humide. En 4, les allergènes domestiques, comme les cafards, les souris. Le deuxième groupe, je parlerai surtout des facteurs environnementaux, comme la pollution de l'air, que ce soit intérieur ou extérieur, puis le tabagisme prénatal et passif, moisissures au domicile et les infections virales précoces.
1: À partir de quel âge peut-on parler d'allergie respiratoire ?
2: Alors, les allergies respiratoires peuvent apparaître dès les premières années de vie, mais elles deviennent plus fréquentes à partir de 2 à 3 ans, lorsque l'enfant a été suffisamment exposé aux allergènes. Avant l'âge de 2 ans, la rhinite allergique vraie est possible, mais elle est peu fréquente et la majorité des tableaux respiratoires sont plutôt infectieux. Une recherche allergique est recommandée chez tous les patients asthmatiques après l'âge de 3 ans. La rhinite allergique peut donc apparaître tôt dans la vie et nécessite d'être précocement dépistée.
1: Quels sont les principaux allergènes responsables de ce type d'allergie chez les tout-petits ?
3: Pour les allergènes responsables, je dirais que les plus fréquents sont les acariens, les pollens, les poils d'animaux, les moisissures et parfois certains polluants présents dans l'air intérieur. Entre 1 et 3 ans, pensez tout d'abord aux allergènes d'intérieur, c'est-à-dire les acariens, les animaux nuisibles, les moisissures. Puis les pollens après 2-3 ans. Tout en sachant que l'allergie aux acariens est responsable de près de la moitié des asthmes persistants. Maintenant, la saisonnalité de la période de pollinisation dépend de la situation géographique. On sait tous que les pollinoses ont volontiers un caractère printanio-estival. La présence d'animaux doit être précisée en sachant que les chats sont potentiellement plus allergénisants que les chiens.
2: Pour les polluants de l'intérieur, c'est un groupe de substances chimiques à base de carbone qui va s'évaporer à la température ambiante. Ils peuvent être trouvés dans les peintures, les solvants, les tissus des meubles, les tapis, les vernis, les produits de nettoyage, les désodorisants ou encore les cosmétiques. L'inhalation de ces produits peut provoquer une inflammation des voies respiratoires et des réactions allergiques.
1: Quels sont les signes typiques d'une allergie respiratoire chez un jeune enfant alors ?
3: Bah écoute Laura, les signes typiques d'une allergie respiratoire chez le jeune enfant se répartissent en manifestations nasales, oculaires, bronchiques et des signes indirects. Ils peuvent tous être souvent associés et ils sont rarement verbalisés par l'enfant. Pour commencer, je parlerai de signes nasaux, c'est-à-dire la rhinite allergique associe une obstruction nasale, surtout chez le nourrisson, une rhinorrhée claire, aqueuse et bilatérale, donc des deux côtés dans 90% des cas, des éternuements en salve, un prurit, donc un grattage au niveau nasal, ce qu'on appelle aussi le salut allergique, avec des enfants qui vont se frotter le nez avec la paume vers le haut.
2: Il y a les signes oculaires, comme le docteur El Mourad a dit, donc ils peuvent être associés à ces symptômes de nez, donc par exemple des lésions de grattage, un larmoiement ou encore une conjonctivite bilatérale.
3: Et des signes bronchiques, qui sont les sibilants récurrents, c'est-à-dire que ça siffle, une toux chronique sèche, surtout nocturne, et une sensation d'oppression thoracique et une dyspnée.
2: Et enfin, les signes indirects, donc cliniques à l'examen, particulièrement importants quand non verbalisés par l'enfant. Par exemple, les cernes allergiques, c'est une coloration violacée en dessous des yeux. On a aussi le pli nasal, la respiration buccale chronique ou encore raclement de gorge nasonné.
3: Il faut aussi savoir que parfois, la rhinite allergique est responsable de symptômes auriculaires, comme la diminution de l'audition, une sensation d'oreille bouchée. Une perte aussi de l'odorat peut être retrouvée en cas d'évolution prolongée. L'existence d'un terrain atopique familial ou d'une atopie personnelle comme l'asthme, l'eczéma, la dermatite atopique sont en faveur de l'origine allergique de la rhinite.
4: Mais comment je peux différencier une allergie respiratoire d'un simple rhume ?
3: Bah Laura, tu sais, les principaux critères de différenciation reposent sur la durée, la nature des symptômes et leur déclenchement, c'est-à-dire absence de fièvre et la présence de signes atopiques. Maintenant, un rhume dure généralement quelques jours. Il est résolu dans 90% des cas en moins de 15 jours. Il s'accompagne parfois de fièvre. L'allergie, elle, dure plus longtemps, revient de manière répétée ou saisonnière et ne s'accompagne pas de fièvre. Maintenant, les démangeaisons, donc la sensation de grattage aussi, est également plus typique de l'allergie. Il faut savoir aussi que la survenue stéréotypée des symptômes en contexte d'exposition allergénique est évocatrice d'une origine allergique. L'enquête environnementale est donc primordiale. L'obstruction nasale, la rhinorrhée claire, aqueuse, bilatérale des deux côtés, les éternuements en salve, plus ou moins accompagnés de démangeaisons, de prurites, de grattages, sont évocateurs de rhinite allergique. La bonne réponse aux antihistaminiques, les tests comme une prise de sang qui va revenir positif avec des IgE positifs, des tests cutanés qui seront faits au niveau des avant-bras et qui seront lus au bout de 15 minutes, ils sont quand même très pertinents pour le diagnostic.
2: Il faut savoir que chez l'enfant, le diagnostic différentiel est la rhinite chronique ou récidivante infectieuse. L'analyse des facteurs déclenchants et on utilise aussi un score diagnostique qui est utile dans ce contexte, ainsi qu'un examen clinique soigneux. Des symptômes ophtalmologiques peuvent être associés à ces symptômes de nez, exemple prurite, de l'œdème, un larmoiement clair ou une conjonctivite.
4: À partir de quand un parent doit-il s'inquiéter face à une toux ou un nez qui coule persistant ?
3: Il est conseillé de consulter si les symptômes durent plus de 10 jours, s'ils reviennent fréquemment, s'ils perturbent le sommeil ou l'alimentation de l'enfant ou s'accompagnent de difficultés respiratoires. Consultez rapidement s'il y a des signes d'alerte, donc difficulté à respirer, coloration bleutée des lèvres et ou du visage. Consultez aussi si tout devient chronique, c'est-à-dire qui dure plus que 4 semaines, un nez qui coule ou qui est bouché, plus que 4 jours par semaine et plus que 4 semaines.
4: Merci mesdames pour ces témoignages éclairants. On vous retrouve la semaine prochaine pour la deuxième partie de cette chronique consacrée au diagnostic. Pour en savoir plus, rendez-vous sur le site lesmillejours.fr, rubrique Devenir parent, ou à l'espace des 1000 jours de la ville d'Arras. À bientôt dans Parlons 1000 jours.
3: Merci beaucoup, Laura.

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2: RFI Matin, ça commence. Bonjour, bienvenue. Merci d'être avec nous en ce vendredi 12 juin au programme. Cette énième lueur d'espoir dans le conflit au Moyen-Orient. Pas de frappe américaine sur l'Iran la nuit dernière. Donald Trump les annule et assure encore une fois qu'un accord avec Téhéran est très proche. Il pourrait être signé ce week-end selon lui, mais l'Iran tempère. On y revient largement ce matin. D'abord, votre journal, Martin Guez. Bonjour.
4: Bonjour Pierre Boudias. Bonjour à toutes et à tous.
2: Et à la une, le monde se prend au jeu. Le mondial est bien.
4: Après les polémiques, après les images chocs, enfin des sourires. Mexico était une fête hier soir et Altri, surnom de la sélection mexicaine, a parfaitement lancé la compétition. Un succès 2-0 face à l'Afrique du Sud. Résumé du match avec notre envoyé spécial dans la capitale mexicaine dès le début de ce journal. Encore une fois, Donald Trump rétropédale et annule finalement ses frappes d'ampleur prévues contre l'Iran. Le président américain qui promettait notamment la prise de l'île de Karg, territoire ô combien stratégique par lequel transite 90% du pétrole iranien. Opération qui s'annonçait pour le moins compliqué. Décollage imminent pour SpaceX. L'entreprise d'Elon Musk s'apprête à effectuer la plus importante entrée en bourse de l'histoire, portée notamment par l'aérospatiale et par l'IA. Et l'IA absolument partout, notamment dans nos oreilles. Le nombre de morceaux générés par intelligence artificielle explose et les utilisateurs des plateformes sont complètement perdus, vous l'entendrez.
2: À la une ce matin, le coup d'envoi de la 23e Coupe du Monde de football, bien sûr.
4: Donnée pour la troisième fois de l'histoire au stade Aztèque de Mexico après les éditions 1970 et 1986. À l'époque, ces rencontres d'ouverture s'étaient à chaque fois soldées par de tristes matchs nuls. Mais oui, c'était avant, car hier soir, El Tri en a fait voir de toutes les couleurs au Bafana Bafana, le Mexique qui a facilement dominé l'Afrique du Sud 2-0. Et encore, l'addition aurait pu être beaucoup plus lourde. Rencontre que vous avez pu vivre hier soir avec Victor Misistrano sur RFI. Victor qui revient sur le premier des 104 matchs de cette Coupe du Monde.
5: Il n'a pas mis longtemps à délivrer le stade Azteca. Épatant, l'attaquant Julián Quiñones a glissé le ballon entre les jambes de Ronwen Williams dès la 9e minute.
6: Ému d'avoir marqué mon premier but en Coupe du Monde dans ce stade impressionnant, rempli par les supporters qui sont venus nous soutenir dès la première minute. Il faut aussi souligner le travail de l'équipe qui nous a permis d'obtenir les trois premiers points.
5: Patient, appliqué, les Mexicains ont fait le travail dans une rencontre marquée par trois cartons rouges, dont deux côté sud-africain. Ils se sont mis à l'abri en seconde période grâce au buteur expérimenté Raúl Jiménez. Et face à une pression constante, les Bafana Bafana n'ont pas existé. Le défenseur Nkosinati Sibisi.
7: Une journée vraiment très difficile, mais on savait que ce serait compliqué. Le Mexique à domicile, en ouverture. Cela dit, je ne pense pas que le résultat reflète la physionomie du match. C'était une rencontre faite de haut et de bas, avec des pertes de balles et des erreurs directes qui ont fini par leur donner l'avantage.
5: Des erreurs techniques pourtant bien trop nombreuses pour exister à ce niveau. Le score aurait même pu être beaucoup plus lourd en faveur d'une équipe mexicaine solide qui montre qu'il faudra compter sur elle dans ce mondial. Victor Misistrano, Mexico, RFI.
4: Et dans l'autre rencontre du groupe A, la Corée du Sud affrontait la République tchèque à Guadalajara et ce sont les Sud-Coréens qui l'ont finalement emporté. Pourtant menés à l'heure de jeu, ils se sont imposés 2-1 avec un superbe but du milieu Imbeong-Yong. Après un festival dans la surface ce soir, le Canada fera son entrée dans la compétition. Coup d'envoi 19h TU face à la Bosnie-Herzégovine à Toronto.
2: Dans l'actualité également ce matin, cet énième revirement au Moyen-Orient.
4: Le 38e, Pierre, depuis le début de la guerre selon le décompte de CNN, car Donald Trump annule finalement les frappes et bombardements prévus contre l'Iran et annonce qu'un très bon accord a été conclu et qu'il pourrait même être signé dès ce week-end en Europe. Accord auquel il n'assisterait pas mais qui se ferait en présence de son vice-président J.D. Vance. Donald Trump qui a ajouté que le blocus des ports iraniens resterait en place jusqu'à ce que la transaction soit finalisée. Le président américain catégorique et optimiste quand l'Iran de son côté tempère et déclare qu'aucune décision définitive n'a été prise concernant un accord cadre. D'autant que Donald Trump annonçait il y a quelques heures encore qu'il s'apprêtait à s'emparer de l'île de Karg d'où l'Iran exporte 90% de son pétrole. Opération qui a désormais du plomb dans l'aile et qui paraissait de prime abord comme très risquée, Nicolas Feldman.
3: S'emparer de l'île de Kharg reviendrait d'abord à priver de pétrole une partie du monde en cas de conquête par les États-Unis. Des analystes rapportent que Téhéran n'hésiterait pas à saboter ses propres installations énergétiques avec pour conséquence une inévitable envolée mondiale des cours du pétrole. Autre limite, une opération militaire serait complexe à mettre en œuvre et surtout risquée. L'île de Kharg se trouve en effet à moins de 30 km des côtes iraniennes. Occuper ce territoire mettrait alors les soldats américains à portée des missiles de Téhéran. Enfin, dernier argument, une telle offensive marquerait le début d'une opération terrestre et de l'aveu même de Donald Trump, interrogé ce jeudi sur Fox News, les Américains n'y sont pas prêts.
8: Ma préférence a toujours été de prendre l'île de Kharg. Pour être honnête avec vous, je ne suis pas sûr que les États-Unis aient le courage d'aller jusque-là. Et pourtant, on pourrait en tirer un énorme bénéfice. Mais je ne sais pas si l'Amérique en a vraiment la volonté. Je pense que les Américains préféreraient nous voir rentrer à la maison.
3: Ce n'est pas la première fois que Donald Trump désigne l'île de Kharg comme une cible. Début avril déjà, le président promettait, je cite, d'anéantir ce terminal pétrolier. Mais pour l'instant, malgré les menaces, l'Iran continue tant bien que mal d'exporter une partie de son pétrole.
4: Et l'annulation des frappes américaines et l'espoir d'un accord qui dope les marchés ce matin puisque la bourse de Tokyo grimpe de 3%, celle de Séoul de plus de 7%. Les médias iraniens qui rapportent toutefois qu'une bonne partie de ce texte a été finalisée. L'Iran qui conditionne cependant tout éventuel accord à l'arrêt des combats au Liban. Le pays qui en fait même une ligne rouge, le Liban, de nouveau visé par l'armée israélienne. 10 membres du personnel de l'hôpital de la ville de Tyr ont été blessés hier dans un bombardement de l'État hébreu. C'est la 6e fois depuis le début de la guerre, le 2 mars, entre Israël et le Hezbollah, que le périmètre de l'établissement est visé, fait savoir le directeur de l'hôpital. Au total, 17 hôpitaux ont été endommagés depuis cette date et 3 ont dû fermer au Liban.
2: Wall Street se prépare, décollage imminent pour SpaceX à la bourse de New York.
4: Qui s'apprête tout simplement à effectuer l'entrée en bourse la plus importante de l'histoire, une cérémonie est organisée tout à l'heure à Times Square à New York. L'entreprise d'Elon Musk qui a confirmé son objectif de lever 75 milliards de dollars lors de cette opération. C'est 3 fois plus que lors du précédent record. SpaceX qui fait valoir ses activités aérospatiales et dans l'IA bien sûr. SpaceX qui a pris son temps, Jeanne Bartoli.
9: Elon Musk a longtemps retardé la décision. 24 ans après sa création, SpaceX sera coté dans quelques heures à la bourse de New York. Objectif lever des capitaux car les activités du groupe nécessitent des investissements colossaux. Son réseau d'accès Internet par satellite Starlink est aujourd'hui rentable, mais ce n'est pas le cas de la branche aérospatiale et des lanceurs de fusées Starship. Pas le cas non plus de son activité d'IA, l'agent d'intelligence artificielle Grok, mais aussi le supercalculateur d'IA Colossus. Tous deux nécessitent encore des milliards de dollars d'investissement. Et c'est justement en vue de cette introduction en bourse que les activités d'IA ont été intégrées en février au groupe SpaceX. Alors si les investisseurs alertent sur une valorisation excessive de SpaceX comparée à son chiffre d'affaires réel, si certains s'interrogent ouvertement sur une possible bulle autour de l'IA, les analystes reconnaissent en tout cas que la demande devrait être au rendez-vous pour les actions SpaceX. 135 dollars l'action pour soutenir l'essor de l'IA, mais surtout l'incarnation d'un rêve technologique porté par Elon Musk, homme d'affaires aussi controversé qu'adulé et dont les projets suscitent toujours une attente hors norme.
4: Explication signée Jeanne Bartoli du service économie de RFI, une entrée en bourse historique, vous l'aurez compris, sur laquelle nous reviendrons dans le journal de 7h temps universel dans notre dossier et à lire dès à présent sur RFI.fr sur la saga SpaceX.
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2: RFI, il est 8h08 à Moscou. Les Européens plaident pour des négociations directes entre Russes et Ukrainiens.
4: Les ambassadeurs français, britanniques et allemands étaient hier dans la capitale russe pour soutenir la proposition du président ukrainien Volodymyr Zelensky. Ils ont rencontré le vice-ministre russe des Affaires étrangères. La semaine passée, le président russe Vladimir Poutine avait lui affirmé qu'il ne voyait pas l'intérêt d'une rencontre avec son homologue ukrainien. Et sur les terrains, la guerre continue. Une frappe ukrainienne a fait 2 morts dans la nuit dans la région russe de Bryansk, tandis qu'une attaque russe a fait 1 mort dans la région de Soumy, c'est au nord-est de l'Ukraine, non loin de la grande ville de Kharkiv, où la menace des drones reste permanente. Reportage Emmanuel Chaz.
11: Ces explosions ont retenti mercredi vers 4h du matin à Kharkiv au petit jour. La Russie lançait plus de 20 drones sur la deuxième plus grande ville d'Ukraine. Et si les drones intercepteurs ukrainiens sont performants, ils n'empêchent pas toutes les destructions, comme dans ce café endommagé pour la seconde fois par une frappe russe. Mais Svetlana, derrière le comptoir, n'a aucune intention de baisser les bras.
12: Heureusement, il n'y a eu que les fenêtres qui ont été cassées. Nous avons juste ouvert quelques heures plus tard que d'habitude. Nous sommes amis avec nos voisins, avec tout le monde. Nous nous sommes entraînés toute la journée d'hier. Et en fait, quand on travaille, tout ça est plus facile à supporter.
11: dans le parc voisin, le balai des drones ne semble plus effrayer personne. Alexis promène son fils et il est serein.
13: Effrayant de se balader ici? Non, on a l'habitude. Quand il y a un raid aérien, quand les missiles et les drones volent, on est chez nous. Enfin, derrière deux murs, comme on dit. En gros, soit dans la salle de bain, soit dans le couloir.
11: Dans le jardin de Kharkiv, des couples se promènent avec leurs chiens ou avec leurs enfants. Des amis jouent au tennis de table, d'autres encore font du yoga. En pleine conscience de la menace aérienne quasi permanente venue de Russie, éloignée d'à peine 25 km de la ville. Emmanuel Jas, Kharkiv, RFI.
2: En France, maintenant, il y aura bien un procès pour Areva.
4: Un renvoi en correctionnel pour le géant français du nucléaire, jugé pour blessure involontaire. Areva suspecté d'avoir sous-évalué la menace Al-Qaïda, rendant ainsi possible l'enlèvement en 2010 de 5 Français, un Malgache et un Togolais près de la mine d'uranium d'Alrit au Niger. En septembre dernier, les juges d'instruction avaient ordonné un procès. Le parquet national antiterroriste avait fait appel, mais a été débouté. Maître Olivier Maurice est l'avocat de l'ex-otage Pierre Legrand, libéré en octobre 2013 après plus de 1000 jours de détention. Il se dit satisfait de ce renvoi en correctionnel.
14: La Cour d'appel de Paris, non seulement a confirmé le renvoi d'Areva pour blessures involontaires, mais elle a considéré que ces blessures involontaires avaient entraîné un préjudice extrêmement important, une incapacité de travail supérieure à 3 mois, ce qui est le maximum. Et donc, nous sommes évidemment satisfaits. Ce que nous pouvons regretter néanmoins, c'est que c'est le parquet qui avait cru devoir faire appel dans ce dossier et qui retarde l'issue de la procédure devant le tribunal correctionnel pour un dossier qui, malheureusement, est en attente maintenant depuis extrêmement longtemps, puisque le préjudice qui a été subi, notamment par Pierre Legrand, est tout à fait considérable. Il a été enlevé, séquestré dans des conditions abominables pendant plusieurs années, et il appartiendra au tribunal correctionnel. Si la responsabilité pénale d'Areva est retenue comme nous le souhaitons, eh bien de chiffrer son préjudice.
4: Des propos recueillis par Magali Lagrange. Le Niger, par ailleurs, qui durcit sa législation à l'encontre des personnes LGBTQ+. L'homosexualité n'était pas explicitement criminalisée dans le pays, mais la promulgation du nouveau code pénal en février dernier change la donne. Ce qui était passé inaperçu jusqu'ici, mais les réseaux sociaux et les médias locaux annonçaient ces derniers jours un vaste coup de filet contre la communauté homosexuelle. Un nouveau code pénal qui introduit de lourdes peines de prison et d'importantes amendes.
2: Enfin, l'intelligence artificielle est partout et surtout dans nos playlists.
4: Notamment lors du Mondial, Pierre, les hymnes officieux des équipes nationales générées par IA pullulent sur les plateformes, surtout sur Deezer. Près de la moitié des morceaux sont concernés, si bien que l'entreprise franco-américaine a mis au point un détecteur d'IA pour rassurer ses utilisateurs, souvent pris au piège. Olivier Roger.
15: Ce soit le charbon, soit une ceinture serrée.
16: Willy l'Ancien est devenu en quelques mois une star des plateformes avec sa voix sucrée, ses rimes évidentes et ses musiques qui le sont tout autant, au point d'intéresser les radios musicales de France et du Maghreb. Mais voilà, Willy l'Ancien n'existe que dans le silicium d'une intelligence artificielle. Désormais, Deezer propose aux utilisateurs de savoir immédiatement s'ils ont affaire à un humain ou à une machine. Un site dédié permet de scanner ses playlists et ce, à partir d'une vingtaine de plateformes différentes. Cerise sur le gâteau, les artistes numériques seront démonétisés, c'est-à-dire que les algorithmes vont les ignorer, évitant ainsi de devoir les rémunérer. Bonne nouvelle pour les utilisateurs, mais surtout pour les artistes et les producteurs. Car face à la déferlante IA et au pillage des catalogues, les maisons de disques sont quelque peu démunies. Leur seule réponse est d'obliger les fabricants d'IA générative à signer des accords pour verser des royalties aux artistes dont elles utilisent les œuvres pour se former. Une régulation nécessaire aux yeux des sénateurs français qui viennent d'adopter un texte en ce sens, texte désormais entre les mains des députés.
4: Allez, pas de piège, pas d'IA, lui ne chante pas, il est en chair et en os bien à côté de moi. Voici Pierre Boudias pour RFI Matin.
2: Et merci Martin Guez, prochain journal dans moins d'une heure. Ce sera avec Marion Cazaneuve. En attendant, il est 5h13 en temps universel. RFI Matin, nous sommes ensemble jusqu'à 8h. Bienvenue à vous. 3 heures d'informations, de reportages, de chroniques qui nous mèneront bien sûr au stade Aztèque de Mexico où la liesse s'est emparée des tribunes hier.
17: Le Messi qui récupère, va y avoir une frappe, le but et l'ouverture du score. Le premier but de cette Coupe du Monde, il est pour le Mexique à domicile. C'est Julián Quiñones qui ouvre le compteur de sa sélection.
2: Le Mexique, pays hôte, lance son mondial après une victoire 2-0 sur l'Afrique du Sud. La Corée du Sud terrasse la République tchèque de 2-1. Toutes les infos dans votre nouveau rendez-vous, le journal de la Coupe du Monde. C'est à retrouver dans un...

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1: Anti-sommet de l'intelligence artificielle en réaction au grand sommet l'IA avec nous qui se tient le 12 juin à Lille. Un collectif organise, je cite, un anti-sommet ouvert à toutes et à tous pour nous réapproprier ces questions qui nous concernent car l'IA n'est ni un progrès ni une fatalité. Fin de citation. Des tables rondes, l'IA, le savoir, la création, matérialité et militarisation de l'IA, l'IA et le travail, des ateliers technocritiques pour le jeune public et un drag show. Ça se passe le samedi 13 juin chez Houblons-nous au 50 rue de Cassel, métro Bois Blanc à Lille. Pour en savoir plus, un site enchérénos.org. Ciné, débat, la rage au cœur. En 1936, les grèves de mai et juin transformaient la France. Congés payés, semaines de 40 heures, conventions collectives, le monde ouvrier a arraché ses droits. 90 ans après, le film La rage au cœur fait revivre cette mémoire. Ce n'est pas une reconstitution historique, c'est un acte de transmission militant. À voir au Kinociné à Villeneuve-d'Ascq le lundi 15 juin à 20h15.

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1: Salut, salut, vous écoutez Info 30, le magazine d'actu local et régional de Radio PFM 999. Info 30, édition du vendredi 12 juin. Dans une quinzaine de minutes à vue de nez, vous retrouverez notre agenda culturel et social. Avant ça, on vous parle d'intelligence artificielle. Aujourd'hui a lieu à Lille un sommet réunissant experts et leaders de l'IA. En réaction à ça, un collectif organise un anti-sommet demain, toujours à Lille. On a discuté par téléphone avec l'une des organisatrices de cet anti-sommet. Clara, salut.
4: Salut.
1: Tu fais partie du collectif En chair et en os et tu fais partie aussi de l'organisation de cet anti-sommet de l'IA, intelligence artificielle, qui est organisé ce samedi 13 juin à Lille. Contre-sommet ou anti-sommet, ça veut dire que par ailleurs, il y a un sommet qui est organisé. Est-ce que dans un premier temps, tu peux nous parler de ce sommet qui s'appelle l'IA avec nous, qui se tient le 12 juin à Lille?
4: Oui, alors je peux parler de ce que je sais. Donc nous, on a pris connaissance de cet événement un peu par hasard, qui est donc un événement qui est organisé par la région Hauts-de-France, sous le haut patronage d'Emmanuel Macron, c'est comme ça que c'est formulé, et qui est un événement qui vise à promouvoir l'usage de l'intelligence artificielle en général et principalement, enfin aussi dans la région. Dans leur communiqué, ils disent que cet événement réunira les leaders qui font l'IA et leur permettra de se retrouver pour accélérer les usages, partager des solutions concrètes et construire ensemble un modèle d'intelligence artificielle utile et responsable. Ce qui nous paraît vraiment un énorme baratin, beaucoup de contradictions. Donc voilà, donc c'est un sommet qui réunit principalement des chefs d'entreprise, quelques personnes, d'autres personnes qui s'intéressent à l'IA, des hommes et des femmes politiques aussi, et voilà, qui a pour but de promouvoir l'IA. Et bien sûr, nous on s'oppose à cet événement et à cette idée, quoi.
1: On va en reparler dans quelques instants. Pour revenir à nouveau sur cet événement l'IA avec nous, hein, le 12 juin à Lille, c'est un événement qui s'inscrit dans une certaine logique. Hein. C'est la région Hauts-de-France qui essaie de se positionner pour être en pointe sur ce domaine, présenter, je cite, comme une possible vallée de l'IA. Je cite encore là, puisqu'on avait reçu des petits éléments de communication de presse, position géographique au cœur des grands axes européens de connectivité, énergie décarbonée, donc là il parle du nucléaire, disponibilité des friches industrielles, culture industrielle forte, c'est écrit en gras, mobilisation des acteurs publics et privés, les Hauts-de-France réunissent plusieurs conditions pour devenir un territoire clé pour notre économie numérique. Alors là aussi, voilà, c'est cette idée que les Hauts-de-France accueilleraient volontiers ces technologies.
4: Oui, voilà, donc c'est ce qu'on a appris et évidemment, nous, ça ne nous paraît pas du tout être un avenir désirable parce que c'est des technologies qui posent énormément de problèmes, premièrement sur le point écologique. Donc en effet, la manière dont c'est présenté, ça a l'air comme ça tout rose et de venir s'intégrer parfaitement dans un territoire qui n'attendait que ça. Les technologies d'intelligence artificielle, de manière générale, pose un nombre de problèmes incalculables et ça nous paraît beaucoup plus complexe. Et donc ce sommet et le festival, c'est comme ça qu'ils l'ont appelé, qui suivra toute la semaine, semble être là uniquement pour faire accepter ces technologies plus facilement, pour faire passer la pilule d'une certaine manière.
1: Alors vous, quels sont vos arguments pour lutter d'une certaine manière contre le développement de l'intelligence artificielle?
4: Alors nous, pour reprendre un peu du début, cet anti-sommet a été lancé par le collectif En chair et en os, qui est un collectif de traducteurs et traductrices qui s'oppose à l'intelligence artificielle, qui a été créé en 2023 au moment un peu de l'explosion de l'intelligence artificielle générative dans le grand public, Et nous, en traduction, on a été touchés, on est quasiment les premiers touchés. Et on peut le voir très fréquemment, même parmi des gens qui s'opposent à l'intelligence artificielle, ils s'opposent sur des choses, mais ils disent que bon, la traduction, c'est pas grave. Et ce qui vient, pour la traduction comme pour d'autres métiers d'ailleurs, souvent d'une méconnaissance du métier et de ce que ça implique et de ce qu'on fait réellement. Et donc nous, à l'origine, l'idée, c'est vraiment de lutter contre cette technologie dans nos métiers, parce que c'est ça qu'on connaît, c'est là qu'on peut être vraiment efficace. Mais après, évidemment, on est contre l'intelligence artificielle générative dans l'ensemble de la société. Et donc là, on a voulu être un levier pour en parler plus largement et ouvrir au-delà des questions de traduction. Donc ça, c'était pour remettre un peu de contexte. On s'y oppose, en effet, pour des raisons qui sont d'une part écologiques, d'autre part sociales liées au travail, et ensuite sur des questions des données, du pillage des données et du droit d'auteur. Il y a vraiment plein de raisons de s'opposer à l'intelligence artificielle, mais globalement, ça nous paraît être trois axes assez clairs, parce que on peut comprendre ça à la fois en amont, c'est-à-dire comment l'intelligence artificielle se fabrique, et ensuite sur ce que ça va impliquer et les résultats que ça va produire. Donc écologiquement, en amont, il faut extraire énormément de minerais. C'est vraiment une technologie extractiviste qui demande toujours plus de minerais. Sur les impacts, les data centers qu'on veut construire et qui sont déjà construits participent au réchauffement climatique de manière drastique. Ensuite, sur le travail, l'intelligence artificielle repose sur énormément d'exploitations de personnes qui habitent de partout dans le monde et qui sont payées, qu'on appelle les travailleurs du clic, qui sont payés pour trier nos données et parfois être confrontés à des images violentes, traumatisantes, et qui sont payés rien du tout pour faire fonctionner ces intelligences artificielles, donc qui ont vraiment besoin de travail humain pour fonctionner, et qui, en retour, dégradent nos conditions de travail. Et ensuite, tout ça repose aussi sur un pillage de données. Il y a énormément de données, de données qui circulent sur Internet, de textes ou de visuels qui sont soumis aux droits d'auteur et qui ont été insérés dans ces modèles d'intelligence artificielle pour les faire fonctionner, ce qui, en retour, dégrade à la fois nos conditions de travail, encore une fois, mais aussi les contenus de ce qui est produit, puisque un texte qui est produit par une intelligence artificielle n'est pas un texte qui est pensé, c'est une agrégation de données probabilistes. Et pour revenir au métier qu'on connaît, qui est celui du texte et de la création, si on commence à vouloir produire du texte ou traduire du texte à base de données probabilistes, on uniformise la pensée et on arrive à quelque chose de très appauvri et de très standardisé qui n'a plus rien à voir avec la pensée.
1: Qu'est-ce que vous répondez aux gens qui vous disent de toute façon, l'IA, elle est là, elle existe et finalement, il faudra bien faire avec, une sorte de fatalité?
4: C'est vraiment un des arguments, en effet, qui revient très très souvent. Enfin, je sais même pas si c'est un argument, mais en tout cas, c'est une manière de penser. Mais moi, j'ai l'impression que c'est des manières de penser qui s'appliquent à plein de choses. On va dire, la guerre, elle est là, le capitalisme est là, l'IA est là, le machisme est là. Donc, si on pense comme ça, on fait rien. Évidemment que on a conscience d'avoir des moyens dérisoires par rapport aux moyens qui sont déployés par nos adversaires. Et on n'a pas la prétention de faire disparaître l'IA en un claquement de doigts, mais voilà, en tout cas, on pense que si on fait rien, c'est sûr qu'il se passera rien et que ça va être d'autant pire.
1: Il y a une critique un peu moins radicale qui est de dire, il y a une bonne ou une mauvaise manière d'utiliser l'IA et faisons en sorte d'utiliser la bonne manière d'utiliser l'IA. Comment tu vois cette autre approche?
4: Ça c'est aussi quelque chose qu'on entend beaucoup, beaucoup aussi dans le domaine de l'éducation, dans l'éducation nationale et dans l'enseignement supérieur, qui me semble être une approche facile, pour se dire bon bah voilà, de toute façon je sais pas comment faire ça, donc enfin ça s'inscrit en fait dans la logique de toute façon c'est là. Nous on pense que cette technologie n'a pas été créée pour notre bien entre guillemets, n'a pas été créée pour aider la population, mais a été créée pour des raisons de profit très très très évidentes. Les industriels qui sont derrière tout ça sont des industriels des GAFAM, sont voilà pas a priori pas des gens qui veulent notre bien. Il nous semble que il y a pas une question d'usage, il y a une question d'objet, et que l'objet n'est pas bon en soi, et donc ça nous paraît naïf de vouloir faire un bon usage de cette technologie qui est créée, comme je le disais tout à l'heure, sur une base extractiviste et sur une base d'exploitation, et qui dans ses effets ne produit pas quelque chose d'intelligent, de sensible, ne peut pas quand j'entends des gens qui disent voilà on pourrait mais pour traduire pour revenir à ce que moi je connais, hein, pour traduire c'est pas c'est faisable, ça consiste à dire, à penser que la traduction c'est un mot en vaut un autre, et donc on n'a qu'à l'automatiser. Sauf que la traduction, c'est comprendre un texte, comprendre un contexte, et ensuite recréer, reformer un texte, en français en l'occurrence. Et donc, même si c'était utilisé pour des bonnes raisons, je ne sais pas, pour aider des exilés à pouvoir communiquer en France, ça ne fonctionne pas parce que ça ne traduit pas, parce que c'est déjà nourri avec des données qui sont biaisées. C'est-à-dire que l'objet en lui-même n'est pas bénéfique. Donc enfin voilà, c'est pour moi c'est pour peut-être le redire de manière un peu plus simple. C'est comme dire oui bah puisqu'on produit des armes, on n'a qu'à les utiliser pour des bonnes raisons. Je suis pas sûr qu'il y ait un bon usage des armes.
1: Donc qu'est-ce qu'il faudrait faire? Faudrait interdire l'IA, ou comment vous voyez les choses avec votre collectif En chair et en os?
4: Bah pour l'instant nous ce qu'on fait c'est on essaye d'informer un maximum, d'ouvrir des discussions, voilà, on organise cet anti-sommet, on espère que il y aura du monde et puis surtout une diversité de profils. C'est sûr que il faudrait qu'il y ait des régulations strictes, plutôt des interdictions dans chacun des domaines. Je pense, je sais pas si ça peut se faire de manière globale. Bien sûr qu'on n'a pas une solution magique toute prête pour dire voilà ce qu'il faudrait faire. On appuie sur le bouton et puis ça s'arrête. Mais en tout cas, nous on milite aussi sur un plan, des plans législatifs pour empêcher les éditeurs de recourir à l'IA et ensuite de nous faire travailler pour moins cher parce qu'ils auraient pré-traduit des textes avec une machine. Donc comment dire, il y a plein de manières de lutter, voilà, sur des plans législatifs, sur le plan d'information. Je pense qu'il faut vraiment en parler, il faut vraiment faire entendre que non, ce n'est pas une fatalité, parce que en effet, si c'est une fatalité, bon bah chacun reste chez soi, continue à avoir ses conditions de travail dégradées, continue à dire que bon bah c'est nul, mais bon c'est là. Parce que moi, c'est ce que dans la plupart des métiers, c'est quand même ce que j'entends, ou même des parents qui sont inquiets pour leurs enfants. La plupart des gens, disons monsieur, madame, tout le monde, sont pas enchantés par cette technologie. Donc, je pense que si on arrive à faire entendre le plus possible que on est nombreux à pas trouver ça normal et qu'en effet, c'est pas une fatalité. On peut faire bouger les choses.
1: Plusieurs tables rondes sont organisées dans votre anti-sommet. Donc l'IA, le savoir et la création. Donc c'est un peu la question des droits d'auteur. Je pense qu'on en a un petit peu parlé. L'IA et le travail, là aussi, on en a un petit peu parlé. Il y a une table ronde, celle de 14h30. Matérialité et militarisation de l'IA. Est-ce que tu peux nous parler en particulier de cette table ronde-là?
4: Oui, je peux en parler. Je peux en parler un peu parce que c'est vraiment pour le coup pas le domaine sur lequel je suis spécialisée. C'est un peu c'est la question de l'écologie avec les data centers, donc c'est ça qu'on appelle matérialité, c'est-à-dire que l'IA n'est pas un outil magique qui est là, qui n'existe pas, qui flotte dans l'air, la petite étoile qu'on voit sur nos écrans, donc l'idée c'est vraiment de rappeler ce que ça veut dire matériellement sur la planète. Et ensuite, du coup, les intervenants parleront aussi de la question de la militarisation, puisque les IA sont d'abord utilisées pour des questions militaires, de reconnaissance, pour piloter des drones, c'est largement utilisé dans l'armée. Alors après, moi, c'est vraiment pas des domaines que je maîtrise précisément, donc je voudrais pas commencer à raconter des choses sur lesquelles je suis pas spécialisée, mais les intervenants qui en parleront le sont. Donc voilà, mais en tout cas l'idée c'est aussi de rappeler que le problème c'est pas juste que les collégiens vont plus faire leur devoir de maths, quoi. C'est que entre le devoir de maths et la guerre, c'est la même technologie.
1: Peut-être une dernière question, puisque pour cet anti-sommet, il y a aussi des ateliers technocritiques jeunes publics qui sont proposés. Oui. Est-ce que tu peux nous parler de ces ateliers pour les enfants et les ados?
4: Oui, enfin, je peux un tout petit peu, parce que c'est pas moi qui les ai conçus. Il y a deux personnes différentes qui ont l'habitude de travailler avec des enfants et sur les questions technocritiques qui vont faire ces ateliers. Donc c'est l'idée, c'est surtout c'est des ateliers technocritiques pour éveiller les enfants à ces questions-là, mais surtout de pas utiliser d'ordinateur, d'écran, ne pas utiliser une IA et montrer que ça marche pas. C'est vraiment de détourner la question, de passer par des choses vraiment matérielles, du collage, du découpage, pour les faire réfléchir à comment ça fonctionne une intelligence artificielle et comment ça ne fonctionne pas peut-être.
1: Eh ben merci à toi. Alors peut-être si on peut indiquer aux auditeurs, aux auditrices quelques ressources. Je ne sais pas si tu as des idées de sites internet ou de livres d'autres documents qu'on peut consulter pour aller un petit peu plus loin sur cette question de réflexion autour de l'intelligence artificielle. Tu as comme ça une idée en tête?
4: Alors sur le site internet d'Enchères et en Os, qui est enchèresetenos.org, on a justement un onglet avec plein de ressources qu'on met à jour régulièrement. Il y a des podcasts, il y a des livres, il y a des articles. Et on a aussi pas mal de tracts. Donc nos tracts sont toujours autour de la traduction, mais soit autour de l'université, l'audiovisuel, de la traduction d'édition, qui peuvent être utilisés et réimprimés et redistribués par tout le monde. Et sinon, si je devais conseiller peut-être un livre pour moi résume vraiment très très bien tous les enjeux, c'est le Contre-Atlas de l'intelligence artificielle de Kate Crawford, qui a été traduit de l'anglais par Laurent Bury et qui est publié chez Ulma. C'est pas un très gros livre, hein, ça s'appelle Contre-Atlas, mais c'est un livre de poche très très clair, très bien documenté et qui balaye vraiment voilà tous les enjeux à la fois des données, de l'écologie et puis du fonctionnement de l'IA et de ce que ça fait à la pensée. Je pourrais multiplier les ressources, mais je pense que les auditeurs et les auditrices pourront trouver sur le site internet d'Enchères en Os plein de ressources de divers formats. Et si je dois conseiller un livre, c'est celui-là.
1: Clara, merci. Je rappelle que tu fais partie du collectif Enchères et en Os, que tu fais partie de l'organisation de cet anti-sommet de l'IA. Ça se passe samedi 13 juin chez Houblon-Nous, au 50 rue de Cassel, métro Bois Blanc à Lille. Ouverture des portes à 10h30. Les tables rondes à 11h, 14h30, 16h30. Et ça se terminera par un drag show avec Mouskouchou, intelligence naturelle. C'est en entrée libre, prix libre, inscription souhaitée, c'est ça?
4: En entrée libre complètement. Il y a une inscription conseillée à antisommetdelia@mailo.com. Mais de toute façon, ce sera ouvert et voilà, il y a un bar et il y aura de quoi manger sur place.
1: Merci à toi.
4: Merci beaucoup.
1: Vous écoutez toujours Info 30 sur Radio PFM 99.9, on passe à la partie agenda. Alors dans l'agenda social, direction Roubaix d'abord, l'association Travail et Culture y organise son cabaret de l'Union avec comme thème et comme intitulé ce mois-ci « L'homme qui danse ». La danse est-elle un travail comme les autres ? Le chorégraphe Sylvain Groux nous invite à explorer ses multiples potentialités, une expérience sensible, relationnelle et collective. C'est à voir et expérimenter donc ce soir à 19h à Roubaix au Centre chorégraphique national Ballet du Nord, 33 rue de l'Épeule. À 19h, le spectacle « J'allais oublier », une étape de travail, un solo de danse de Sylvain Groux. 19h45, échange, en présence de Sylvain Groux, mais aussi de Philippe Verriel, journaliste et critique de danse, et Carole Baudin, qui est ethnologue. Et ça se terminera par un banquet. C'est en entrée libre sur réservation, le numéro de téléphone 03 20 89 40 60, ou sinon info sur travail-et-culture.org. On revient sur Arras avec la Arras Pride, 13e édition de la Marche des Fiertés organisée par la Sous-Fierté Pas-de-Calais. On en parlait cette semaine dans Info 30. Ça se passe demain du côté d'abord de l'esplanade du Val de Scarpe Arras. Cette année, le mot d'ordre des mairies à l'Elysée, pas de progrès sans liberté. Alors, au programme midi à 19h, le Pride Village, un village associatif avec une vingtaine d'associations LGBTI+. À 15h, le départ du cortège. À 17h30, le End Show. À 19h30, le festival Love is Music avec Muse de Minuit, Valentina de Pretty Cathy, Silence Sawyer, La Bella Picantina, Skylix ou encore l'Overdose, c'est gratuit. Info sur fiertépdc.org. Un rendez-vous de l'agenda écologie de la communauté urbaine d'Arras. Voyage au cœur des arbres du jardin du gouverneur. Une invitation à déambuler dans les allées de ce superbe parc pour approcher ses tilleuls, ses séquoias, ses bouleaux. Vous écouterez aussi les contes et les chants inspirés par ces arbres. C'est proposé par deux associations, À l'orée du conte et Balance ta voix. Ça se passe demain de 14h à 15h. C'est à Arras, c'est gratuit. Sur inscription au 03 21 21 01 55. Visite patrimoniale du cimetière d'Arras. Nelly Dupré, qui est historienne et guide conférencière, vous invite à découvrir l'histoire de ce lieu et de ses monuments. Donc ça se passe au cimetière d'Arras, rue Georges Clémenceau, demain de 15h à 17h. C'est gratuit sur réservation. Attention, la jauge est limitée à 25 personnes. Il faut s'inscrire par mail. Alors c'est un petit peu compliqué. C'est d-pouilly, d-du-6, pouilly, pouilly@ville-arras.fr. Retrouvez ça sur nos agendas sur radiopfm.com. Journées européennes de l'archéologie. Venez découvrir l'envers du décor de l'archéologie préventive en visitant le centre de recherche archéologique d'Achicourt. Donc c'est un des lieux de travail des archéologues de l'INRAP, l'Institut National de Recherche Archéologique Préventive. Rendez-vous ce dimanche de 10h à 12h30 et de 14h à 18h au 11 rue Planquette à Achicourt. Visite libre et tout public. Et il y a aussi la maison d'archéologie du Pas-de-Calais à Dainville qui proposera des visites de son centre de conservation et d'études dimanche à 14h, 15h30 et 17h. Sans réservation, mais attention, la jauge est limitée à 25 personnes. Du théâtre avec la restitution des ateliers de théâtre amateur de la compagnie Avec Vue sur la mer. Rendez-vous demain, ce samedi 13 juin à 16h au jardin de l'espace Simone Veil à Arras pour le spectacle juste avant la fin, d'après Léa Sigismondi. On termine avec pas mal de rendez-vous concerts. Je commence du côté du CCL, le Centre Culturel Libertaire à Lille, qui propose ce soir une soirée intitulée « Les mauvais jours finiront », histoire de faire la fête en attendant, je cite, de la destruction du capitalisme. Alors au programme, 20h-21h, une scène ouverte. À 21h, concert avec Drive with a Dead Girl, c'est du shoegaze cold wave. Et Sinclair et Pensif, c'est de la trap trance. 23h, DJ set avec Moon Kido, pour un DJ set Chata Bouillon, Bailey, Amapiano, J-Com, Jersey, etc. Takahi, Dark Wave et Techno, Gegen Rustin, Bonsi, Indie, Rave et Technoid, Aussie Breaks. Gros programme. Et tout ça est en entrée libre au CCL ce soir. Suite du Urbex Festival, festival de cultures urbaines du côté de Roubaix. Ce soir, c'est la soirée Afro Live XXL de 20h à 2h du matin à la condition publique de Roubaix. Demain, Fraîche Ladouille, Trap Sombre et Elias Tenef, rappeur de Roubaix, en concert gratuit au terrain de basket du musée de la piscine à Roubaix. Donc demain soir à 20h, c'est gratuit. Et dimanche, autre concert gratuit. Alors c'est juste à côté de Roubaix, à M, au parc de la mairie. Le concert gratuit de Sidi Wacho, à ne pas rater, dimanche 17h30. On revient sur Arras avec la Cantarella, sacrée musique. La Cantarella, chœur symphonique arrageois, vous invite à une traversée musicale de Mozart à Dobrogos, de la Finlande à Cuba, sous la direction de Thomas Flau et Edison Bontemps. J'espère que je prononce correctement. Les concerts ont lieu demain, samedi 13 juin à 18h, en l'église Saint-Jean-Baptiste à Arras, et ce dimanche à 16h à Lestrem, c'est près de Béthune, en l'église Saint-Amé, les tarifs de 5 à 12 euros. Toujours à Arras, le Grand Bazar, un événement organisé par les assos Zeus, Bim et Pam. Au programme, le contest de skate demain 13h30, le contest de roller dimanche à 13h30, le Game of Chromes, un événement graffiti avec plus de grimpeurs, donc là c'est tout le week-end, et des concerts avec Pam, samedi soir avec One More Slave, c'est du new metal, SKR et Amcha, c'est du rap, et Baba, un Selecta, un MC. Il y aura aussi des stands, des boutiques, ça se passe tout ce week-end au skatepark de Sainte-Catherine, près d'Arras, et c'est gratuit. Autre événement super sympa, c'est les Métaphonies, grande kermesse du 9-9 bis à Ouagny, c'est à vivre en famille ou entre amis. Alors côté concert, Papouze du groove tropical, Dieter, pop punk, Maddy Street, c'est de la pop explosive, Martha de la techno, Emao Cormontreuil de l'Indie Dance, ou encore Louis Victor, c'est de la pop. Il y aura aussi des spectacles avec 78 tours par la compagnie La Meute, l'Hippodrome de Poche par la compagnie Lézard Vert, des visites secrètes, des ateliers, enfin plein de choses à découvrir demain, samedi 13 juin de 14h à minuit au 99 bis à Ouagny. C'est gratuit. Info 30, c'est fini pour aujourd'hui. Prochaine édition, si tout se passe bien, lundi, 7h30, 12h30 et 18h. A plus.

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3: Urbex Festival, festival de cultures urbaines à Roubaix du 11 au 21 juin. Les premiers rendez-vous, la carte blanche à Issa Yazuke, c'est le jeudi 11 juin à la condition publique à Roubaix. L'événement Afro Live XXL le vendredi 12 juin de 20h à 2h du matin, également à la condition publique de Roubaix. Concert avec Fraîche Ladouille, Trap Sombre et Elias TNF, un rappeur de Roubaix, le samedi 13 juin à 20h au terrain de basket du musée de la piscine de Roubaix. C'est gratuit. Et puis concert de Sidi Ouachaud, concert gratuit au parc de la mairie de M, près de Roubaix, le dimanche 14 juin à 17h30. Minuit avant la nuit, un festival de musiques actuelles à taille humaine entre herbe et eau à Amiens. C'est présenté par l'équipe de la Lune des Pirates les 11, 12, 13 et 14 juin. Alors, au programme, on peut citer Sainte Graal, Quantum Quantum, Gaël Fay, Sébastien Tellier, Isha et Limsa Dolné, Sheng, Bonnie, Last Train, Tilassine, Vladimir Cauchemar, Bertrand Belin ou encore Jasmine Not Jafar. Les tarifs, le pass un jour, c'est de 17 à 40 euros, le pass deux jours de 30 à 66 euros. C'est gratuit le dimanche. Plus d'infos sur minuitavantlanuit.fr.

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3: Bonjour, mes gens. Eh ben, je suis fin binage de vous retrouver, hein, pas que quelque temps. Alors, il n'y a pas longtemps, on m'a demandé pourquoi que je m'appelle Jules Ramon. Hein. Bon, je ne suis pas sûr que tout le monde le savoure. Hein. Bon, je suis bien simple. En fait, bon, c'est vrai que je dis qui m'a parrainé, il s'appelle André Laflûte, qui est au fin connu ici à Arreau, hein, chez lui, qui m'a fait rentrer chez les Rosati. Et sa nom de scène, c'est au Jules Crinchon. Alors Crinchon, tout le monde pense bien sûr à la rivière, à Chevelot, qui coule un souterrain, je te dis. Mais c'est, ça veut dire aussi quelqu'un qui joue du violon, une sorte de baraquin qui joue du violon, enfin, je sais pas, formidable, quoi, voilà, c'est ça, un Crinchon. Alors, mais, ben, j'ai pris l'exemple de Jules Crinchon, je m'appelle Jules Ramon. C'est moi, j'ai pas cuisi un violon, je suis pas incapable de jouer du violon, j'ai cuisi un instrument que j'ai appris à manipuler très jeune, hein, puisque je ramono le cours d'une brasserie ALM, chez tout près de Lille, hein, brasserie le Semeuse, hein, qui reste encore un plage, enfin, il ne reste plus que le mur, la façade. Hein, et donc j'ai commencé à ouvrir comme ça. J'ai

après, ça s'est modifié. Et ça a gardé à peu près la même forme jusqu'au XVIIIe siècle, en gros. Hein. Je balais, je ramon. Et puis chez les Américains, parce que c'est tout dit des Américains qui apportent un de ces quoi, ils ont inventé un ramon avec du sorgho. Hein. C'est ce qu'on a utilisé fort longtemps. Mais chez nous, j'étais surtout du bouillé. Bouillé, c'est du bouleau, hein, parce que chez Gramin Soupe. Et alors, vous allez me dire, ben, pourquoi qu'on n'a pas gardé le nom de Ramon au lieu de pointe de cuisine, un autre nom comme balai? Ah ben, tout simplement parce que, et là, je ne viens pas des Amériques, je viens plutôt de Paris, c'est que chez Parisiens, ils ont cuit une autre sorte de Ramon qui est au fait avec du genêt, hein. Pas des ajoncs, du genêt. Hein, c'était des plantes c'est une plante qui vient de l'ouest de Bretagne. Hein, donc chez colporteur breton, ils sont arrivés à Paris avec leur nouveau ramon, hein, fait avec du genêt. Et puis chez Jean, ils ont dit, ben, comment que ça s'appelle ça, cette plante? Ben, ils ont dit balaine, chez du breton. Balaine, et puis chez Parisiens, ils ont entendu balai. Voilà, c'est de là que ça vient. Donc en fait, quand on dit ramon, on est plus près du latin. Ramus, ramoné, on a gardé chez Molo, hein, ramoné, ramoneur. Hein, on est plus près du latin, de l'origine de notre langue, en fait, que balaine, qui est en fait chez du breton. Voilà, ben, qu'est-ce qu'un ramon? C'est une question philosophique. Hein, pour vous dire que c'est un bâton avec des poils tourettes qui herbiquent. Mais chasserot, là, ben, trop facile. Le vendrait répondre, il faut busiller, montrer que c'est un de ces quoi d'utile et que ça ne sert pas qu'à balayer. Qu'est-ce qu'un ramon? C'est vrai que chez l'eau, il y a une vraie question d'aller pondir comme un andoule, que ça sert à ramoner le berdoule, ou bien comme dit Roche Cantonnier, que c'est l'idéal pour se reposer. Ben non, faut faire d'aller se cervelle, parce qu'un ramon, c'est une vraie merveille. Vétier ici, c'est que ça se rostiette. You pas bidé, je m'avais à le fait. V'là un fusique, un vieux loucher, un drapeau rouge, un camp cassé, un tio batio, une grande tempête. Chourquet à fien, je fais un frisette. Et le queue d'un quien ou chelle d'un tort, un pichon rouge à mi-temps mort. Et le tchobéco d'un mécanette, une pelle à tarte, une grande fourchette. Ou comme Chopin dû à main coup, chez le guitarne d'un canteur sazou. Si j'étais au politique à yon grand guignol de télévision, à vous de cuire ce que vous voulez, hein, qu'il soit ministre ou député, v'là l'idéal pour naviguer. Dans le mer du Quimpos noyé. Plainté ici, j'ai un air pas riche. Si j'y mets trop un vieil kémiche, deux yeux, un nez, poil au menton, un capiot boule, un patin long, j'avais chié un nez petenal, qui fout les troules à chez Cornal. En tout cas, voilà, pour être question philosophique, qu'est-ce qu'un ramon? Et si je t'chire sonne à quelqu'un, aussi solent qu'un moucabrin, ou bien ministre de l'Agriculture, patron, belle-mère, pave d'un figure, j'ai jeté une foupe en vous gêner. Et si ça peut vous rapager, pommes, poires, tomates ou potirons, je balirai tout d'un coup de ramon. Pas de pommes pourrites, chasse salirou, ni de couvrées, il faut ce qu'il faut. J'ai jeté tout chum, fera ma souper. Je vous demande seulement d'être bien visé. Voilà, chez un texte, en fait, que je dis au dans mes spectacles, Jules Ramon, et puis chez Camanette, pour faire dire que bah, si un feu allait son imagination, on peut faire de stoutu tout ce qu'un veut, quoi, hein, même un peu s'envoler. Hein. Bon, on sait que le Ramon, c'est ce que les Churchelles, elles utilisent pour se déplacer, hein, pas besoin de voiture. Et puis le Ramon, c'est vrai que c'est symbolique, hein. Depuis l'Antiquité, c'est fait pour rue et jus toucher mauvais esprit. Hein? Et un pastou dit qu'un peut faire un de ses quoi qu'un ramon. Il faudra ramonner, toucher mon chaud de cacoule, et le poufrinque, et puis le fien, chez papy plein de berdoule. 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

0: 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Et chez le parole d'un ancien technicien et de surface. Voilà, parce qu'on dit plus... Un dit plus balayeur, je suis un technicien de surface. Allez, mes gens, bon, ben, pour la route, un petit dicton, bien un mot comme ça que j'ai pris au hasard. Hein. Avec ça, et puis un loc à t'incut, une qui aura pu d'un de kémiche. Bon, ça, je sens que c'est du, chez du Picard. Hein. Bon, ça veut dire que ça veut dire ben, que t'as beau faire tout ce que tu veux, bah, t'y arriveras pas, mon garçon. Hein. Voilà, t'y arriveras pas à régler un problème. Hein. Voilà, bon, encore un, peut-être. Stiloche est un vinaigre et de moutarde. Stiloche est un vinaigre et de moutarde. Celui-là, c'est un vinaigre et c'est vinaigre et moutarde. Pour les gens qui sont un petit peu bizarres, quoi, et extravagants. Voilà. Bon, ben, écoutez, mes gens, à bientôt, hein, je vous souhaite de passer une bonne journée. Allez, adé.
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1: Oui, salut PFM. Bah écoutez, il y a une musique qui passe en ce moment, elle déchire. J'aurais bien voulu savoir ce que c'était. Mais apparemment, vous êtes hétéro, donc je vous fais écouter la musique vite fait. Ouais, c'est bizarre, j'adore. Et il est 20h25. Voilà. Ciao.
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2: L'actualité africaine avec Arthur Ponchley. À la une, Areva renvoyé en correctionnel 16 ans après l'enlèvement de 7 de ses employés au Niger.
3: Le géant français de l'uranium soupçonné d'avoir sous-évalué la menace d'Al-Qaïda dans la région. La justice française confirme qu'un procès aura bien lieu. Le retour d'Ousmane Sonko à l'Assemblée nationale sénégalaise était-il légal? Plusieurs membres de la société civile demandent au Conseil constitutionnel de trancher. Il en va de la stabilité institutionnelle du pays, disent-ils. La une, c'est aussi l'application disparate de l'interdiction des motos hors des grandes villes au Mali. Washington qui dénonce un tourisme natal en provenance d'Afrique quand des femmes accouchent aux États-Unis pour que leur enfant obtienne la nationalité américaine. Et puis une pluie de cartons rouges et des bafana totalement dépassés. Le Mexique s'est imposé hier 2-0 face à l'Afrique du Sud en ouverture du mondial de foot.
2: C'était il y a près de 16 ans. Dans la nuit du 15 au 16 septembre 2010, 7 employés d'Areva étaient enlevés à Arlit, dans le nord du Niger.
3: 5 Français, un Malgache et un Togolais, dont certains ont passé plus de 1000 jours en détention dans le désert. 16 ans plus tard, le géant français du nucléaire est renvoyé en correctionnel en France, suspecté d'avoir sous-évalué la menace d'Al-Qaïda dans la région. En septembre dernier, les juges d'instruction ordonnaient un procès. Le parquet national antiterroriste avait fait appel, mais a été débouté ce mercredi, il y aura bien un procès. Une décision saluée ce matin par maître Olivier Maurice. Il est l'avocat de Pierre Legrand, l'un des employés français d'Areva pris en otage.
4: La Cour d'appel de Paris, non seulement a confirmé le renvoi d'Areva pour blessures involontaires, mais elle a considéré que ces blessures involontaires avaient entraîné un préjudice extrêmement important, une incapacité de travail supérieure à 3 mois, ce qui est le maximum. Et donc, nous sommes évidemment satisfaits. Ce que nous pouvons regretter néanmoins, c'est que c'est le parquet qui avait cru devoir faire appel dans ce dossier et qui retarde l'issue de la procédure devant le tribunal correctionnel pour un dossier qui, malheureusement, est en attente maintenant depuis extrêmement longtemps, puisque le préjudice qui a été subi, notamment par Pierre Legrand, est tout à fait considérable. Il a été enlevé, séquestré dans des conditions abominables pendant plusieurs années et il appartiendra au tribunal correctionnel. Si la responsabilité pénale d'Areva est retenue comme nous le souhaitons, eh bien de chiffrer son préjudice.
3: Maître Olivier Maurice avec Magali Lagrange. Le Niger où l'opposante Mayra Djibrine a été déchue de sa nationalité. Les autorités l'accusent de diffusion de données de nature à troubler l'ordre public, d'incitation à la révolte et d'intelligence avec une puissance étrangère. Mayra Djibrine est la présidente de l'Alliance des démocrates du Sahel, coalition d'opposants maliens, nigériens et burkinabés qui défend un retour à l'ordre constitutionnel dans les pays de l'AES. Et puis toujours au Niger, le nouveau code pénal criminalise l'homosexualité. Les peines encourues vont de 5 à 20 ans de prison et de 10 à 500 millions de francs CFA d'amende.
2: Cette question maintenant, Ousmane Sonko avait-il le droit de retrouver son poste de député?
3: Interrogation qui agite le Sénégal. Après son limogeage par Bassirou Diomaye Faye, l'ex-premier ministre a réintégré l'Assemblée nationale dont il est désormais le président. Mais certains contestent la légalité de cette élection, estimant qu'en acceptant le poste de Premier ministre après les législatives, le chef du PASTEF ne pouvait plus être député. Désormais, la société civile réclame une clarification. Un collectif de syndicats et d'intellectuels demande au Conseil constitutionnel de se pencher sur ce dossier, Juliette Dubois.
5: La stabilité institutionnelle du pays est en jeu, affirment les signataires de cet appel des forces vives de la nation. Au cœur de leurs inquiétudes, la régularité de la réintégration d'Ousmane Sonko à l'Assemblée nationale qui a rendu possible son élection à la présidence de l'institution. Un recours a déjà été déposé par des députés de l'opposition le 1er juin. Djibril Niang, membre du think tank Gradec, spécialisé sur les questions de bonne gouvernance, est l'un des signataires.
6: Nous pensons que pour ne pas tomber dans cette situation de rapport de force, il faudrait que le Conseil constitutionnel dise le droit. Tout le monde va se plier à cette décision-là. Ce sera de nature à ramener la paix, la stabilité et la sérénité sur le champ politique. Et peut-être que voilà, ça va apaiser les relations entre la majorité.
5: Le collectif demande au Conseil constitutionnel de ne pas se déclarer incompétent sur cette question et de statuer avant toute accélération de l'agenda parlementaire. Il appelle également le président Diomaye Faye à relancer le dialogue avec la société civile et les partis politiques et demande aux militants de toutes obédiences d'éviter des postures de confrontation pour ne pas, selon ses termes, replonger le pays dans une période de crise aux conséquences dramatiques comme celle que le Sénégal a déjà traversée ces dernières années. Juliette Dubois, Dakar, RFI.
3: Des bulldozers et des tractopelles qui transforment tout un quartier en gravats. Et désormais cette question, tout cela était-il bien légal? On est en Côte d'Ivoire où la destruction du quartier du campement dans la commune de Koumassi fait polémique. Le 3 juin dernier, un promoteur démolissait plusieurs hectares, brandissant face caméra plusieurs documents autorisant soi-disant l'opération. Sauf que ces papiers étaient en fait faux. Le procureur de la République a ouvert une enquête. Dans le quartier, les habitants qui ont tout perdu, eux, tentent désespérément de se reconstruire. Reportage Binta Diagne.
7: C'est mon lit qui est là.
8: Voici la chambre de mes enfants où on a trouvé les cahiers là.
9: Issouf marche sur les ruines de sa maison. Depuis une semaine, ce père de 5 enfants dort à même le sol dans une mosquée, car sa maison a été détruite du jour au lendemain.
10: Ça nous a été un coup dur pour nous. Vraiment, on a été surpris. Bon, on ne savait même pas ce qu'on devait faire. Pas de prévenir, rien. Le moment où je suis revenu même pour prendre ma télé, les corps habillés m'ont empêché de rentrer. Donc vraiment, on est sorti comme ça, on a laissé tout derrière nous parce qu'on ne savait pas comment faire.
9: Au quartier campement, il ne reste que des tas de gravats, des toits en tôle cassée, des meubles brisés. Au milieu des débris, sous la pluie, certains habitants cherchent encore des habits, d'autres des documents administratifs. Les familles squattent où elles trouvent de la place. Moussa Dembélé.
11: C'est pas des familles, 3 femmes, 2 enfants. Tous les enfants sont éparpillés. Les enfants, on a cherché les parents, confié les enfants, d'autres sont à gauche, d'autres sont à droite. Moi-même, ici au dehors, la femme même au dehors.
9: Plusieurs dizaines de familles ont trouvé refuge à l'école BAD. Elles sont aidées par un groupe de jeunes bénévoles qui centralisent les dons et tentent de répondre chaque jour à leurs besoins. Mandjou Touré, le président de cette cellule de crise.
12: Il y a 184 sinistrés enregistrés à notre niveau. L'urgence, c'est de trouver un point de chute, reloger ces familles dans d'autres maisons.
9: Cette situation suscite l'indignation de plusieurs organismes et partis politiques. Le COGEP a ainsi mobilisé un avocat pour répertorier les familles et exiger des réparations. Binta Diagne, Abidjan, RFI.
2: Il est 6h37 en temps universel. Bientôt, une opération spéciale au Mali pour faire immatriculer les 2 roues qui circulent sans plaque réglementaire.
3: Les autorités avancent les impératifs sécuritaires actuels. Il y a près de 10 jours, elles interdisaient la circulation des motos en dehors des grandes villes, invoquant là aussi la lutte contre les groupes armés. Les 2 roues sont légion dans les zones rurales. Et cette interdiction, David Bachet, est appliquée de façon très disparate dans le pays.
13: Qu'ils soutiennent la mesure ou qu'ils craignent de la braver, beaucoup ont commencé à s'adapter. Désormais, nous utilisons des voitures ou des petites cylindrées, témoigne un notable de Nyono. J'allais dans les villages à moto, je n'y vais plus, déplore le salarié d'une ONG de Koulikoro, inquiet pour ses bénéficiaires. Mais tous n'observent pas la même discipline. Lundi, les agriculteurs sont venus en nombre à une rencontre avec leurs grosses cylindrées, sans être interpellés, raconte un habitant de Koutiala. À Sibi, les motos roulent malgré les checkpoints, décrit un habitant. Même constat à Kaï et à Nioro du Sahel, où le gouverneur a organisé une rencontre de sensibilisation, explique un élu local. Peut-être que la mise en œuvre suivra. D'autres sources rapportent cependant des arrestations en périphérie de Bamako, Mopti ou Gao dans le nord, où selon une figure de la ville, certains ont été libérés sans leur engin, d'autres sont toujours détenus. Ces disparités sont-elles liées à des difficultés d'application ou à une flexibilité des forces de sécurité? Il y a aussi les spécificités locales. Dans le cercle de Bankas, des accords ont été conclus avec le JNIM qui contrôle presque toutes les communes, témoigne un habitant. Les motos roulent normalement.
3: David Bachet, plus de 5000 ressortissants du Malawi cherchent à fuir les violences xénophobes en Afrique du Sud. Ils sont rassemblés sur un terrain de la ville portuaire de Durban. Une délégation du Haut Commissariat de l'ONU pour les réfugiés sur place s'inquiète de cette situation. Alors que les manifestations anti-migrants secouent la nation arc-en-ciel depuis plusieurs semaines, hier un peu plus de 250 Nigérians ont été rapatriés dans leur pays d'origine dans un avion affrété par Abuja. Reportage à écouter dans le prochain journal Afrique dans un peu moins d'une heure. C'est une pratique qualifiée de tourisme natal par les autorités américaines. La fin de ce journal aux États-Unis où la l'administration Trump a démantelé un réseau de ce tourisme impliquant plus de 100 ressortissants étrangers en Afrique de l'Ouest. Concrètement, Washington serre la vis face aux femmes étrangères qui accouchent sur le territoire américain pour que leur enfant bénéficie de la nationalité américaine, Lisa Fabian.
7: Aux États-Unis, environ 25 000 naissances par an seraient liées à des femmes entrées dans le pays sur visa touristique. Des contrôles renforcés avaient déjà été annoncés en 2025 concernant le Nigeria, le Ghana, le Maroc, l'Éthiopie, l'Algérie et l'Afrique du Sud sur fond de limitations drastiques d'octroi des visas. Cette fois, le département d'État explique que des agents consulaires ont identifié plusieurs réseaux abusant du système et y ont mis fin. Mais pour le médecin et chercheur nigérian Adura Banke Thomas, les futures mères peuvent faire ce choix pour des raisons financières ou si la grossesse est à risque.
14: La mortalité maternelle au Nigeria est l'une des plus élevées au monde. Parmi les plus de 250 000 femmes mortes en couche chaque année, un tiers sont nigériennes.
7: Certaines femmes cherchent aussi à se rapprocher de leur famille émigrée.
14: Dans une période de globalisation où les gens se déplacent beaucoup, certaines femmes préfèrent simplement retrouver leur famille établie à l'étranger pour être mieux entourées lors de leur accouchement.
7: Il ne faut pourtant que quelques clics pour trouver des agences de voyage africaines spécialisées dans le tourisme natal vers le Brésil, le Canada ou même la Barbade, des pays qui appliquent en principe le droit du sol.
3: Lisa Fabian, et puis autre illustration du durcissement de la politique migratoire américaine, il n'y aura pas de délégation de fans de foot sénégalais et ivoiriens pour le mondial. Leur visa a été refusé. C'est une première, déplore le ministère des Sports du Sénégal auprès de nos confrères de l'agence France Presse. Sur le plan purement sportif, la compétition a donc débuté hier. Le Mexique s'est imposé face à l'Afrique du Sud. Victoire 2-0 dans un stade plein à craquer. Il y a eu plus de cartons rouges que de buts. 3, dont 2 côté Bafana. Un match globalement à oublier pour l'Afrique du Sud qui signait son retour après 16 ans loin de la compétition. Les Sud-Africains pourront se rattraper jeudi prochain à Atlanta. Ce sera face à la République tchèque, Pierre Boudias.
2: Arthur Ponchelet pour l'actualité africaine. On vous retrouve dans un peu plus de 45 minutes, Arthur. 6h42 en temps universel.
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2: Votre nouveau rendez-vous, les échos de la coupe, comme chaque jour durant la coupe du monde de football. On l'a dit, c'est parti pour la 23e édition avec les matchs du groupe A et les victoires du Mexique et de la République tchèque. Bonjour Cédric de Oliveira.
15: Bonjour Pierre.
2: Aujourd'hui on ne va pas parler d'un joueur mais d'un arbitre qui lui va bien pouvoir officier pendant la compétition.
15: Et oui, il s'appelle Manning et c'est un arbitre chinois. On a beaucoup parlé du traitement infligé à Omar Artan, l'arbitre somalien interdit de territoire aux États-Unis. Mais Manning fait lui partie des 52 sifflets qui vont donc officier pendant le tournoi et c'est une star dans son pays parce que les Chinois n'ont que lui à célébrer. L'équipe nationale ne s'est pas qualifiée pour la phase finale malgré la présence de 48 nations. La dernière fois que la Chine était à la Coupe du Monde, c'était en 2002. Donc la Chine se passionne pour cet arbitre de 46 ans.
2: C'est devenu une star sur les réseaux sociaux.
15: Oui, dès l'annonce de son intronisation, son nombre d'abonnés a explosé. Une vidéo de son voyage vers les États-Unis a été visionnée près de 4 millions de fois sur Weibo, le réseau social chinois. Sur RedNote, autre plateforme populaire, c'est plus de 200 000 abonnés, beaucoup de mèmes qui circulent sur lui et certaines chansons également en son hommage.
2: Cet accrocheur, il est arrivé aux États-Unis, Manning, il est maintenant attendu sur les terrains.
15: On attend de voir l'apparition du maître des cartons, comme on le surnomme, un surnom qui lui a été donné. Ça remonte déjà en 2015 lors d'un match de championnat chinois, un derby entre deux équipes de Shanghai où il avait donné 9 cartons jaunes et 3 cartons rouges. Il a le carton facile, Manning. Il était déjà à la Coupe du Monde en 2022 au Qatar en tant que quatrième arbitre lors d'un match entre le Pays-Bas et le Qatar. Et cette fois, il officiera en tant qu'arbitre principal.
16: C'est une formidable opportunité pour moi de participer à la Coupe du Monde. Je ferai tout mon possible pour donner le meilleur de moi-même. La Coupe du Monde était un rêve pour moi car enfant j'ai toujours été passionné de football. Et maintenant j'y suis. La Coupe du Monde c'est devenu une responsabilité et j'ai aussi l'opportunité de travailler avec les meilleurs arbitres du monde.
15: Pour le moment...

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1: Un mini-festival autour du son, de l'écoute et du partage.
2: Test recording, test recording, test.
3: T'enregistres quand c'est rouge? Comment j'arrête l'enregistrement?
0: Rendez-vous vendredi 3 et samedi 4 juillet au Théâtre de l'Aventure AM près de Lille. Au programme, des ateliers gratuits autour de la prise de son et du montage numérique.
1: 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Vendredi 3 juillet à 18h.
0: Ensuite, on enchaîne sur les Podacastières. Entre théâtre et radio, des artistes émergentes nous racontent leur raté. C'est une création d'Irène Décotigny et d'Audrey Fenas, mise en scène par Martin Porris. Ce sera le vendredi 3 juillet à 20h30. 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Et enfin, dis, t'as pensé à éteindre la radio? C'est un spectacle radio live et love d'Annabelle Brouard et Olivier Minot. Une ode au son et un tendre voyage radiophonique. En live, le samedi 4 juillet à 20h30 au Théâtre de l'Aventure.
4: Non mais c'est cette histoire d'amour à la radio, c'est complètement has-been, non? Les jeunes, ils en ont rien à battre du son.
5: Mais si, les jeunes, ils écoutent des podcasts.
4: Des quoi?
5: Non, t'as très bien compris.
0: Festival Écoute que coûte, édition 4. Les premiers rendez-vous ont lieu les vendredis 3 et samedi 4 juillet au Théâtre de l'Aventure AM. Infos et liens sur le web et les réseaux, collectif Écoute que coûte. La suite du festival arrive en septembre.
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7: 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La Cantarella, chœur symphonique arrajois, vous invite à une traversée musicale de Mozart à Dobrogos, de la Finlande à Cuba. Concert samedi 13 juin à 18h en l'église Saint-Jean-Baptiste à Arras et le dimanche 14 juin à 16h à l'Eustrem, près de Béthune, en l'église Saint-Amé. Les tarifs de 5 à 12 euros.
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2: Le Ch'ti Bike Tour est l'un des événements incontournables dans le monde du cyclisme dans la région de France. Deux jours de vélo et pour tous les niveaux dans des lieux mythiques de la région les 29 et 30 août 2026 notamment. Du côté de Lille et des Flandres. Pour en parler, Guy de Coq, vice-président d'Action Vélo, l'association qui organise cet événement, il nous raconte comment est né le Ch'ti Bike Tour.
3: C'est né il y a 22 ans, tout simplement. Donc, puisque si j'enlève les 2020, je dirais du Covid, où il n'y a pas eu d'édition. Donc, on a fêté les 20 ans il y a 2 ans. Donc d'Action Vélo et du Ch'ti Bike Tour, puisque Action Vélo est né pour organiser le Ch'ti Bike Tour. Et puis l'année dernière, c'était une année un peu spéciale, puisqu'il y avait le grand départ du Tour, et en accord avec les collectivités qui sont nos partenaires majeurs, la région, le département et la métropole européenne de Lille, on a avancé exceptionnellement au mois de juin pour être dans les festivités du grand départ. Mais là, tout naturellement, on est revenu aux dates initiales et historiques, qui sont le dernier week-end du mois d'août, hein, juste le week-end avant la braderie de Lille. Et donc, cette année, ce sera le 29 et 30 août.
2: Et on le rappelle, l'idée de ce Ch'ti Bike Tour et de créer cette association Action Vélo vient de vous et d'amis passionnés de vélo.
3: Et pas absolument. Non, c'était un petit groupe. Il y avait Laurent Desbiens, il y avait notre regretté Philippe Crépel, il y avait notre regretté aussi Didier Souenen, moi-même. Donc on était une petite bande à vouloir faire un événement vélo à l'époque, puisqu'il y a plus de 20 ans, où je dirais toute la mouvance pour promouvoir le vélo n'existait pas encore. Hein. Ces 20 dernières années où on fait des pistes cyclables, où on prône la pratique, etc. Et donc nous, ça a toujours été un événement pour tous, c'est-à-dire c'est pas élitiste du tout. Il y a pour chaque personne, chaque enfant, les dames, les messieurs, les tout, il y a des épreuves qui peuvent leur convenir. Il y a les plus passionnés avec ce qu'on appelle notre défi, qui est un 170 km là pour avec spécial dénivelé où on a les monts de Flandre, etc. Voilà. Après on a des randos. On a du gravel, puisque c'est la nouvelle pratique en vogue.
2: Bah d'ailleurs, gravel, on peut peut-être en parler un peu plus en détail de ces randos toutes différentes et pour tous les niveaux, bien vous sûr. L'avez dit. On va avec commencer plaisir. Peut-être par la plus accessible, la rando famille. Donc, ce sera le samedi 29 août. Là, c'est au départ d'Armentières, c'est ça?
3: Oui, il y a deux. Alors, on est donc sur 2 jours. Hein, donc, on est le 29. Là, 29, tout au départ d'Armentières. Et le 30, ce sera au départ de Lille.
2: Oui.
3: Et pour les randos accessibles, en effet, il y a la rando famille qui a lieu à Armentières le samedi 29 après-midi à 14h30. Et la deuxième épreuve qui est accessible et ouverte à toutes, c'est l'urban rando cyclo qui a lieu, elle, au départ de Lille, donc sur l'esplanade. Donc il y a deux épreuves, une le samedi, une le dimanche, qui sont accessibles. Particulièrement aux familles d'ailleurs, il y en a une qui s'appelle Rando Famille, mais l'Urban Rando, c'est une visite de Lille d'une manière originale, puisqu'on descend dans des parkings, on traverse des lieux un peu symboliques de la ville de Lille. Donc c'est un petit parcours de 18 km, très festif, et je vous dis, accessible à vraiment tout le monde. Donc ça, ce sont les deux épreuves où toutes les familles peuvent, famille, quelle que soit, à partir du moment où on roule sur le vélo, on est capable de le faire. Donc ça, c'est pour les épreuves, je vous dis, accessibles à tous.
2: Et puis, ensuite, vous l'avez dit, oui, pour les plus habitués, les plus pratiquants, y a le défi, le vélo-route. Avec quel genre de défi?
3: Alors, le défi, c'est un 170 km, donc 170 km avec ce qu'on appelle un spécial dénivelé, c'est-à-dire qu'il y a pas mal de montées, on traverse les monts de Flandre, enfin c'est un parcours très sympa, hein, donc à travers la Flandre, hein, donc voilà, donc ça, bon, il faut déjà être aguerri, puisque 170 km, Bon, tout le monde ne peut pas les faire, mais on a besoin d'avoir un peu cet étendard, parce qu'il y a des gens qui aiment bien se mesurer et avoir ce type de défi. Ensuite, il y a des randos. Et les randos, il y a trois distances différentes. Donc, il y a une petite rando de 60, ensuite il y a 85, après il y a 120 km. Donc, ce sont des randos route, donc qui se pratiquent sur la route. Ensuite, on a le gravel. Le gravel, c'est une nouvelle pratique qui se pratique sur les chemins. Donc on est là, on n'est plus sur la route, mais on parcourt des chemins. Donc ce sont les mêmes vélos avec je dirais des roues un peu particulières, un peu différentes. Mais il y a des gens qui préfèrent maintenant rouler le long des chemins et pas sur les routes parce que ben oui, quelquefois c'est dangereux. Voilà. Donc les gravels, là il y a quatre parcours de gravel, ouverts également aux vététistes puisque les vététistes régulièrement je dirais, s'entraîne et parcourt ce genre de chemin. Donc voilà, c'est gravel mais ouvert aux vététistes.
2: Et le dimanche, ça se passe à la Citadelle de Lille.
3: Oui, voilà, ça se passe à l'Esplanade, donc au quartier libre, là. Donc là, pareil, alors ça va être sympa parce qu'en plus, il y a la foire à côté et tout. Donc les gens vont pouvoir passer une journée complète, faire le matin. L'urban rando, donc ils partent de l'Esplanade. Je vous dis, on passe pas. Donc la Citadelle, le zoo, on va après, on descend dans les parkings République, le parking de l'Opéra. On traverse la porte de Paris, on traverse l'île Grand Palais. Enfin, c'est plein de choses assez originales. Donc ils reviennent à l'Esplanade et après, je vous dis, s'ils veulent. Profiter de la foire, puisque c'est l'époque où la foire est installée sur l'Esplanade. C'est une belle journée en perspective pour les familles.
2: Au total, ce sont à peu près combien de participants, de coureurs, cyclistes qui viennent
3: Bah on
2: au
3: a,
2: Ch'ti Bike
3: on
2: Tour?
3: a, on attend en général entre 5 et 6 000. Voilà, ça dépend évidemment de la météo, parce que pour les épreuves, notamment en famille, quand la météo est pas bonne, évidemment, on peut comprendre que ça rebute un peu les gens à Niom, entre 5 et 6 000 participants sur les 2 jours.
2: Et on rappelle par terminer, surtout que le Ch'ti Bike Tour, c'est un événement solidaire.
3: Oui.
2: Et donc pour qui notamment?
3: Donc il y a deux associations. Donc c'est les Blues Roses qui œuvrent dans les hôpitaux pour donner du sourire aux enfants, etc. Donc ils sont magnifiques. Et je reviendrai un peu après sur les deux associations. Et la deuxième, c'est Rock for Life. Rock for Life, qui est une association qui aide la recherche contre le cancer, mais un cancer spécifique, qui est un cancer rare. Donc, ces deux associations, et c'est ça qui est original, on leur reverse 1 euro sur les inscriptions, mais en plus, elles sont dans l'organisation. C'est-à-dire qu'elles souhaitent être dans l'organisation. Par exemple, les Blues Roses, elles tiennent à ravitaillement, parce qu'elles aiment bien être dans l'organisation. Rock for Life, en réalité, c'est un groupe comme son nom l'indique, rock. Donc, comme rock and roll, donc il y a un groupe de musique, donc il vient faire les animations, une animation sur le car podium du département au ravitaillement de Bosquet. C'est Rock for Life qui va l'animer. Donc c'est assez intéressant parce que on aime bien que les gens soient impliqués dans l'événement, pas simplement je reçois, pas simplement je donne, mais je suis impliqué dans l'événement parce que ça fait une grande famille et ça c'est plutôt sympa.
2: Et pour vous inscrire pour le Ch'ti Bike Tour, donc les 29 et 30 août prochains, du côté de Lille, les Flandres notamment, et un peu partout dans la région, rendez-vous sur le www.lechtibiketour.org. 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
2: C'est sur un fauteuil, un thé à la main que tout commence. Pendant plus d'une heure, Alice Leroy aborde des sujets parfois tabous avec des étudiants en médecine et des professionnels. Actuellement en 6e année à la faculté de médecine de l'Université de Lille, Alice diffuse depuis 2 ans, chaque mois, un épisode de son podcast « Médecin au micro ».
3: J'avais fait une année de césure, donc il y a 3 cycles en médecine. Le premier, il fait 3 années. Et après ces 3 années-là, on commence l'externat, donc le 2e cycle, et qui est quand même connu pour être plus difficile, bien que tout le monde pense que la première année est la plus dure. Ça reste un autre concours qui nous prépare à l'internat et qui nous permet de pouvoir choisir nos spécialités et notre ville de résidence pour la fin de nos études. Et donc c'est connu pour être plutôt difficile. Donc je me disais que j'allais faire une pause, que j'avais envie de mieux parler anglais, de pouvoir un petit peu me poser. Et en fait, en revenant à l'externat, c'est sûr que c'était un peu plus difficile de s'y remettre. J'avais un peu perdu le sens de ce que je faisais. Et donc, je me suis dit comment reconnecter un peu à ce métier que je connais très peu, puisque j'ai personne dans ma famille qui fait ce métier. Et donc, je me suis dit, je vais interviewer des gens qui le font depuis longtemps. Parce que c'est vrai que nous, en externat, on est sur nos livres, on a quelques stages, mais c'est quand même la plupart du temps du bachotage, et où notre exercice, il peut être limité au début de l'externat dans nos stages. Donc le but, c'était vraiment de pouvoir reconnecter et redonner du sens à ce que je faisais pour continuer et pas arrêter, parce que je pense que ça aurait pu être le cas à la reprise.
4: Depuis que vous avez commencé ces podcasts, est-ce que votre regard a changé sur la médecine ?
3: Je pense qu'il a évolué forcément quand même dans le bon sens, et j'ai quand même appris plein de choses, et surtout ça m'a permis, comme je disais, de retrouver du sens et de me reconnecter à mes études et de me projeter beaucoup plus facilement. C'était vraiment le but, de pouvoir visualiser ce que c'est la vie d'un médecin, parce que quand on est étudiant, on n'a pas du tout l'emploi du temps d'un vrai médecin, et ça m'a permis de comprendre plein de choses et de aussi comprendre ce que certains étudiants peuvent vivre aussi, que j'ai pas forcément vécu ou que j'ai vécu et qui m'ont permis de m'en sortir un peu plus vite si ça allait pas bien. Donc est-ce que la médecine, ça a évolué? Je sais pas à ce point-là. Je pense que c'est un mix des études et du podcast qui font que ça évolue ensemble, parce que quand on est en stage, on se rend compte de plein de choses qu'on n'imaginait pas avant. Mais c'est un peu un travail ensemble avec les études et le podcast.
4: Vous avez beaucoup d'invités. Est-ce qu'il y a un épisode qui vous a marqué depuis que vous avez commencé?
3: Je pense que l'épisode qui m'a le plus marqué, du coup, c'est celui avec Donatienne Jolie, qui est une chirurgienne orthopédique. En fait, c'était vraiment mon 2e épisode. Le premier, je l'avais fait avec une copine. Du coup, c'était quand même plus facile pour moi d'inviter une amie. Et pour le 2e, je me suis retrouvée avec quand même une grande chirurgienne d'à peu près, je crois, 40-45 ans. Donc, ça reste impressionnant, je trouve, d'interviewer une adulte. Et elle était venue chez moi, j'étais hyper stressée. Et elle m'avait vraiment partagé son parcours, partagé des choses très personnelles, très intimes sur la maternité, sur la place de la femme dans un bloc opératoire où en orthopédie, c'est connu pour être très masculin, parfois même un peu misogyne. Et donc c'était impressionnant, et je me suis vraiment dit, cette femme, elle m'a fait un vrai cadeau. Mmh. Et cet épisode, je l'adore et il me touche énormément. On avait eu quelques petites larmes pendant l'épisode. Donc c'est vrai que ça, c'était un peu un vrai booster, un vrai lancement pour le projet, et qui a donné aussi la légitimité à ce podcast. Pas que mon amie ne l'a pas donné, mais comme je le faisais avec une copine, c'était quand même assez différent. Et donc ça a vraiment, pour moi, lancé le projet.
4: Vous interviewez, vous faites des podcasts surtout avec des étudiants et professionnels de la région. Vous aimeriez petit à petit, de plus en plus, vous élargir à l'échelle nationale?
3: Oui, franchement, je suis pas du tout fermée. C'est plus simple logistiquement d'avoir des gens près de chez moi. Et je trouve que la rencontre physique, elle est quand même plus importante, et en visio, on n'a jamais le même feeling, je trouve. Mais j'ai déjà été à Paris pour interviewer Jamal Abdelkader, qui a fait un documentaire qui s'appelle État limite, où il présente la psychiatrie avec le réalisateur qui est Nicolas Peduzzi, et qui vont nous en faire un documentaire incroyable que j'ai dû voir plein de fois. Et j'avais aussi rencontré Caroline Brémaud, qui est autrice du livre État d'urgence, pour le coup. Et pareil, j'étais allée jusqu'en Bretagne pour faire ce podcast, et c'est toujours des rencontres hyper riches, et c'est aussi intéressant de pouvoir voir comment ça se passe aussi ailleurs. Hein. C'est bien de s'exporter, mais oui, pour le moment, c'est plus dans le Nord On verra où je serai l'année prochaine.
4: Comment vous pensez que les réseaux sociaux, les podcasts, peuvent aider le public, les étudiants, à changer le regard qu'ils ont, qu'ils portent sur la médecine?
3: Je pense que ça permet de montrer des choses qu'on ne voit pas. Notamment, là, un des derniers épisodes que j'ai fait, c'était mon vlog sur l'EDN où je parlais de mes révisions pendant les 5 mois avant le concours écrit. Et justement, c'est l'aboutissement de ce deuxième

0: Rendre compte que bah, un médecin, quand il est fatigué après 12, 13, 14 heures de travail aux urgences, bah oui, il est un peu moins aimable, mais il faut comprendre ce qui se passe pour lui aussi pendant sa journée et ce qu'il fait face à pour l'amener à ce moment-là. Et bah, là, de mon cas, c'est du point de vue d'une étudiante, donc du point de vue de passer des heures de révision, des journées de révision, la fatigue mentale, la fatigue. Bah, motivationnel aussi, et donc c'est vrai qu'à un moment, je pense que ça remet un peu au centre le fait qu'il y a beaucoup de sacrifices pour arriver au travail de médecin, et j'ai pas fini, et de dire, bah, rendez-vous aussi compte de la maltraitance qui est infligée à ces soignants-là, et bah, que ce soit de la maltraitance par l'État, le gouvernement, le système de santé qui s'effondre aussi aujourd'hui, et qui est créé aussi entre les interactions avec des patients qui sont parfois violents, même verbalement. Donc je pense que ça peut aussi permettre aux gens de se rendre un peu plus compte de ce qu'il faut faire quand on est un humain qui passe en médecine pour arriver devant eux et qu'on se prend des choses des fois un peu compliquées. Donc je pense que c'est important.
1: Est-ce qu'il y a des sujets que vous n'osez pas encore aborder, que vous aimeriez aborder?
0: Je pense que la rémunération, c'est encore des choses que je ne mets pas vraiment à plat sur la table. Mais ce serait intéressant. Je pense qu'il ne faut pas qu'il y ait de tabou. Et je pense qu'il y a quand même. J'ai peut-être ce truc de me dire, ah, il y a beaucoup cette croyance que du coup, on gagne énormément notre vie et que du coup, on ne devrait pas se plaindre de rien du tout. Donc, est-ce que peut-être, j'ose pas parler trop d'argent pour ça? Je ne sais pas. Mais je pense que ça pourrait être intéressant de. Parce que c'est le but, c'est de se projeter. Donc, quand on se projette, il y a aussi le salaire qui compte et qui rentre en jeu. Mais sinon, il n'y a pas beaucoup de tabou. Pour le coup, on parle. Parler du regret maternel justement avec Donatienne, c'est quand même un sujet un peu particulier, donc ça va.
1: Et justement, en parlant de l'argent, si vous pouviez changer une seule chose dans les études de médecine, ce serait quoi?
0: Pour moi, il y a quand même le côté santé mentale qui est très compliqué pour les étudiants parce que le système justement demande d'être compétitif avec les autres étudiants, ce qui est aussi assez paradoxal vu qu'on va avoir un métier, un exercice qui est sur l'empathie, sur la compréhension des autres. Et là, on est les 6 premières années se placent aussi dans la compétition et dans écraser entre guillemets les autres ou être en tout cas meilleur que les autres. Donc ça, c'est difficile et j'aurais du mal à proposer quelque chose de plus viable parce qu'en effet, bah, il faut bien nous classer pour qu'on ait des choix dans nos spécialités et qu'il n'y a pas de la place pour tout le monde si on avait notre premier choix et il manquerait des spécialistes dans d'autres spécialités. Mais en tout cas, je pense que ce stress-là, ce sacrifice sur la santé mentale, il pourrait en tout cas être, entre guillemets, un peu plus acceptable avec une reconnaissance qui est financière. Aujourd'hui, moi, quand je vais en stage, je suis à mi-temps à l'hôpital, je suis 26 ans, je suis payée 2-3 euros de l'heure. Mes gardes de 12 heures, c'est 40 euros, enfin 44 euros net. C'est quand même extrêmement faible. Et on est des gens qui allons à l'hôpital, qui travaillons comme tout autre stagiaire dans n'importe quel autre domaine. Les internes, c'est pareil, ils sont au SMIC au début de l'internat et pas beaucoup plus à la fin. Et on arrive à 30 ans à être payé même pas, enfin ouais, peut-être 2000, 2500 euros net en rajoutant après les gardes. Et c'est quand même par rapport au taux horaire sur du 48 heures par semaine qui est pas très récompensé, je trouve. On a beaucoup de responsabilités. Je pense que justement, l'internat, on a le droit de prescrire. Donc c'est quand même des moments où on arrive à être très stressée, avec des responsabilités qui sont assez importantes. Et donc, en effet, la santé mentale, elle reprend encore un coup, même si c'est pas la même chose à l'externat et à l'internat. Et donc, bah, je pense que ce serait plus agréable, en fait, de se dire, bah, moi, je vais travailler pour bah, être reconnue aussi. Et je pense que financièrement, oui, ça devrait être un peu plus mis en avant. Et je ne comprends pas pourquoi la santé, en particulier, est un endroit où on n'est pas bien payé, en tout cas pendant les études, alors qu'ailleurs, c'est pas comme ça.
1: Qu'est-ce que vous diriez à un étudiant qui hésite encore à se lancer dans les études de médecine?
0: Je me souviens que je lisais des choses avant de me lancer, moi, puisque j'avais fait une année d'études d'autres choses avant médecine. Et je lisais beaucoup de choses négatives. J'avais lu beaucoup de choses, des gens qui avaient arrêté, même en 6e année qui arrêtaient parce que c'était trop dur. Et je me disais, mais moi, jamais, je ne recommanderais pas médecine. C'est pas que je le recommande pas, c'est qu'il faut vraiment se renseigner et être, je pense, très motivé en sachant que c'est un parcours qui est long. Si on a envie de le faire, je pense qu'il n'y a rien qui nous arrêtera. Moi, j'avais lu plein de choses très négatives et je l'ai quand même fait. Il y a des gens pour qui je pense que c'est peut-être un peu trop long, un peu trop dur. Et c'est en parlant beaucoup et en écoutant justement des témoignages qu'on peut se rendre compte un peu si on peut être fait aussi pour ça.
1: Se lancer dans les études de médecine et en même temps faire une autre activité telle que se lancer sur les podcasts. Ça demande du temps, comment ça se passe? Est-ce que c'est possible?
0: Oui, après, je pense qu'on est tous différents dans notre façon d'aborder les cours. Il y a beaucoup d'années où j'étais très stressée, donc je pense que j'aurais pas eu vraiment le temps, mentalement, la place d'esprit pour le faire. Mais du coup, quand je suis arrivée à ce

0: deuxième cycle qui est un marathon plutôt qu'un sprint par rapport à la première année, où c'est 3 ans vraiment, allez, vraiment 2 ans où on va bachoter, enchaîner stages et révisions. Je pense que ça, moi, ça m'a permis de m'équilibrer et je pense qu'il y a énormément de gens qui ont besoin d'une autre activité, que ce soit sportive ou n'importe quelle autre activité. Et donc, le podcast, moi, il m'a équilibré. Donc, oui, ça prend un peu de temps et encore que je fais qu'un épisode par mois, donc ça me prend quelques jours par mois. Après, le reste du temps, j'y pense pas vraiment. Pour moi, c'était essentiel, sinon, j'aurais pas tenu sans rien et ça aurait été presque pire.
1: Si vous deviez résumer en quelques phrases votre podcast Médecin au micro, vous résumerez comment?
0: Un podcast qui permet de mettre en lumière ce qu'on ne voit pas justement sur les études de santé, que ce soit du point de vue étudiant ou du point de vue professionnel, et que ça permet un peu de se projeter dans ce monde qui n'est pas dit à voix haute. À la fac, on a beaucoup de choses théoriques, on n'a rien du tout sur le concret. Et donc, je pense que ça permet de se projeter dans la vie de médecin, dans la place du médecin dans la société aussi. Et aussi, si on traverse des difficultés en tant qu'étudiant, il y a plein de témoignages sur différents aspects, que ce soit voilà, le deuil, on avait vu, j'avais interviewé quelqu'un qui était malade pendant son concours. Arrêter médecine aussi, c'était un sujet. Je trouve que c'est important de dire qu'on peut partir sans avoir de culpabilité parce que c'est très élitiste, tout ça, mais on a le droit de partir si ça ne nous convient pas. Donc il y a vraiment un peu de tout, il y a un large panel pour, je pense, vivre mieux ses études en tout cas.
1: Nous étions en compagnie de Alice Leroy, étudiante en 6e année à la faculté de médecine de l'Université de Lille et qui aborde les sujets et tabous autour de la profession à travers son podcast Médecin au micro. Un reportage réalisé par Zoé Mortelier pour RPL Radio.
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Théâtre, conte, art de rue, danse, expo. Quelques rendez-vous culturels dans la région. Restitution des ateliers de théâtre amateur avec la compagnie Avec Vue sur la mer. Atelier du mardi encadré par Mélissandre Fortumeau, juste avant la fin d'après Léa Sigimondi. C'est l'histoire des derniers jours des citoyens de la Prairie Sud. Ils observent médusés les dernières neiges éternelles du Mont Blanc fondre. Alors, puisque rien n'est éternel, eux aussi ont décidé de se laisser fondre. Mais juste avant, ils organisent la plus grande fête de fin du monde. Spectacle à découvrir samedi 13 juin à 16h au jardin de l'espace Simone Veil à Arras. Restitution des ateliers théâtre des Fénâtres de l'Artois. Les comédiens de la troupe n'attendent plus que vos thèmes pour les faire vivre sous vos yeux. Théâtre d'improvisation sous la forme d'un spectacle caritatif afin de récolter des fonds pour le petit Marceau. Il est atteint du syndrome d'Emmanuel et c'est donc tout naturellement que l'association se mobilise pour lui et sa famille. Spectacle restitution à voir samedi 13 juin à l'espace Saint-Éloi, place de l'Ancien Rivage à Arras. Pour réserver vos places, rendez-vous sur le site eloasso.com. Recherchez l'association Les Fénâtres de l'Artois. Et enfin, The Musical, une comédie musicale proposée par le Conservatoire d'Arras, coordination Aline Mochalski. C'est les 18 et 19 juin à 19h au collège Les Loués Dieu, 500 chemin des Filatiers à Anzin-Saint-Aubin. Spectacle gratuit sur réservation au 03 21 71 50 44, 03 21 71 50 44 ou à crd-réservation au singulier @ville-arras.fr.

0: Cinéma, vidéo, documentaire, film pour le jeune public, prochainement sur vos écrans.
1: Cette semaine au Megarama d'Arras, du côté des sorties, retrouvez Disclosure Day, un film de science-fiction de Steven Spielberg. Toujours à l'affiche Michael, un biopic d'Antoine Fuqua avec Jaafar Jackson. La bataille de Gaulle, l'âge de fer, un film historique d'Antonin Baudry. Pour les jeunes cinéphiles et toute la famille, Super Mario Galaxy, le film, un film d'animation d'Aaron Horvath et Michael Jelinek. Un peu plus loin, au cinéma Le Familia d'Avion. Dans le cadre des lundis du Familia, projection de Rue Cazenègre, un drame réalisé par Ezan Palsy. Film d'auteur en collaboration avec l'Agence pour le développement régional du cinéma. Projection donc lundi 15 juin à 20h et c'est suivi d'un débat. Bonne séance.
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1: Des choses informationnelles. Quoi, pourquoi? De moi. En 2000. À l'agricole. Observé. Ressources vitales est assurée via ce texte. De cette loi. Un. Aurait été désormais débattu pour. À l'Assemblée nationale. Amendement. Urgence, oui. Ce texte est présenté comme la solution aux problématiques que rencontrent les producteurs et qui diminue l'accès aux ressources naturelles et la règle. Un questionnement sur la santé des ailes, ou bien ne serait-ce qu'une allusion au dérèglement climatique et à l'érosion avérée de la biodiversité. Je vous propose de reprendre les grands titres de cette loi et de commenter à chacun d'entre eux l'impact potentiel sur les écosystèmes vivants. Le projet de loi contient donc les objectifs suivants. Un des articles se focalise sur l'eau et facilite les projets de stockage d'eau. En fonction des considérations locales, le préfet pourra ainsi déroger à certaines descriptions des schémas d'aménagement d'eau lorsque l'ouvrage de stockage a fait l'objet d'une concertation entre acteurs. Pour ces projets, la double réunion publique obligatoire pourra être remplacée par une permanence en mairie tenue par le commissaire enquêteur. À la demande du gouvernement, les députés ont également rétabli le principe d'une proportionnalité des mesures de compensation exigées du porteur de projet de stockage en zone humide et ont adopté une mesure permettant d'alléger les contraintes pesant sur les petits plans d'eau de moins d'un hectare. Cela signifie que les projets de stockage d'eau sont largement facilités et qu'ils ne prennent plus en considération toutes les préconisations porté par le SAGE, le schéma d'aménagement de gestion des eaux, et qui a pour but de préserver la ressource en eau de la manière la plus durable possible sur le territoire. À la suite de cet article, dans l'article 8, l'eau a également été centre de l'attention pour les points de captage d'eau potable. Désormais, un principe d'action obligatoire du préfet autour des captages les plus pollués, les captages prioritaires, a été décrété sans pour autant chiffrer les objectifs attendus. Ces points de captage les plus pollués ne concerneront pas des points où d'anciennes substances désormais interdites ont été détectées

considérant, sans aucun fondement véritable, que ces substances auront disparu sous peu. Tous les autres points de captage dans les zones sensibles seront donc à charge des collectivités, charge qui doit faire l'objet d'une compensation financière, encore aujourd'hui, non définie. Cela signifie que les eaux dégradées, si elles n'ont pas atteint un certain seuil, ne seront pas privées de toutes les ordonnances pour simplifier le régime juridique applicable à ces élevages, notamment en alignant les seuils d'autorisation sur ceux prévus par le droit européen. Si le texte est définitivement adopté au Sénat, un nouveau régime juridique encadrant l'installation des élevages intensifs, des élevages de très grande taille avec une forte concentration d'animaux, sera créé par le gouvernement. Ce nouveau cadre réglementaire facilitera l'installation de la multiplication des bâtiments d'élevage intensifs pour deux raisons majeures. Il prévoit de limiter la consultation publique aux seuls riverains du projet. Il ne pourra pas mettre en place de mesures mieux-disantes par rapport au cadre européen en vigueur pour encadrer les activités et impacts des élevages intensifs. Pourtant, plusieurs travaux montrent que continuer à soutenir cet élevage et ses éleveurs ni d'assurer le renouvellement des générations. Au contraire, cela encourage une tendance d'agrandissement, concentration des exploitations qui pousse les éleveurs à intensifier leurs pratiques. Pourtant, il existe des solutions de la Fondation sur l'homme et la nature pour permettre une véritable transition agroécologique des élevages et construire un modèle résilient, des plans de désendettement des éleveurs, la répartition des unités d'élevage sur le territoire, la réduction de la concentration d'animaux et donc des impacts environnementaux. Toujours concernant les élevages, un autre article renforce la protection des élevages contre la prédation du loup. En fonction de l'intensité de prédation, le loup pourra faire l'objet de plafonds tirs d'un seuil minimum de viabilité, tout en assouplissant les modalités tirs en cas d'attaque de loup. Le financement du diagnostic de ces attaques, qui peuvent être diverses, et des mesures préventives diverses à mettre en place pour les éviter, ne sont pas documentées dans la loi. Cela laisse une liberté d'interprétation aboutissant potentiellement à une montée des violences perpétrées sur une espèce prédatrice. Face à l'étalement urbain, un énième article renforce ce qui va être nommé « préservation des terres agricoles ». Ainsi, le texte sanctionne le non-respect de la compensation collective agricole et évite que la compensation écologique ne se fasse sur des terres agricoles fertiles. Il étend par ailleurs le pouvoir des SAFER afin de lutter contre le mitage des terres, notamment grâce à une série d'amendements adoptés par plusieurs groupes politiques. Le gouvernement a également fait adopter une mesure à la main du préfet évitant aux agriculteurs de devoir diminuer le traitement phytosanitaire et perdre en rendement potentiellement lorsqu'un projet d'aménagement s'installe à proximité du champ. Désormais, ce sera aux porteurs de projet d'intégrer dans ses plans une bande de haies contiguë au champ afin de respecter une certaine distance entre les riverains et le dit champ. Un petit article s'est également glissé dans la loi avec les sanctions pour vol dans les exploitations agricoles. Certains députés ont étendu ce principe aux dégradations et destructions. Par ailleurs, ils ont perdu le sabotage de foire repris en session de centre de produits maximales et conditions non souhaitées de profession de la députée Marie Pochon et l'organisme C'est qui le patron. Il est désormais inscrit, si le Sénat ne reprend pas ce terme, que les informations sur les prix doivent permettre aux acheteurs de connaître la somme qui revient aux agriculteurs, producteurs. De même, de nouveaux prix planchers ont été adoptés afin de garantir des revenus pour chaque filière, et ce, contre l'avis du gouvernement qui estime que cette décision est contraire aux lois du marché. Gros débat également sur l'article du sanitaire de demain, qui habilite le gouvernement à légiférer par ordonnance pour moderniser et transformer le modèle sanitaire français. En d'autres termes, une porte s'ouvrirait à bon nombre de substances et modes d'application, encore aujourd'hui non définis. Dans l'article 2, sur les cantines publiques, on relève toutefois un changement notable, si celui-ci n'est pas retoqué au Sénat. Plusieurs députés, écologistes et LFI, ont fait approuver un amendement pour que l'approvisionnement des cantines publiques en denrées produites soit un approvisionnement 100% français, contrairement à l'ambition initiale du

0: Globalement, la loi d'urgence agricole fait l'impasse sur une urgence qui, du point de vue écosystémique, paraît essentielle. L'effondrement de la biodiversité. Alors même que les populations d'oiseaux des milieux agricoles français ont chuté de 32% depuis 2001, que les vers de terre se font la malle et que les divers auxiliaires de culture disparaissent également. Notons aussi que ce texte fragilise l'un des rares outils juridiques existants pour enrayer ce déclin, la compensation écologique, qui impose aux porteurs de projets d'aménagement de restaurer les milieux naturels et les espèces qu'ils ont potentiellement détruites. Le projet de loi introduit en effet une disposition particulièrement problématique, en autorisant la mise en œuvre de la compensation écologique en milieu agricole à distance des zones impactées par le projet. Concrètement, en découplant géographiquement le site détruit du site restauré, cette mesure contrevient aux principes fondamentaux de cohérence et de proximité écologique sur lesquels repose l'efficacité de la compensation. On n'imaginerait pas faire la restauration d'une zone où est présente, par exemple, une libellule des dizaines de kilomètres plus loin, alors que cette même espèce ne pourrait se déplacer aussi loin. Les conséquences pour certaines espèces, notamment celles qui dépendent des milieux agricoles pour survivre, comme la perdrix grise ou l'alouette des champs, seraient dramatiques. Si leur habitat est détruit, reconstruire un environnement équivalent à plusieurs kilomètres de là ne leur serait d'aucun secours si elles ne sont pas capables de se déplacer sur de longues distances. Sans proximité géographique, ces espèces seront d'autant plus menacées de disparition. Le Sénat ouvrira donc le débat sur ce texte le 29 juin prochain. C'est une nouvelle politique de gestion de l'ensemble de notre territoire qui sera donc votée pendant les célèbres vacances d'été, moment de creux pour toute mobilisation citoyenne. Alors, depuis notre petite place un peu urticante de spectatrices et spectateurs, il est douloureux de se retrouver face à l'évidence que tout cela ne tourne pas très rond. Nous vivons une période où le balancier penche très fortement d'un côté. Penchera-t-il tout autant un jour prochain de l'autre côté, ou bien est-ce que ça y est, le point culminant où la machine s'emballe et explose en mille morceaux est arrivé? Plusieurs philosophes de notre époque ont déjà fait le pas de côté et nous incitent à réécrire ces lignes qu'on nous impose. Je vous citerai donc ce discours de Baptiste Morisot, un penseur de notre époque qui décrit l'emballement que nous vivons et ce vers quoi il nous dirige potentiellement.
1: Osons ici le mode slogan de manif. Il ne s'agit pas de faire converger fin du mois et fin du monde, mais bien de précipiter la fin du mois, MOI, pour activer la fin de l'immonde et d'ouvrir ainsi à une fin FAIM du monde une soif de s'y inscrire en complice, en tisseur, en convive. Il est donc temps de changer les banderoles, camarades, et d'y graffer fin du mois, fin du monde, même combo.
0: C'est d'un conte enchanté dont nous avons peut-être besoin. Que diriez-vous d'un de ces contes afin de garder la porte ouverte sur les vastes possibilités que nous offrent nos imaginaires? Libre, le jour où j'ai délivré les animaux.
2: Les enfants, aujourd'hui on va au zoo. Enthousiasme, il y aura des loups? Demande Simon, des étoiles dans les yeux. Mais oui, et des lions, et des singes, et des manchots, et des lamas, babille joyeusement les parents. Tout le monde est excité, sauf Betty, qui grogne. Arrivés au zoo, papa et maman sont tellement contents. Regardez les enfants, le roi des animaux, mugit papa. On dirait juste un gros chat déguisé, croasse Betty blasée. Ce lion a l'air triste, il est maigre et il boite, remarque Simon. Plus loin, maman se colle à une vitre. Oh, les pingouins, ils sont si mignons, quelle grâce! Et ils peuvent aussi marcher hors de l'eau et pêcher en nageant, belle papa. Ce ne sont pas des pingouins, mais des manchots.

Empereur, répond Simon avec un air savant, le bassin me semble petit et l'eau d'une qualité douteuse. J'ai faim, rugit brusquement maman, alors qu'un manchot happe goulûment un poisson entier et que le ventre de Betty gronde très fort. Oh oh, croasse papa, on dirait que c'est le moment du pique-nique. Non, sale canard, glapit Betty, c'est mon sandwich. Vous avez faim, mes pauvres, déplore Simon compatissant. La petite troupe arrive dans le département des grands singes. Il ressemble à Oncle Francis, glousse Betty, planté devant la cage de l'orang-outan. Il y a bien comme un air de famille, admet maman en souriant. Ce singe a le poil sale et paraît maigrichon, remarque Simon. Devant l'enclos des lamas, maman tombe en émoi. Oh, mais j'en veux un comme ça! Il me cracherait dessus, jappe Betty, en haussant les épaules. Je détesterais ça. Simon est consterné, le lama a le poil rêche et il a des croûtes. Simon, murmure maman en broyant la main de son fils, c'est le loup. Arrête de manger les petits cochons et laisse le petit chaperon rouge tranquille, beugle alors Betty, à un loup ibérique souffreteux. À la vue du pitoyable loup, le cœur de Simon s'arrête. Il s'imagine alors à la place de l'infortuné animal enfermé dans une cage. Jeune humain de petite taille, âge 6 ans et 8 mois, passionné par le monde de vie des loups. Provenance 44 000, Nantes, France. Être sauvage, être libre, Simon le comprend mieux que quiconque. Je dois faire quelque chose, pense-t-il, tandis que ses parents et Betty poursuivent leur visite. Je dois libérer ces animaux. C'est alors qu'il aperçoit un gardien assoupi sur une chaise et surtout un trousseau de clés qui pend à sa ceinture. Simon se rapproche.

0: ressemble à un banal groupe de touristes. Simon file rejoindre sa famille, suivi de son étrange bande. « La visite est terminée, mes chéris !» beugle papa. « Ça vous a plu ?» ricane maman. « Bof !» grommelle Betty. « Super !» chantonne Simon. Sur le chemin de la maison, papa se retourne. « On ne serait pas suivi par ce groupe de touristes » s'étonne-t-il. « Ils se rendent certainement à leur hôtel, » répond Simon d'un ton dégagé. Arrivé à la maison, Betty fonce s'enfermer dans sa chambre tandis que papa et maman décident de regarder un documentaire animalier à la télé. Simon a tout le loisir de faire entrer les animaux. Il les plonge tous dans un bon bain chaud, à part les manchots qu'il place dans le lavabo avec des glaçons. Puis il les savonne consciencieusement, les frictionne énergiquement et peigne soigneusement leurs poils et leurs plumes. Alors, ça va mieux ? Bam, bam ! Simon, qu'est-ce que tu fais dans la salle de bain ? Pouah ! Mais quelle puanteur ! Simon, tu as utilisé ma serviette, ma brosse, berk ! Et mon précieux gel douche, tu l'as vidé ! S'exclame Betty. Sortez vite ! Ordonne Simon. Ouvrant la fenêtre en hâte, il se presse de rejoindre ses chers animaux dans le jardin. On a faim, marmonne le loup. Comment va-t-on rentrer chez nous ? Soupirent les manchots à l'unisson. Simon réfléchit un moment, tripotant nerveusement le ballon que maman lui a offert lors de la fête foraine. « Bon sang ! Je sais » hurle-t-il, se précipitant dans la maison où il entend papa gémir sur le canapé. « Chérie, j'ai cru voir un orang-outan et un loup dans le jardin. Je vais m'allonger, je ne me sens pas très bien. » Simon revient les bras chargés de vêtements, serviettes, draps qu'il a pu glaner. « Mes amis, il n'y a pas une minute à perdre. Nous allons construire une montgolfière. » Il pose le kit de couture de papa sur une souche de bois. « Au boulot !» ordonne-t-il aux animaux sidérés. Tous se mettent à coudre, rafistoler, broder. Le ballon tout bariolé commence à avoir fière allure. Après de longues heures de travail, la montgolfière est fin prête. Voici le douloureux moment des adieux. On se serre fort dans les bras, les pattes, les ailes, les nageoires. On se promet de se revoir et on a les yeux humides. Simon remet à chacun un sandwich au beurre de cacahuète et une banane. « Rentrez bien, les copains » hurle-t-il à la montgolfière colorée qui s'éloigne déjà. « Et écrivez-moi !» Il se sent immédiatement un peu bête parce que c'est bien connu, les animaux ne savent ni lire, ni écrire. Des jours, des semaines, des mois passent. Et par un beau matin de printemps, Simon, plongé dans la lecture de Gros-Blanc, entend un « toc, toc, toc » contre la fenêtre de sa chambre. En ouvrant la fenêtre, il découvre un pigeon essoufflé apportant un petit morceau de papier roulé autour d'une de ses pattes. Simon déroule le papier froissé et sourit à pleines dents, visiblement ému. Sur le papier, il est écrit « Merci ».
1: Il y a dans les Hauts-de-France un projet qui rallie les mondes pour s'y opposer. Que ce soit des agriculteurs de tout horizon expropriés de leurs terres, que ce soit des centaines de bateliers licenciés, que ce soit des habitants dont le village sera coupé en deux, ou bien encore des experts scientifiques qui alertent sur la destruction irréversible d'habitats naturels. Ce projet fédérateur, pour une lutte convergente, c'est le méga-canal Seine-Nord-Europe. Du 9 au 12 juillet prochain, plusieurs associations organisent une mobilisation contre le projet du canal Seine-Nord-Europe, jugé destructeur en matière d'emploi et d'environnement. Un projet que la société en charge de la construction du canal affirme qu'il permettra ainsi le développement du fluvial, solution écologique de transport de marchandises et facteur de compétitivité des productions et d'attractivité des territoires. Le problème, c'est son coût environnemental, humain et économique, tandis que le canal du Nord, déjà existant, se pose comme une alternative qui n'entraînerait pas autant de conflits et de dépenses d'argent public. Du 9 au 12 juillet, lieu encore non divulgué, c'est un rassemblement convivial qui s'annonce

0: Le but de continuer à faire savoir à ses décideurs que ce n'est pas une affaire qui se décide sans celles et ceux qui habitent et vivent le territoire. Restez informés via le lien en podcast de cet épisode ou encore en vous connectant au réseau de l'événement, le méga canal prend l'eau. Un seul ours debout peut faire se lever le vivant tout entier derrière lui.
1: Tu y as pêché où? Baobab, acajou.
0: Cette série reviendra au gré de la pousse du chou. La semaine prochaine, nous tendons la feuille à une nouvelle feuille de chou, fraîchement cueillie.
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4: Vous n'avez pas été consulter un psychanalyste? Ça se fait beaucoup à Hollywood.
5: Non, mais si.
4: D'ailleurs, vous êtes presque parisienne.
5: Plutôt que hollywoodienne psychoanalysée.
4: Oui. Ah, vous n'êtes pas psychanalysée?
5: Jamais.
4: Ça se voit.

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1: Sur votre radio locale, Actu Conso avec Serge. Serge Aveillant, bonjour.
2: Bonjour et bonjour à tous.
1: Les honoraires de location de logements vides ou occupés viennent d'augmenter.
2: On pourrait d'ailleurs dire encore une augmentation et se demander si elle est justifiée. Bien, pour le voir, rien ne vaut un regard dans le rétro. Après 10 ans de gel, les honoraires de location de logements vides ou meublés augmentent. En effet, c'est depuis le 1er janvier 2026. La revalorisation se base sur l'évolution de l'indice de référence des loyers. Une hausse qui concerne directement les futurs locataires dans un marché, disons, déjà tendu.
1: Tu parles d'honoraires de location, mais il en existe d'autres qui reviennent aux agences.
2: Petit rappel, 4 types d'honoraires sont facturés aux locataires et également aux propriétaires. Par exemple, l'organisation des visites, la constitution du dossier, la rédaction du bail, l'état des lieux d'entrée. Eh bien, ces frais sont partagés par moitié entre locataire et propriétaire, tandis que les honoraires de gestion restent totalement à la charge du bailleur. Et rien n'échappe à l'inflation. Et depuis le 1er janvier, ces honoraires ont augmenté de 0,87%.
1: 0,87%? Cela ressemble à beaucoup de bruit pour rien.
2: Et oui, mais c'est une hausse qui peut paraître faible, mais qui s'ajoute à un cumul d'augmentation. Les loyers, les charges, l'énergie. D'où l'intérêt de bien connaître ses droits, les siens, avant de signer un bail, notamment concernant le partage des frais d'agence. Pour les futurs locataires et pour les propriétaires, cela se traduira par de nouveaux plafonds. Concrètement, donc, ils seront par mètre carré de surface habitable de 12,10 € par mètre carré en zone très tendue, de 10,09 € par mètre carré en zone tendue et de 8,07 € mètre carré en zone non tendue et de 3,03 € par mètre carré pour l'état des lieux.
1: Zone tendue ou pas, j'ai besoin d'explications.
2: Elle paraît à peu près logique, hein. Une zone tendue est une zone et une zone non tendue sont deux catégories juridiques utilisées en France pour encadrer les locations de logements. Elles ont des conséquences directes sur les règles applicables au loyer, au préavis et parfois aux taxes. Les barèmes que je vous ai donnés servent de plafond légal. Une agence ne peut donc pas facturer davantage tout en indiquant dans ses documents les parts respectives des locataires et des bailleurs. Alors avant de signer, informez-vous pour éviter les mauvaises surprises.
1: Merci Serge pour ces conseils.
2: Je vous en prie, à la semaine prochaine.
1: À la semaine prochaine. C'était Actu Conso avec Serge.

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7: À Arras, à l'œil du chat, galerie d'art associative, découvrez 4 nouvelles artistes jusqu'au 28 juin. Jeuze Gao, peintre, Suzanne Letombe, gravure, Lamerlette, illustration et Laurence Raffaelli, céramique. C'est au 1 rue des Petits Viésiers, quartier des Arts, à Arras. Dessin, collage, aquarelle, pastel. Venez découvrir les œuvres des élèves des cours de dessin App Art à Arras. C'est jusqu'au 26 juin à l'Office culturel, 2 rue de la Douisième à Arras. Un peu plus loin, Signe d'Égypte. C'est jusqu'au 12 juillet. Cette exposition rétrospective rend hommage à une figure majeure de l'art moderne égyptien. L'artiste Ahmed Abdallah, dont l'œuvre prolifique au fil de 52 années de création, a contribué à redéfinir les trajectoires de l'art dans les mondes arabes, africains et méditerranéens en contexte post-colonial. Rassemblant un ensemble d'œuvres et d'archives conservées par la famille de l'artiste, l'exposition retrace les différentes étapes de sa vie et de son œuvre. C'est à voir à l'Institut du Monde Arabe de Tourcoing, 9 rue Gabriel Péri. Tarif plein 5 euros, tarif réduit 4 euros. Renault 12 avec Mohamed El Khatib. C'est jusqu'au 11 juillet.

depuis Marseille ou Roubaix dans une époque sans système GPS. Des voitures chargées à bloc sillonnèrent la France et l'Espagne jusqu'au ferry qui les amenait au Maghreb où les attendaient leurs familles et leurs origines. Cette installation se découvre comme un voyage au cœur de ces récits de migrations embarquées, célébrant ainsi ce nomadisme rituel qui fait le lien entre deux rives, en adoptant à la fois un regard sociologique et sentimental. Cette exposition permet de constituer une mémoire populaire de l'immigration, élevée ici au rang de patrimoine immatériel de la Méditerranée. Une exposition tout public, à prix libre, c'est à la condition publique, 14 place Faidherbe à Roubaix.

mais de l'intelligence l'IA avec nous, qui se tient le 12 juin à Lille, mais ouvert à toutes et à tous pour nous réapproprier ces questions qui nous concernent, car l'IA n'est ni un progrès ni une fatalité. Fin de citation. Des tables rondes, l'IA, le savoir, la création, matérialité et militarisation de l'IA, l'IA et le pour le jeune public et un drag show. Ça se passe nous à Lille. Pour en savoir plus, un site enchérienos.org. 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Congés payés, semaines de 40 heures, conventions collectives, le monde ouvrier a arraché ses droits. 90 ans après, le film La Rage au cœur fait revivre cette mémoire. Ce n'est pas une reconstitution historique, c'est un acte de transmission militant. À voir au Kinociné à Villeneuve d'Ascq le lundi 15 juin à 20h15.

0: Aujourd'hui, nous parlons du service d'information et de soutien aux tuteurs familiaux avec Eric, mandataire judiciaire.
1: Bonjour Laura.
0: Bonjour Eric. Alors de quoi tu nous parles aujourd'hui ?
1: Alors en 2023, il faut savoir que près d'une personne sur dix bénéficie d'une mesure de protection juridique après 90 ans. Alors la perte d'autonomie, les troubles cognitifs, les accidents de la vie, certaines situations rendent difficile, voire impossible, la gestion des actes du quotidien. Et c'est là qu'interviennent les mesures de protection. Dans cette chronique, nous allons alors détailler ce qu'est une mesure de protection et quelles sont les situations concernées.
0: Alors de quoi parle-t-on ? Peux-tu nous en dire plus sur ce qu'est une mesure de protection ?
1: Une mesure de protection intervient lorsqu'il devient nécessaire de protéger un proche. C'est par exemple le cas lorsqu'une personne âgée commence à avoir des troubles de la mémoire ou alors elle ne parvient plus à gérer ses factures. Ou encore même une personne en situation de handicap qui a besoin d'aide pour prendre certaines décisions importantes. Les mesures de protection sont alors mises en place pour soutenir et accompagner des personnes majeures qui ne sont plus en capacité de gérer seules leurs affaires. Elles ont pour but de les protéger sans pour autant les priver totalement de leurs droits fondamentaux.
0: Quelles sont les différentes mesures de protection alors ?
1: Tout d'abord, il y a l'habilitation familiale. Mais par contre, elle suppose une réelle bonne entente familiale. Elle est prononcée par le juge, puis gérée complètement par la famille. Ensuite, il y a la sauvegarde de justice, la curatelle et la tutelle. Ces trois mesures sont placées sous la surveillance du juge des contentieux et de la protection, anciennement appelé juge des tutelles. L'habilitation familiale, comme la sauvegarde de justice, la curatelle et la tutelle, sont des mesures qui instaurent une protection au bien, c'est-à-dire aider la personne à protéger dans la gestion de son patrimoine ou de ses comptes bancaires, de ses biens mobiliers et immobiliers. Les mesures peuvent également concerner une protection à la personne, c'est-à-dire l'accompagner dans le choix d'un parcours de soins, dans ses relations personnelles, dans son lieu de vie.
0: Mais qui peut bénéficier de ces mesures ?
1: Elles s'adressent à des adultes dont l'altération des facultés mentales ou corporelles est médicalement constatée par un médecin expert. Cette altération des facultés peut être due à une maladie neurodégénérative comme l'Alzheimer, Parkinson ou la maladie de Charcot, à un handicap mental comme des troubles neurologiques, des démences ou encore dans une situation de grande vulnérabilité psychologique. Ces adultes doivent être dans l'incapacité d'exprimer leur volonté. C'est le cas par exemple de personnes atteintes de déficience intellectuelle, de troubles psychiatriques ou de personnes dans le coma. Cette liste, elle n'est pas exhaustive. La situation de la personne vulnérable doit être appréciée au cas par cas et la mesure doit être personnalisée.
0: Et si les auditeurs ont besoin d'informations supplémentaires, est-ce qu'elles peuvent vous contacter ?
1: Oui, bien entendu. Si l'un de vos proches ou vous-même vous vous trouvez dans cette situation, si vous êtes professionnel, vous pouvez contacter le service d'information et de soutien aux tuteurs familiaux par téléphone au 08 06 80 20 20. Il faudra taper le choix numéro 2 pour le service du Pas-de-Calais ou encore par email pas-de-calais@protégerunproche.fr.
0: Merci Eric, à bientôt.
1: Merci, à bientôt.

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10: Arras Pride, 13e édition de la marche des fiertés organisée par l'asso Fierté Pas-de-Calais. Le mot d'ordre cette année, des mairies à l'Elysée, pas de progrès sans liberté. Rendez-vous le samedi 13 juin à l'esplanade du Val de Scarpe à Arras. Alors, au programme, de midi à 19h, Pride Village, village associatif avec une vingtaine d'organisations LGBTI+. 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Tout est gratuit. Plus de renseignements sur le site de Fierté Pas-de-Calais. La Cantarella, chœur symphonique arrajois, vous invite à une traversée musicale de Mozart à Dobrogos, de la Finlande à Cuba. Concert samedi 13 juin à 18h en l'église Saint-Jean-Baptiste à Arras et le dimanche 14 juin à 16h à Lestrem, près de Béthune, en l'église Saint-Amé. Les tarifs de 5 à 12 euros.

Théâtre, conte, art de rue, danse, expo. Quelques rendez-vous culturels dans la région. Restitution des ateliers de théâtre amateur avec la compagnie Avec Vue sur la mer. Atelier du mardi encadré par Mélissandre Fortumeau, juste avant la fin d'après Léa Sigimondi. C'est l'histoire des derniers jours des citoyens de la Prairie Sud. Ils observent médusés les dernières neiges éternelles du Mont Blanc fondre. Alors, puisque rien n'est éternel, eux aussi ont décidé de se laisser fondre. Mais juste avant, ils organisent la plus grande fête de fin du monde. Spectacle à découvrir samedi 13 juin à 16h au jardin de l'espace Simone Veil à Arras. Restitution des ateliers théâtre des Fénâtres de l'Artois. Les comédiens de la troupe n'attendent plus que vos thèmes pour les faire vivre sous vos yeux. Théâtre d'improvisation sous la forme d'un spectacle caritatif afin de récolter des fonds pour le petit Marceau. Il est atteint du syndrome d'Emmanuel et c'est donc tout naturellement que l'association se mobilise pour lui et sa famille. Spectacle restitution à voir samedi 13 juin à l'espace Saint-Éloi, place de l'Ancien Rivage à Arras. Pour réserver vos places, rendez-vous sur le site eloasso.com. Recherchez l'association Les Fénâtres de l'Artois. Et enfin, The Musical, une comédie musicale proposée par le Conservatoire d'Arras, coordination Aline Mochalski. C'est les 18 et 19 juin à 19h au collège Les Loués Dieu, 500 chemin des Filatiers à Anzin-Saint-Aubin. Spectacle gratuit sur réservation au 03 21 71 50 44, 03 21 71 50 44 ou à crd-réservation au singulier @ville-arras.fr.

0: Sur votre radio locale, Actu Conso avec Serge. Serge Aveillan, bonjour.
1: Bonjour et bonjour à tous.
0: Les plats préparés, un vrai délice. Serge, depuis quand vous vous régalez avec une conserve ?
1: Bon, disons que j'avoue, je plaisante à moitié. J'appelle ça, je dirais, une mésaventure. Achetez au Décrochez-moi ça, une boîte de cassoulet, et pour ne pas la nommer, William Sorin, mitonné. Plus rien dans le frigo, pas mieux dans les conserves. Une supérette au bout de la rue, todo va bene. Pourquoi pas un cassoulet ? Et le William Sorin mitonné me fait les yeux doux. Le mitonné l'emporte. Viens, je t'emmène, nous allons faire un petit bout de chemin ensemble.

0: Nous avons faim et ce sera ta faim. Surtout, suivre les indications. Verser le contenu dans une casserole. Ah bon ? Pas de plat pour l'enfourner ? Ouverture, c'est fait. Verser, c'est fait. Bah, je perds un peu la mémoire. Ce n'est pas l'aspect du cassoulet que j'ai en tête. Des haricots qui ont oublié de grossir, qui baignent dans un liquide rosâtre, quelques débris de ce qui veut être de la viande. Sans jeu de mots, ça m'étonne.
1: Je vous sens inquiet, ou du moins dubitatif devant votre casserole.
0: J'ai l'impression qu'il s'agit d'une nouvelle recette, à ajouter à celle de Castelnaudary ou de Toulouse, qui sont, et de loin, les plus connues. Quand faut y aller, faut y aller. Et bonne dégustation. Et pas déçu, surtout dans la mesure où je m'y attendais. Une soupe de haricots avec un goût sucré, et pas de quoi remplir une dent creuse avec la viande qui se demande ce qu'elle fait dans cette galère. Ça nourrit et c'est son but. Je me suis penché, par curiosité, sur la liste des ingrédients. La voilà dans toute sa simplicité et sa splendeur. Surtout ne pas oublier que les éléments y figurent par ordre d'importance. En 1, les haricots, et c'est logique. En 2, l'eau. L'eau est le deuxième ingrédient, eau que l'on retrouve d'ailleurs associée à la préparation de ce qui veut être de la saucisse. Et quelle saucisse ? Morceau fait de viande de porc, d'eau de gras de porc, de pièces de tête de porc, de viande de dinde, farine de blé, plasma de porc, sel, arôme naturel, épices, arôme naturel d'ail. Complément d'enquête. Pour ne pas faire de jaloux, j'ai comparé les cassoulets existants avec le William Saurin mitonné. Notez 4 étoiles pour la viande, alors que les marques de distributeurs n'en ont que 2. Il n'y a que la belle Chaurienne qui se bat sur la qualité perçue, la viande, mais elle est aussi un petit peu plus chère.
1: Voilà Serge, vous en faites tout un plat.
0: Oui, et je l'ai digéré.
1: À bientôt.
0: À bientôt.
1: C'était Actu Conso avec Serge.

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0: attention, action.
1: Cinéma, vidéo, documentaire, films pour le jeune public, prochainement sur vos écrans.
2: Cette semaine au Mégarama d'Arras, du côté des sorties, retrouvez Disclosure Day, un film de science-fiction de Steven Spielberg. Toujours à l'affiche Michael, un biopic d'Antoine Fuqua avec Jaafar Jackson. La bataille de Gaulle, L'âge de fer, un film historique d'Antonin Baudry. Pour les jeunes cinéphiles et toute la famille, Super Mario Galaxy, le film, un film d'animation d'Aaron Horvath et Michael Jelenic. Un peu plus loin, au cinéma Le Familia d'Avion. Dans le cadre des Lundis du Familia, projection de Rue Cazenègre, un drame réalisé par Eusanne Palsy. Film d'auteur en collaboration avec l'Agence pour le développement régional du cinéma. Projection donc lundi 15 juin à 20h et c'est suivi d'un débat. Bonne séance.
3: Association The Star.
4: Le Grand Bazar, c'est un événement sportif et culturel sur deux jours. Ça se déroule les samedis 13 et dimanche 14 juin au skatepark intérieur de Sainte-Catherine.
3: Au programme, compétition de skateboard et roller agressif toute la journée.
4: Mais aussi des concerts rock et hip-hop le samedi à partir de 19h.
3: Le projet de graffiti Game of Chrome.
4: Les stands dédiés à la mode urbaine.
3: Et votre radio préférée y sera également présente.
4: Le Grand Bazar, c'est le rassemblement des sports urbains et de la culture graff.
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4: Les concerts du samedi ainsi que l'événement sur ce week-end sont totalement...

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0: Bonjour à tous et bienvenue, 10h TU midi ici à Paris, le journal sur RFI.
1: Gilles Moreau.
0: À la une de ce journal, un décollage historique à Wall Street. SpaceX fait aujourd'hui ses grands débuts en bourse, la plus importante entrée en bourse de l'histoire. L'objectif est de lever des capitaux car les activités de la firme d'Elon Musk nécessitent des investissements colossaux, nous dira dans un instant Jeanne Bartoli. Toujours beaucoup d'incertitudes entre les États-Unis et l'Iran. Téhéran ne s'est pas encore prononcé sur l'accord annoncé par Donald Trump, le président américain, qui lui évoque une signature dès ce week-end. La question migratoire domine la fin de la visite en Espagne du pape Léon XIV qui a célébré ce matin une messe à Tenerife sur l'archipel des Canaries. Football, le mondial 2026, début réussi du Mexique. Aujourd'hui, entrée en lice des deux autres pays organisateurs, les États-Unis contre le Paraguay et le Canada face à la Bosnie-Herzégovine. C'est donc le jour J pour la plus grosse introduction en bourse de l'histoire. SpaceX présente dans le spatial, Internet par satellite ou bien encore l'IA. SpaceX donc débute sa cotation en levant 75 milliards de dollars à Wall Street, quasiment trois fois le précédent record. La firme d'Elon Musk a en outre la possibilité d'émettre plus d'actions que prévu selon la demande, ce qui ferait monter la cagnotte à 86 milliards au maximum. Jeanne Bartoli.
2: Elon Musk a longtemps retardé la décision. 24 ans après sa création, SpaceX sera coté dans quelques heures à la bourse de New York. Objectif lever des capitaux car les activités du groupe nécessitent des investissements colossaux. Son réseau d'accès internet par satellite Starlink est aujourd'hui rentable, mais ce n'est pas le cas de la branche aérospatiale et des lanceurs de fusées Starship. Pas le cas non plus de son activité d'IA, l'agent d'intelligence artificielle Grok, mais aussi le supercalculateur d'IA Colossus. Tous deux nécessitent encore des milliards de dollars d'investissement. Et c'est justement en vue de cette introduction en bourse que les activités d'IA ont été intégrées en février au groupe SpaceX. Alors si les investisseurs alertent sur une valorisation excessive de SpaceX comparée à son chiffre d'affaires réel, si certains s'interrogent ouvertement sur une possible bulle autour de l'IA, les analystes reconnaissent en tout cas que la demande devrait être au rendez-vous pour les actions SpaceX. 135 dollars l'action pour soutenir l'essor de l'IA, mais surtout l'incarnation d'un rêve technologique porté par Elon Musk, homme d'affaires aussi controversé, cadulé et dont les projets suscitent toujours une attente hors norme.
0: À New York tout à l'heure, une cérémonie est organisée à Times Square au siège du Nasdaq, la bourse électronique où SpaceX sera cotée. Entre les États-Unis et l'Iran, toujours beaucoup d'incertitudes et même de confusion. Les Iraniens ont fait savoir ce matin qu'ils n'avaient pas encore tranché sur l'accord annoncé par Donald Trump pour mettre fin à la guerre, alors que le président américain a lui évoqué une signature dès ce week-end. Il se veut optimiste au point d'avoir annulé des frappes promises contre l'Iran. Selon lui, un terrain d'entente a été trouvé et son vice-président J.D. Vance pourrait très vite se rendre en Europe où aurait lieu la signature. Une solution à deux États, israélien et palestinien, est débattue ce vendredi à Paris, qui accueille une conférence internationale. C'est la suite d'une initiative lancée l'an dernier par la France et par l'Arabie Saoudite, avec l'espoir de mettre fin au conflit israélo-palestinien. Elle a conduit la France à reconnaître l'État de Palestine, c'était en septembre dernier, mais sur le terrain, le morcellement du territoire palestinien et l'extension des colonies juives rendent la mise en place de cette solution très improbable. Paris compte la relancer en accueillant donc des Israéliens et des Palestiniens engagés pour la paix. Cette conférence est soutenue par les pays alliés mais boycottés par Israël. Guilhem Delteille.
3: Yael Lerer est engagé pour la justice et l'égalité entre Israéliens et Palestiniens depuis plusieurs décennies. Et pour cette franco-israélienne, candidate de la coalition de gauche aux dernières législatives françaises, il n'y avait pas besoin d'un nouvel espace de dialogue avec d'autres militants.
4: Moi, je milite depuis plus que 40 ans. Je milite toujours avec des camarades palestiniens et on dialogue entre nous. Le dialogue fait partie intégrale de résistance aux situations coloniales. Et ce n'a jamais été un problème, c'est-à-dire les relations personnelles, c'est le plus facile.
3: Plusieurs militants israéliens et palestiniens évoquent une mascarade, une conférence qui cherche à masquer l'absence de mesures fortes visant Israël. C'est bien lui qu'il faut arriver à contraindre, estime Yael Lerer.
4: L'urgence maintenant, c'est comment on arrête Israël, comment on arrête la politique génocidaire, comment on respecte la loi internationale. Ce qu'on ne fait pas. Et ça, c'est des vies, c'est des personnes qui sont tuées tous les jours, tous les jours. On parle des solutions, on parle des paix, on parle des dialogues. Vraiment, ça ne m'intéresse pas. C'est vraiment pour ne pas parler de ce qu'il faut parler. L'inaction, c'est une complicité.
3: Ces militants appellent à des sanctions et notamment à la suspension de l'accord de libre-échange entre Israël et l'Union européenne.
0: C'était Guilhem Deltay. L'armée ukrainienne a lancé une série d'attaques nocturnes de drones sur la Russie. La Russie qui fait état d'au moins 3 morts dans la région de Bryansk, frontalière de l'Ukraine. Un drone a également percuté un immeuble d'habitation dans la région du Tatarstan, dans le centre de la Russie, blessant 3 personnes. Les États-Unis ont placé la compagnie pétrolière publique cubaine sur leur liste noire des organisations sanctionnées. Washington reproche aux autorités de La Havane de détourner les ressources énergétiques de l'île. Le blocus pétrolier dure depuis le mois de janvier et se durcit encore, ce qui impacte la distribution d'aide humanitaire dont les Cubains ont tant besoin et qui complique le travail du programme alimentaire mondial, selon son représentant à Cuba, Étienne Labande.
1: Les containers, ils sortent maintenant, petit à petit. On a réussi à importer du carburant, un peu. On travaille avec le secteur privé qui importe du carburant. Et pour notre compte, ce n'est pas encore suffisant. Le vrai problème, c'est le carburant pour le pays. Ça, il n'y a toujours pas de solution. Donc, ça crée des problèmes qui créent des besoins supplémentaires pratiquement chaque jour. Là, maintenant, on est sur des coupures de courant à La Havane qui sont entre 25 et 35 heures. Donc, en fait, on ne parle même plus par jour. On a des coupures qui sont très longues. Donc, ça cause des problèmes pour la conservation des aliments. Ça cause des problèmes pour le pompage de l'eau. Ça cause des problèmes pour les moyens de cuisson des aliments. Ça a des conséquences très directes sur la vie quotidienne de la population.
0: C'était Étienne Labande du Programme alimentaire mondial, joint par Justine Fontaine. Le pape Léon XIV achève son voyage de 7 jours en Espagne. Au programme, un échange avec des migrants et une messe célébrée ce matin en plein air sur l'île de Tenerife, sur l'archipel des Canaries. C'est l'une des principales portes d'entrée de l'immigration illégale vers l'Europe. Nous sommes tous des migrants, a dit le pape devant les fidèles. On apprend la mort de David Hockney, l'artiste britannique, l'une des figures les plus influentes de l'art contemporain. Il est décédé hier jeudi à l'âge de 88 ans chez lui à Londres, c'est ce qu'annonce ce matin son agente. On en revient plus en détail dans RFI Midi à partir de 13h, heure de Paris. Mexico a donné hier soir le coup d'envoi du Mondial 2026 de football dans une ambiance festive. À suivre aujourd'hui à Los Angeles, le premier match de la Team USA opposé au Paraguay. Enfin, autre pays hôte, c'est le Canada. Il affronte à Toronto la Bosnie-Herzégovine. La Corée du Sud, de son côté, avait pour premier adversaire la République tchèque. Ils étaient nombreux hier à Séoul à regarder cette entrée en lice de la sélection nationale. Une Coupe du Monde brunch, comme on l'appelle, en Corée du Sud, avec des matchs commençant vers 10-11 heures, mais pas de quoi décourager les fans. Reportage de notre correspondant Célio Fioretti.
5: Plus de 6000 personnes dès le matin sur l'esplanade Gwanghwamun pour regarder sur les écrans géants des façades des immeubles cette première rencontre pour la Corée du Sud. Jongdam, corne sur la tête pour célébrer les Diables Rouges sud coréen vient de finir son gimbap, rouleau de riz entouré d'algues, un bon petit déjeuner pour entamer cette Coupe du Monde avec beaucoup d'attentes pour cette supportrice.
6: Je pense que notre équipe est forte et qu'elle peut obtenir un bon résultat. Et puis j'ai l'impression que ce sera la dernière grande compétition de Son Heung-min avec la sélection nationale. Rien que pour ça, je suis très enthousiaste. Je me souviens être venue ici pour la Coupe du Monde 2002 lorsque j'étais en deuxième année de primaire. Aujourd'hui, je suis revenue avec mes neveux. Ça me rappelle mon enfance et c'est assez émouvant.
5: D'autres sont venus en famille alors même que la semaine de travail et d'école n'est pas finie. Pas de problème pour Nomino, venu avec son fils.
7: Moi j'ai posé un jour de congé. Je me suis absenté du travail. Mon fils de 12 ans participe aussi à ce qui est officiellement une sortie éducative. Mais nous allons surtout profiter du match. J'ai posé ma journée juste pour ça.
5: Pour les Diables Rouges sud-coréens, rendez-vous la semaine prochaine pour leur deuxième match face au Mexique cette fois. C'est le Fioretti, Séoul, RFI.
0: Enfin, en France, les drapeaux sont en berne actuellement à Florence, petite ville du Gers, où se déroulent cet après-midi les obsèques de Liana, la collégienne retrouvée morte le 4 juin. Une affaire qui a beaucoup ému en France. Le principal suspect n'avait jamais été interpellé ou convoqué malgré des plaintes et signalements pour violences sexuelles sur mineurs. Bientôt, midi 10, ici à Paris. Bonne journée sur RFI. Tout de suite, une rediffusion de 8 milliards de voisins avec Lucie Bouteloup.
8: voix de l'abolition se rassemble à Paris pour le 9e congrès mondial contre la peine de mort du 30 juin au 2 juillet. Au programme, 3 jours de rencontres et débats en présence de défenseurs des droits humains, de témoins, d'artistes.
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4: T'enregistres quand c'est rouge? Comment j'arrête l'enregistrement?
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1: 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C'est un spectacle radio live et love d'Annabelle Brouard et Olivier Minot. Une ode au son et un tendre voyage radiophonique. En live, le samedi 4 juillet à 20h30 au Théâtre de l'Aventure.
5: Non mais c'est cette histoire d'amour à la radio, c'est complètement has-been, non ? Les jeunes, ils en ont rien à battre du son.
6: Mais si, les jeunes, ils écoutent des podcasts.
5: Des quoi ?
6: Non, t'as très bien compris.
1: 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La suite du festival arrive en septembre.
7: Musée, installation, street art, l'agenda expo dans la région.
8: À Arras, à l'œil du chat, galerie d'art associative, découvrez 4 nouvelles artistes jusqu'au 28 juin. Jeuze Gao, peintre, Suzanne Letombe, gravure, La Merlette, illustration et Laurence Raffaelli, céramique. C'est au 1 rue des Petits Viésiers, quartier des Arts, à Arras. Dessins, collages, aquarelles, pastels, venez découvrir les œuvres des élèves des cours de dessin App Art à Arras. C'est jusqu'au 26 juin à l'Office culturel, 2 rue de la Douisième à Arras. Un peu plus loin, Signe d'Égypte, c'est jusqu'au 12 juillet. Cette exposition rétrospective rend hommage à une figure majeure de l'art moderne égyptien. L'artiste Ahmed Abdallah, dont l'œuvre prolifique au fil de 52 années de création, a contribué à redéfinir les trajectoires de l'art dans les mondes arabes, africains et méditerranéens en contexte post-colonial. Rassemblant un ensemble d'œuvres et d'archives conservées par la famille de l'artiste, l'exposition retrace les différentes étapes de sa vie et de son œuvre. C'est à voir à l'Institut du Monde Arabe de Tourcoing, 9 rue Gabriel Péri, tarif plein 5 euros, tarif réduit 4 euros. Renault 12 avec Mohamed El Khatib, c'est jusqu'au 11 juillet. Depuis Marseille ou Roubaix, dans une époque sans système GPS, des voitures chargées à bloc sillonnèrent la France et l'Espagne jusqu'au ferry qui les amenait au Maghreb ou les a jusqu'au ferry qui les amenait.

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1: Salut, salut, vous écoutez Info 30, le magazine d'actu local et régional de Radio PFM 999. Info 30, édition du vendredi 12 juin. Dans une quinzaine de minutes à vue de nez, vous retrouverez notre agenda culturel et social. Avant ça, on vous parle d'intelligence artificielle. Aujourd'hui a lieu à Lille un sommet réunissant experts et leaders de l'IA. En réaction à ça, un collectif organise un anti-sommet demain, toujours à Lille. On a discuté par téléphone avec l'une des organisatrices de cet anti-sommet. Clara, salut.
4: Salut.
1: Tu fais partie du collectif En chair et en os et tu fais partie aussi de l'organisation de cet anti-sommet de l'IA, intelligence artificielle, qui est organisé ce samedi 13 juin à Lille. Contre-sommet ou anti-sommet, ça veut dire que par ailleurs, il y a un sommet qui est organisé. Est-ce que dans un premier temps, tu peux nous parler de ce sommet qui s'appelle l'IA avec nous, qui se tient le 12 juin à Lille?
4: Oui, alors je peux parler de ce que je sais. Donc nous, on a pris connaissance de cet événement un peu par hasard, qui est donc un événement qui est organisé par la région Hauts-de-France, sous le haut patronage d'Emmanuel Macron, c'est comme ça que c'est formulé, et qui est un événement qui vise à promouvoir l'usage de l'intelligence artificielle en général et principalement, enfin aussi dans la région. Dans leur communiqué, ils disent que cet événement réunira les leaders qui font l'IA et leur permettra de se retrouver pour accélérer les usages, partager des solutions concrètes et construire ensemble un modèle d'intelligence artificielle utile et responsable. Ce qui nous paraît vraiment un énorme baratin, beaucoup de contradictions. Donc voilà, donc c'est un sommet qui réunit principalement des chefs d'entreprise, quelques personnes, d'autres personnes qui s'intéressent à l'IA, des hommes et des femmes politiques aussi, et voilà, qui a pour but de promouvoir l'IA. Et bien sûr, nous on s'oppose à cet événement et à cette idée, quoi.
1: On va en reparler dans quelques instants. Pour revenir à nouveau sur cet événement l'IA avec nous, hein, le 12 juin à Lille, c'est un événement qui s'inscrit dans une certaine logique. Hein. C'est la région Hauts-de-France qui essaie de se positionner pour être en pointe sur ce domaine, présenté, je cite, comme une possible vallée de l'IA. Je cite encore là, puisqu'on avait reçu des petits éléments de communication presse, position géographique au cœur des grands axes européens de connectivité, énergie décarbonée, donc là il parle du nucléaire, disponibilité des friches industrielles, culture industrielle forte, c'est écrit en gras, mobilisation des acteurs publics et privés, les Hauts-de-France réunissent plusieurs conditions pour devenir un territoire clé pour notre économie numérique. Alors là aussi, voilà, c'est cette idée que les Hauts-de-France accueilleraient volontiers ces technologies.
4: Oui, voilà, donc c'est ce qu'on a appris et évidemment, nous, ça nous paraît pas du tout être un avenir désirable parce que c'est des technologies qui posent énormément de problèmes, premièrement sur le point écologique. Donc en effet, la manière dont c'est présenté, ça a l'air comme ça tout rose et de venir s'intégrer parfaitement dans un territoire qui n'attendait que ça. Les technologies d'intelligence artificielle, de manière générale, pose un nombre de problèmes incalculables et ça nous paraît beaucoup plus complexe. Et donc ce sommet et le festival, c'est comme ça qu'ils l'ont appelé, qui suivra toute la semaine, semble être là uniquement pour faire accepter ces technologies plus facilement, pour faire passer la pilule d'une certaine manière.
1: Alors vous, quels sont vos arguments pour lutter d'une certaine manière contre le développement de l'intelligence artificielle?
4: Alors nous, pour reprendre un peu du début, cet anti-sommet a été lancé par le collectif En chair et en os, qui est un collectif de traducteurs et traductrices qui s'oppose à l'intelligence artificielle, qui a été créé en 2023 au moment un peu de l'explosion de l'intelligence artificielle générative dans le grand public, Et nous, en traduction, on a été touchés, on est quasiment les premiers touchés. Et on peut le voir très fréquemment, même parmi des gens qui s'opposent à l'intelligence artificielle, ils s'opposent sur des choses, mais ils disent que bon, la traduction, c'est pas grave. Et ce qui vient pour la traduction, comme pour d'autres métiers d'ailleurs, souvent d'une méconnaissance du métier et de ce que ça implique et de ce qu'on fait réellement. Et donc, nous, à l'origine, l'idée, c'est vraiment de lutter contre cette technologie dans nos métiers, parce que c'est ça qu'on connaît, c'est là qu'on peut être vraiment efficace. Mais après, évidemment, on est contre l'intelligence artificielle générative dans l'ensemble de la société. Et donc là, on a voulu être un levier pour en parler plus largement et ouvrir au-delà des questions de traduction. Donc ça, c'était pour remettre un peu de contexte. On s'y oppose, en effet, pour des raisons qui sont d'une part écologiques, d'autre part sociales, liées au travail, et ensuite sur des questions des données, du pillage des données et du droit d'auteur. Il y a vraiment plein de raisons de s'opposer à l'intelligence artificielle, mais globalement, ça nous paraît être trois axes assez clairs, parce que on peut comprendre ça à la fois en amont, c'est-à-dire comment l'intelligence artificielle se fabrique, et ensuite sur ce que ça va impliquer et les résultats que ça va produire. Donc écologiquement, en amont, il faut extraire énormément de minerais. C'est vraiment une technologie extractiviste qui demande toujours plus de minerais. Sur les impacts, les data centers qu'on veut construire et qui sont déjà construits, participent au réchauffement climatique de manière drastique. Ensuite, sur le travail, l'intelligence artificielle repose sur énormément d'exploitations de personnes qui habitent de partout dans le monde et qui sont payées, qu'on appelle les travailleurs du clic, qui sont payés pour trier nos données et parfois être confrontés à des images violentes, traumatisantes, et qui sont payés rien du tout pour faire fonctionner ces intelligences artificielles, donc qui ont vraiment besoin de travail humain pour fonctionner, et qui, en retour, dégradent nos conditions de travail. Et ensuite, tout ça repose aussi sur un pillage de données. Il y a énormément de données, de données qui circulent sur Internet, de textes ou de visuels qui sont soumis aux droits d'auteur, et qui ont été insérés dans ces modèles d'intelligence artificielle pour les faire fonctionner, ce qui en retour dégrade à la fois nos conditions de travail, encore une fois, mais aussi les contenus de ce qui est produit, puisque un texte qui est produit par une intelligence artificielle n'est pas un texte qui est pensé, c'est une agrégation de données probabilistes. Et pour revenir au métier qu'on connaît, qui est celui du texte et de la création, si on commence à vouloir produire du texte ou traduire du texte à base de données probabilistes, on uniformise la pensée et on arrive à quelque chose de très appauvri et de très standardisé qui n'a plus rien à voir avec la pensée.
1: Qu'est-ce que vous répondez aux gens qui vous disent de toute façon, l'IA, elle est là, elle existe et finalement, il faudra bien faire avec, une sorte de fatalité?
4: C'est vraiment un des arguments, en effet, qui revient très très souvent. Enfin, je ne sais même pas si c'est un argument, mais en tout cas, c'est une manière de penser. Mais moi, j'ai l'impression que c'est des manières de penser qui s'appliquent à plein de choses. On va dire, la guerre, elle est là, le capitalisme est là, l'IA est là, le machisme est là. Donc, si on pense comme ça, on ne fait rien. Évidemment qu'on a conscience d'avoir des moyens dérisoires par rapport aux moyens qui sont déployés par nos adversaires. Et on n'a pas la prétention de faire disparaître l'IA en un claquement de doigts, mais voilà, en tout cas, on pense que si on fait rien, c'est sûr qu'il ne se passera rien et que ça va être d'autant pire.
1: Il y a une critique un peu moins radicale qui est de dire, il y a une bonne ou une mauvaise manière d'utiliser l'IA et faisons en sorte d'utiliser la bonne manière d'utiliser l'IA. Comment tu vois cette autre approche?
4: Ça c'est aussi quelque chose qu'on entend beaucoup, beaucoup aussi dans le domaine de l'éducation, dans l'éducation nationale et dans l'enseignement supérieur, qui me semble être une approche facile, pour se dire bon bah voilà, de toute façon je sais pas comment faire ça, donc enfin ça s'inscrit en fait dans la logique de toute façon c'est là. Nous on pense que cette technologie n'a pas été créée pour notre bien entre guillemets, n'a pas été créée pour aider la population, mais a été créée pour des raisons de profit très très très évidentes. Les industriels qui sont derrière tout ça sont des industriels des GAFAM, sont voilà pas a priori pas des gens qui veulent notre bien. Il nous semble que il y a pas une question d'usage, il y a une question d'objet, et que l'objet n'est pas bon en soi, et donc ça nous paraît naïf de vouloir faire un bon usage de cette technologie qui est créée, comme je le disais tout à l'heure, sur une base extractiviste et sur une base d'exploitation, et qui dans ses effets ne produit pas quelque chose d'intelligent, de sensible, ne peut pas quand j'entends des gens qui disent voilà on pourrait mais pour traduire pour revenir à ce que moi je connais, hein, pour traduire c'est faisable, ça consiste à dire, à penser que la traduction c'est un mot en vaut un autre, et donc on n'a qu'à l'automatiser. Sauf que la traduction, c'est comprendre un texte, comprendre un contexte, et ensuite recréer, reformer un texte, en français en l'occurrence. Et donc, même si c'était utilisé pour des bonnes raisons, je sais pas, pour aider des exilés à pouvoir communiquer en France, ça ne fonctionne pas parce que ça ne traduit pas, parce que c'est déjà nourri avec des données qui sont biaisées. C'est-à-dire que l'objet en lui-même n'est pas bénéfique. Donc enfin voilà, pour moi c'est pour peut-être le redire de manière un peu plus simple. C'est comme dire oui bah puisqu'on produit des armes, on n'a qu'à les utiliser pour des bonnes raisons. Je suis pas sûr qu'il y ait un bon usage des armes.
1: Donc qu'est-ce qu'il faudrait faire? Faudrait interdire l'IA, ou comment vous voyez les choses avec votre collectif En chair et en os?
4: Bah pour l'instant nous ce qu'on fait c'est on essaye d'informer un maximum, d'ouvrir des discussions, voilà, on organise cet anti-sommet, on espère que il y aura du monde et puis surtout une diversité de profils. C'est sûr que il faudrait qu'il y ait des régulations strictes, plutôt des interdictions dans chacun des domaines. Je pense, je sais pas si ça peut se faire de manière globale. Bien sûr qu'on n'a pas une solution magique toute prête pour dire voilà ce qu'il faudrait faire. On appuie sur le bouton et puis ça s'arrête. Mais en tout cas, nous on milite aussi sur un plan, des plans législatifs pour empêcher les éditeurs de recourir à l'IA et ensuite de nous faire travailler pour moins cher parce qu'ils auraient pré-traduit des textes avec une machine. Donc comment dire, il y a plein de manières de lutter, voilà, sur des plans législatifs, sur le plan d'information. Je pense qu'il faut vraiment en parler, il faut vraiment faire entendre que non, ce n'est pas une fatalité, parce que en effet, si c'est une fatalité, bon bah chacun reste chez soi, continue à avoir ses conditions de travail dégradées, continue à dire que bon bah c'est nul, mais bon c'est là. Parce que moi, c'est ce que dans la plupart des métiers, c'est quand même ce que j'entends, ou même des parents qui sont inquiets pour leurs enfants. La plupart des gens, disons monsieur, madame, tout le monde, sont pas enchantés par cette technologie. Donc, je pense que si on arrive à faire entendre le plus possible que on est nombreux à pas trouver ça normal et qu'en effet, c'est pas une fatalité. On peut faire bouger les choses.
1: Plusieurs tables rondes sont organisées dans votre anti-sommet. Donc l'IA, le savoir et la création. Donc c'est un peu la question des droits d'auteur. Je pense qu'on en a un petit peu parlé. L'IA et le travail, là aussi, on en a un petit peu parlé. Il y a une table ronde, celle de 14h30. Matérialité et militarisation de l'IA. Est-ce que tu peux nous parler en particulier de cette table ronde-là?
4: Oui, je peux en parler. Je peux en parler un peu parce que c'est vraiment pour le coup pas le domaine sur lequel je suis spécialisée. C'est un peu l'idée, c'est la question de l'écologie avec les data centers. Donc c'est ça qu'on appelle matérialité, c'est-à-dire que l'IA n'est pas un outil magique qui est là, qui n'existe pas, qui flotte dans l'air, la petite étoile qu'on voit sur nos écrans. Donc l'idée, c'est vraiment de rappeler ce que ça veut dire matériellement sur la planète. Et ensuite, du coup, les intervenants parleront aussi de la question de la militarisation, puisque les IA sont d'abord utilisées pour des questions militaires, de reconnaissance, pour piloter des drones, pour voilà, c'est largement utilisé dans l'armée. Alors après, moi, c'est vraiment pas des domaines que je maîtrise précisément, donc je voudrais pas commencer à raconter des choses sur lesquelles je suis pas spécialisée, mais les intervenants qui en parleront le sont. Donc voilà, mais en tout cas l'idée, c'est aussi de rappeler que le problème, c'est pas juste que les collégiens vont plus faire leur devoir de maths, quoi. C'est que entre le devoir de maths et la guerre, c'est la même technologie.
1: Peut-être une dernière question, puisque pour cet anti-sommet, il y a aussi des ateliers technocritiques jeunes publics qui sont proposés. Oui. Est-ce que tu peux nous parler de ces ateliers pour les enfants et les ados?
4: Oui, enfin, je peux un tout petit peu, parce que c'est pas moi qui les ai conçus. Il y a deux personnes différentes qui ont l'habitude de travailler avec des enfants et sur les questions technocritiques qui vont faire ces ateliers. Donc c'est l'idée, c'est surtout de donc c'est des ateliers technocritiques donc pour éveiller les enfants à ces questions-là, mais surtout de pas utiliser d'ordinateur, d'écran, ne pas utiliser une IA et montrer que ça marche pas. C'est vraiment de détourner la question, de passer par des choses vraiment matérielles, du collage, du découpage, pour les faire réfléchir à comment ça fonctionne une intelligence artificielle et comment ça ne fonctionne pas peut-être.
1: Eh ben merci à toi. Alors peut-être si on peut indiquer aux auditeurs, aux auditrices quelques ressources. Je ne sais pas si tu as des idées de sites internet ou de livres d'autres documents qu'on peut consulter pour aller un petit peu plus loin sur cette question de réflexion autour de l'intelligence artificielle. Tu as comme ça une idée en tête?
4: Alors oui, sur le site internet d'Enchères et en Os, qui est enchèresetenos.org, on a justement un onglet avec plein de ressources qu'on met à jour régulièrement. Il y a des podcasts, il y a des livres, il y a des articles. Et on a aussi pas mal de tracts. Donc nos tracts sont toujours autour de la traduction, mais soit autour de l'université, l'audiovisuel, de la traduction d'édition, qui peuvent être utilisés et réimprimés et redistribués par tout le monde. Et sinon, si je devais conseiller peut-être un livre pour moi, résume vraiment très très bien tous les enjeux, c'est le Contre-Atlas de l'intelligence artificielle de Kate Crawford, qui a été traduit de l'anglais par Laurent Burry et qui est publié chez Ulma. C'est pas un très gros livre, hein, ça s'appelle Contre-Atlas, mais c'est un livre de poche très très clair, très bien documenté et qui balaye vraiment. Voilà tous les enjeux à la fois des données, de l'écologie et puis du fonctionnement de l'IA et de ce que ça fait à la pensée. Je pourrais multiplier les ressources, mais je pense que les auditeurs et les auditrices pourront trouver sur le site internet d'Enchères en Os plein de ressources de divers formats. Et si je dois conseiller un livre, c'est celui-là.
1: Clara, merci. Je rappelle que tu fais partie du collectif Enchères et en Os, que tu fais partie de l'organisation de cet anti-sommet de l'IA. Ça se passe samedi 13 juin chez Houblon-Nous, au 50 rue de Cassel, métro Bois Blanc à Lille. Ouverture des portes à 10h30. Les tables rondes à 11h, 14h30, 16h30. Et ça se terminera par un drag show avec Mouskouchou, intelligence naturelle. C'est en entrée libre, prix libre, inscription souhaitée, c'est ça?
4: En entrée libre complètement. Il y a une inscription conseillée à antisommetdelia@mailo.com. Mais de toute façon, ce sera ouvert et voilà, il y a un bar et il y aura de quoi manger sur place.
1: Merci à toi.
4: Merci beaucoup.
1: Vous écoutez toujours Info 30 sur Radio PFM 99.9, on passe à la partie agenda. Alors dans l'agenda social, direction Roubaix d'abord, l'association Travail et Culture y organise son cabaret de l'Union avec comme thème et comme intitulé ce mois-ci « L'homme qui danse ». La danse est-elle un travail comme les autres ? Le chorégraphe Sylvain Groux nous invite à explorer ses multiples potentialités, une expérience sensible, relationnelle et collective. C'est à voir et expérimenter donc ce soir à 19h à Roubaix au Centre chorégraphique national Ballet du Nord, 33 rue de l'Épeule. À 19h, le spectacle « J'allais oublier », une étape de travail, un solo de danse de Sylvain Groux. 19h45, échange, en présence de Sylvain Groux, mais aussi de Philippe Verriel, journaliste et critique de danse, et Carole Baudin, qui est ethnologue. Et ça se terminera par un banquet. C'est en entrée libre sur réservation. Le numéro de téléphone 03 20 89 40 60. Ou sinon, info sur travail-et-culture.org. On revient sur Arras avec la Arras Pride, 13e édition de la Marche des Fiertés organisée par la Sous-Fierté Pas-de-Calais. On en parlait cette semaine dans Info 30. Ça se passe demain du côté d'abord de l'esplanade du Val de Scarpe Arras. Cette année, le mot d'ordre des mairies à l'Elysée, pas de progrès sans liberté. Alors, au programme, midi à 19h, le Pride Village, un village associatif avec une vingtaine d'associations LGBTI+. À 15h, le départ du cortège. À 17h30, le End Show. À 19h30, le festival Love is Music avec Muse de Minuit, Valentina de Pretty Katy, Silent Sawyer, La Bella Picantina, Skylix ou encore l'Overdose, c'est gratuit. Info sur fiertépdc.org. Un rendez-vous de l'agenda écologie de la communauté urbaine d'Arras. Voyage au cœur des arbres du jardin du gouverneur. Une invitation à déambuler dans les allées de ce superbe parc pour approcher ses tilleuls, ses séquoias, ses bouleaux. Vous écouterez aussi les contes et les chants inspirés par ces arbres. C'est proposé par deux associations, À l'orée du conte et Balance ta voix. Ça se passe demain de 14h à 15h. C'est à Arras, c'est gratuit. Sur inscription au 03 21 21 01 55. Visite patrimoniale du cimetière d'Arras. Nelly Dupré, qui est historienne et guide conférencière, vous invite à découvrir l'histoire de ce lieu et de ses monuments. Donc ça se passe au cimetière d'Arras, rue Georges Clémenceau, demain de 15h à 17h. C'est gratuit sur réservation. Attention, la jauge est limitée à 25 personnes. Il faut s'inscrire par mail. Alors c'est un petit peu compliqué. C'est d-pouilly, d-du-6 pouilly, pouilly@ville-arras.fr. Retrouvez ça sur nos agendas sur radiopfm.com. Journées européennes de l'archéologie. Venez découvrir l'envers du décor de l'archéologie préventive en visitant le centre de recherche archéologique d'Achicourt. Donc c'est un des lieux de travail des archéologues de l'INRAP, l'Institut National de Recherche Archéologique Préventive. Rendez-vous ce dimanche de 10h à 12h30 et de 14h à 18h au 11 rue Planquette à Achicourt. Visite libre et tout public. Et il y a aussi la maison d'archéologie du Pas-de-Calais à Dainville qui proposera des visites de son centre de conservation et d'études dimanche à 14h, 15h30 et 17h. Sans réservation, mais attention, la jauge est limitée à 25 personnes. Du théâtre avec la restitution des ateliers de théâtre amateur de la compagnie Avec Vue sur la mer. Rendez-vous demain, ce samedi 13 juin à 16h au jardin de l'espace Simone Veil à Arras pour le spectacle juste avant la fin, d'après Léa Sigismondi. On termine avec pas mal de rendez-vous concerts. Je commence du côté du CCL, le Centre Culturel Libertaire à Lille, qui propose ce soir une soirée intitulée « Les mauvais jours finiront », histoire de faire la fête en attendant, je cite, de la destruction du capitalisme. Alors au programme, 20h-21h, une scène ouverte. À 21h, concert avec Drive with a Dead Girl, c'est du shoegaze cold wave. Et Sinclair et Pensif, c'est de la trap trance. 23h DJ set avec Moon Kido pour un DJ set Chata Bouillon, Baile, Amapiano, J-Com, Jersey, etc. Takai, Dark Wave et Techno, Gegen Rustin, Bonsi, Indie, Rave et Technoid, Aussie Breaks, gros programme. Et tout ça est en entrée libre au CCL ce soir. Suite du Urbex Festival, festival de cultures urbaines du côté de Roubaix. Ce soir, c'est la soirée Afro Live XXL de 20h à 2h du matin à la condition publique de Roubaix. Demain, Fraîche Ladouille, Trap Sombre et Elias Tenef, rappeur de Roubaix, en concert gratuit au terrain de basket du musée de la piscine à Roubaix. Donc demain soir à 20h, c'est gratuit. Et dimanche, autre concert gratuit. Alors c'est juste à côté de Roubaix, à M, au parc de la mairie. Le concert gratuit de Sidi Wacho, à ne pas rater, dimanche 17h30. On revient sur Arras avec la Cantarella, sacrée musique. La Cantarella, chœur symphonique arrageois, vous invite à une traversée musicale de Mozart à Dobrogos, de la Finlande à Cuba, sous la direction de Thomas Flau et Edison Bontemps. J'espère que je prononce correctement. Les concerts ont lieu demain, samedi 13 juin à 18h, en l'église Saint-Jean-Baptiste à Arras, et ce dimanche à 16h à Lestrem, c'est près de Béthune, en l'église Saint-Amé. Les tarifs de 5 à 12 euros. Toujours à Arras, le Grand Bazar, un événement organisé par les assos Zeus, Bim et Pam. Au programme, le contest de skate demain 13h30, le contest de roller dimanche à 13h30, le Game of Chromes, un événement graffiti avec plus de grimpeurs, donc là c'est tout le week-end, et des concerts avec Pam, samedi soir avec One More Slave, c'est du new metal, SKR et Amcha, c'est du rap, et Baba, un Selecta, un MC. Il y aura aussi des stands, des boutiques, ça se passe tout ce week-end au skatepark de Sainte-Catherine, près d'Arras, et c'est gratuit. Autre événement super sympa, c'est les Métaphonies, grande kermesse du 9-9 bis à Ouagny, c'est à vivre en famille ou entre amis. Alors côté concert, Papouze du groove tropical, Dieter, pop punk, Maddy Street, c'est de la pop explosive, Martha de la techno, Emao, Cormontreuil de l'Indie Dance, ou encore Louis Victor, c'est de la pop. Il y aura aussi des spectacles avec 78 tours par la compagnie La Meute, l'Hippodrome de Poche par la compagnie Lézard Vert, des visites secrètes, des ateliers, enfin plein de choses à découvrir demain, samedi 13 juin de 14h à minuit au 99 bis à Ouagny. C'est gratuit. Info 30, c'est fini pour aujourd'hui. Prochaine édition, si tout se passe bien, lundi, 7h30, 12h30 et 18h. À plus.

0: fuseau horaire, Coupe du Monde très politique également dans l'Amérique de Donald Trump.
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2: Bonjour à tous et merci d'écouter RFI. Il est 11h en temps universel, 13h ici à Paris.
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2: C'est RFI Midi qui commence 2h30 ensemble avec nos correspondants, avec nos envoyés spéciaux pour faire le tour de l'actualité dans le monde de ce vendredi 12 juin. Essayez de comprendre ce que compte ce fameux accord annoncé par Donald Trump. L'Iran n'a pas encore décidé, mais un média d'État dit ce matin que le programme nucléaire de Téhéran devrait bien être abordé lors de négociations à venir. Pour parler aussi de la République démocratique du Congo sur le plan sanitaire, 4 semaines après le début de l'épidémie d'Ebola, et sur le plan politique, nouveau rassemblement aujourd'hui contre une réforme de la Constitution. Afrique Midi, c'est à midi et demi, temps universel. Avant cela, on reviendra sur les émeutes racistes de Belfast en Irlande du Nord, sur la manière dont la police et les autorités agissent ou non contre les militants violents d'extrême droite. Analyse avec notre invité dans un peu plus d'une heure.
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2: Des hommages au Royaume-Uni et partout dans le monde après la disparition de David Hockney, l'un des plus grands noms de l'art contemporain, un peintre d'exception qui a brillé par ses couleurs et par sa joie. Elle venait, disait-il, de la manière dont il regardait le monde. Son portrait dans un instant dans le journal. On reviendra aussi plus longuement sur son parcours et son héritage artistique dans un quart d'heure. Et puis on n'oublie pas le foot, la Coupe du Monde. Premier match du Canada, aujourd'hui l'un des pays organisateurs, ce sera face à la Bosnie. On appellera tout à l'heure notre envoyé spécial. Pour Haïti, ça sera dimanche le premier match. Et avec un nouveau maillot, exigence de la FIFA, qui ne plaît pas à Port-au-Prince.
3: C'est un abus, car tout pays a sa culture et ses croyances. Pour moi, c'est un affront de demander à Haïti de retirer son maillot, et cela à la dernière minute. Une telle décision risque de démotiver les joueurs et d'affecter leur confiance avant une compétition aussi importante.
2: Reportage dans la capitale haïtienne à écouter juste après 13h, temps universel. Vous pourrez aussi entendre le footballeur Philippe Vorbe qui avait joué, lui, la seule autre Coupe du Monde à laquelle est participé Haïti, c'était en 1974. Voilà, vous avez le programme. Bienvenue. Et pour commencer le journal, bonjour Gilles Moreau.
4: Bonjour à tous.
2: Avec à la une, la mort de David Hockney.
4: Oui, on a appris ce matin la disparition du grand artiste britannique décédé selon son agente chez lui à Londres à l'âge de 88 ans. C'est un grand nom de la peinture contemporaine qui disparaît. Il était devenu célèbre pour son pop art avec des peintures toujours hyper réalistes et très colorées. Avec nous en studio, Olivier Roger du service culture de RFI. Bonjour.
5: Bonjour Gilles, bonjour à toutes et à tous.
4: David Hockney, qui était un grand admirateur de Van Gogh et de Picasso, hein, laisse une œuvre immense. Et ses tableaux sont parmi les plus chers au monde.
5: Effectivement, vous savez ce qu'on dit, on ne naît pas peintre, mais on le devient. Voilà la leçon qu'a retenue dès son plus jeune âge David Hockney. À 11 ans, alors qu'il suit des études artistiques à Bradford, sa ville natale, il peint 12 heures par jour, de 9h du matin à 9h du soir, une passion dévorante et un goût pour la couleur, acquis au contact des tableaux de Van Gogh. Mais c'est l'œuvre de Picasso qui va durablement l'influencer au début de sa carrière. La liberté du maître espagnol Hockney l'a fait sienne. Il n'hésite pas à changer son style et sa façon de peindre. Et avec ses condisciples du Royal College of Arts de Londres, il participe à l'émergence du pop art britannique qu'il va peaufiner en Californie aux côtés de l'inventeur du genre, l'américain Andy Warhol. Cette Californie avec sa lumière si particulière, ses piscines omniprésentes, ses jeunes gens à la plastique impeccable, tout cela va profondément inspirer l'œuvre d'Hockney. L'artiste est aussi un chercheur d'espace. Toute son œuvre est une interrogation sur la façon d'occuper la toile et d'y représenter le monde. Point de fuite, perspective, volume, couleur, rien n'est laissé au hasard. Modeste ou monumentale, ces toiles s'ouvrent avec le temps aux technologies modernes, des photos polaroïdes, des caméras, des vidéos. Hockney a servi toute sa vie l'objet toile avec comme outil premier sa main, son cœur et son intelligence.
4: Portrait de David Hockney signé Olivier Roger. Merci à vous Olivier.
2: Toujours beaucoup de questions à propos des États-Unis et de l'Iran.
4: Oui, beaucoup d'incertitudes et même de confusion. Les Iraniens ont fait savoir ce matin qu'ils n'avaient pas encore tranché sur l'accord annoncé par Donald Trump pour mettre fin à la guerre, alors que le président américain a lui évoqué une signature dès ce week-end. Il se veut optimiste au point d'avoir annulé des frappes promises contre l'Iran. Selon lui, un terrain d'entente a été trouvé et son vice-président J.D. Vance pourrait très vite se rendre en Europe où aurait lieu lieu la signature. Sur le fond, l'accord prévoirait la réouverture immédiate du détroit d'Ormuz et l'impossibilité pour l'Iran de se doter de l'arme nucléaire. Vital pour l'économie iranienne, les exportations de pétrole subissent une pression énorme en raison du blocus naval américain et aussi de la baisse de la demande. Et c'est surtout la demande chinoise qui diminue. Agnieszka Kumor, bonjour.
6: Bonjour.
4: En mai, les exportations de pétrole brut iranien vers la Chine se sont littéralement effondrées.
6: Ce sont les raffineries de pétrole indépendantes chinoises, surnommées Teyer, qui ont réduit leurs achats. D'une part, le blocus du détroit d'Ormuz a réduit les flux et de l'autre, ces raffineries privées craignent de possibles sanctions américaines. Résultat, elles ne fonctionnent plus à plein régime. Les exportations de brut iranien vers la Chine ont ainsi chuté à 160 000 barils par jour en mai contre 1,8 million de barils par jour en février. Résultat, à force de ne pas pouvoir être vendus, des millions de barils de brut iranien se retrouvent stockés, dont près de la moitié sur les navires. Sachant qu'avant le conflit, la Chine achetait la majorité du pétrole exporté par l'Iran, la perte économique est énorme pour le régime des Mollahs. Les répercussions de cette baisse de la demande chinoise se font de plus en plus sentir en Iran, même si la rentrée d'argent exceptionnelle due à la hausse des prix de pétrole ont jusqu'à présent atténué les chocs.
4: En direct dans ce journal, c'était Agnieszka Kumor du service économie. L'armée ukrainienne a lancé une série d'attaques nocturnes de drones sur la Russie. La Russie qui fait état d'au moins 2 morts dans la région de Bryansk, frontalière de l'Ukraine. Un drone a également percuté un immeuble d'habitation dans la région de Tatarstan, dans le centre de la Russie, blessant 3 personnes.
2: Tir croisé sur la diplomatie de l'Union européenne.
4: Oui, une bataille interne se déroule actuellement au sein des institutions de l'UE et aussi entre les capitales de l'Union, et ce au sujet du service européen d'action extérieure. C'est le bras diplomatique de l'Union depuis 2010. Il est dirigé depuis 1 an et demi par Kaja Kallas, ancienne première ministre estonienne. À Bruxelles, un peu plus de 5000 personnes travaillent pour ce service qui chapeaute aussi 140 délégations des ambassades à travers le monde. En direct de Bruxelles, Pierre Benazé. Pierre, bonjour.
7: Bonjour.
4: Après plus d'un an de critiques plus ou moins voilées, eh bien Kaja Kallas et son service extérieur sont maintenant dans le collimateur.
7: Oui, depuis son arrivée en fait à la tête de la diplomatie en décembre 24, Kaja Kallas fait l'objet de critiques qui sont soit déjà sur la place publique, soit un secret de polichinelle. En interne, dans le service extérieur, on l'accuse d'avoir trop remplacé les personnes clés par des diplomates ou des fonctionnaires en phase avec ses idées, ce qui a appauvri le service. Mais pour Kaja Kallas et le service extérieur, le danger vient de l'autre côté du rond-point Schuman, l'épicentre du quartier européen. D'un côté, la Commission, depuis 2019 déjà, la présidente Ursula von der Leyen grappille des prérogatives diplomatiques, elle voyage souvent, elle crée des services géopolitiques, elle récupère les personnels évincés par Kaja Kallas et elle attribue à la Commission la rédaction des documents de stratégie politique. De l'autre côté, le Conseil, où siègent les 27 États membres de l'UE et où plusieurs pays reprochent à Kaja Kallas de ne s'intéresser qu'à l'Ukraine et de manquer de diplomatie, un comble. Certains envisagent désormais de découper le service extérieur en se partageant les morceaux avec la Commission, ce qui réduirait évidemment les prérogatives de Kaja Kallas.
4: Pierre Benazé à Bruxelles pour RFI. Le pape Léon XIV achève son voyage de 7 jours en Espagne. Au programme, un échange avec des migrants, ainsi qu'une messe célébrée ce matin en plein air sur l'île de Tenerife, sur l'archipel des Canaries. C'est l'une des principales portes d'entrée de l'immigration illégale vers l'Europe. Nous sommes tous des migrants, a lancé le pape aux fidèles.
2: C'est un projet encore jamais vu qui est lancé aujourd'hui en France.
4: Un projet record ainsi que la première étape vers un vaste parc éolien en mer, l'un des plus importants d'Europe. L'objectif est d'amplifier l'électrification du secteur énergétique français sur fond de guerre au Moyen-Orient et aussi de respect des objectifs climatiques. À terme, ce projet prévoit un parc d'une capacité de production équivalente à celle de 10 réacteurs nucléaires. Les précisions de Simon Rosé.
8: Près de 10 gigawatts de puissance installée sur toutes les façades maritimes du pays. C'est le projet le plus ambitieux en France dans le secteur de l'éolien en mer. Coup d'envoi ce vendredi donc avec la publication de l'appel d'offres. Il était attendu car c'est l'une des initiatives phares autour de laquelle les autorités espèrent restructurer la filière industrielle en mauvaise santé ces dernières années. Pour la première fois, cet appel d'offres inclut en effet des critères qui favorisent les acteurs européens et français avec pour objectif de limiter la dépendance aux composants chinois. L'enjeu industriel rejoint également l'enjeu climatique puisque la France s'est dotée d'une feuille de route pour réduire sa consommation d'énergie fossile, le pétrole, le gaz, le charbon, dont la combustion pollution est la principale responsable du réchauffement mondial. Cela se fera par un déploiement important des énergies renouvelables. Le pays souhaite ainsi multiplier par 20 ses capacités en la matière d'ici 2050. La publication de cet appel d'offres ce vendredi en marque le coup d'envoi.
4: C'était Simon Rosé sur le front du virus Ebola en République démocratique du Congo. L'avertissement de l'OMS, l'épidémie d'Ebola qui sévit dans l'est du pays continue de gagner du terrain avec une augmentation du nombre de cas ainsi qu'une propagation à de nouvelles zones géographiques. La grande majorité des infections se concentrent dans la province de l'Ituri, mais des cas ont été recensés dans 34 zones de santé réparties entre l'Ituri, le Nord Kivu et le Sud de Kivu. Mexico a donné hier soir le coup d'envoi du Mondial 2026. De football dans une ambiance festive. À suivre aujourd'hui à Los Angeles le premier match de la Team USA opposé au Paraguay. Autre pays hôte, le Canada. Il affronte à Toronto la Bosnie-Herzégovine. En France, les drapeaux sont en berne à Florence, petite ville du Gers où se déroulent cet après-midi les obsèques de Liana, la collégienne de 11 ans retrouvée morte, c'était le 4 juin. Affaire qui a beaucoup ému en France. Le principal suspect n'avait jamais été interpellé ou convoqué malgré des plaintes et signalements pour violence sexuelle sur mineurs. Autres obsèques, celles de Bernadette Chirac, la veuve de l'ancien président français, morte à l'âge de 93 ans. Elles ont lieu cet après-midi en la basilique Sainte-Clotilde à Paris, où de nombreuses personnalités du monde politique et du spectacle sont attendues. Le parvis de l'édifice a été sonorisé afin que le public puisse également suivre la messe de l'extérieur. Enfin, la bourse, la tendance est à la hausse. Actuellement, les investisseurs tablent sur un accord imminent entre Washington et Téhéran, plus 2% ce matin à Paris. Le cours du pétrole, lui, cède plus de 5%. Enfin, c'est le jour J pour la plus grosse introduction en bourse de l'histoire. SpaceX présente dans le spatial, Internet par satellite ou bien encore l'IA. SpaceX débute sa cotation en levant 75 milliards de dollars à Wall Street, quasiment 3 fois plus que le précédent record. 13h et bientôt 12 minutes ici à Paris. Très bonne journée sur RFI. Je vous laisse en compagnie d'Anne Cantner.
2: Gilles Moreau pour le journal. À tout à l'heure. Et tout de suite, la fabrique du monde, une plongée dans les coulisses de la diplomatie mondiale, en l'occurrence d'une conférence internationale organisée dans une heure à Paris sur la solution à deux États. La dénomination perdure et même si dans les faits, à Blajounaïdi, on s'en éloigne de plus en plus, c'est toujours la seule option défendue par la plupart des pays pour Israël et pour la Palestine.
9: Oui, la création de deux pays vivant côte à côte.

0: Dans le cadre de la semaine de l'éco-citoyenneté organisée par la Ligue de l'enseignement du 7 au 14 juin 2026, la compagnie Les Atrébates Théâtre vous propose d'écouter deux contes sonores cette semaine, du lundi au vendredi à 13h15 et 13h30. Ce sont des contes écrits par des collégiens de l'école Maison d'Anfa à Casablanca. On écoute un de ces contes, lu à plusieurs voix par Estelle, Cavanigue, Bénédicte, Amélie et Franck.
1: Sur la planète Terre vivait Monsieur Arbre, qui était marié à Madame Fleur. Il menait une vie heureuse, jusqu'au jour où tout changea. Monsieur Fireman, personnage laid et méchant, était jaloux de Monsieur Arbre. Alors, pour se débarrasser de lui, il a décidé de brûler tous les arbres et fleurs de la planète.
2: Monsieur Arbre, qui voulait agrandir sa famille et avoir d'autres enfants avec Madame Fleur, fut terrifié. Que faire pour se protéger de Fireman ?
3: Madame Fleur aura-t-elle la force de résister aux attaques de ce monstre sans cœur ? C'est alors qu'ils se rappelèrent, la seule personne qui pouvait tenir tête à Fireman, c'était un héros, plus fort que lui, Monsieur Waterman, qui maîtrise les forces de l'eau.

0: Monsieur Waterman arriva rapidement pour sauver ses amis. Après un rapide coup d'œil pour comprendre la situation, il sortit son tuyau magique et fit jaillir un fort jet d'eau qui neutralisa Fireman et finit par l'absorber à l'intérieur du tuyau. Waterman renferma l'extrémité de son outil pour garder le monstre emprisonné et déclara sa victoire.
1: Heureux et fiers de leur ami, Monsieur Arbre et Madame Fleur organisèrent une fête et invitèrent toutes les plantes. Tout le monde était content d'avoir vaincu le monstre et surtout, ils ont pu comprendre que l'eau est plus forte que le feu.

songe, pas de romance. Vérité, vérité. Moïse a traversé l'enfer, la mer, pour être présent aujourd'hui. Je crois que ça lui tenait vraiment à cœur.

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Installe-toi confortablement. Il arrive.

0: sous le même ciel. Tous. Hein, Moussa? 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Le prince est toujours parmi nous. Ouais. Le Walligator continue son marathon.
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2: Anti-sommet de l'intelligence artificielle en réaction au grand sommet l'IA avec nous qui se tient le 12 juin à Lille. Un collectif organise, je cite, un anti-sommet ouvert à toutes et à tous pour nous réapproprier ces questions qui nous concernent car l'IA n'est ni un progrès ni une fatalité. Fin de citation. Des tables rondes, l'IA, le savoir, la création, matérialité et militarisation de l'IA, l'IA et le travail, des ateliers technocritiques pour le jeune public et un drag show. Ça se passe le samedi 13 juin chez Houblons-nous au 50 rue de Cassel, métro Bois Blanc à Lille. Pour en savoir plus, un site enchérienos.org. Ciné, débat, la rage au cœur. En 1936, les grèves de mai et juin transformaient la France. Congés payés, semaines de 40 heures, conventions collectives, le monde ouvrier a arraché ses droits. 90 ans après, le film La rage au cœur fait revivre cette mémoire. Ce n'est pas une reconstitution historique, c'est un acte de transmission militant. À voir au Kinociné à Villeneuve d'Ascq le lundi 15 juin à 20h15.

0: Dans le cadre de la semaine de l'éco-citoyenneté organisée par la Ligue de l'enseignement du 7 au 14 juin 2026, la compagnie Les Atrébates Théâtre vous propose d'écouter deux contes sonores cette semaine, du lundi au vendredi à 13h15 et 13h30. 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On écoute un de ces contes, lu à plusieurs voix, par Estelle, Cavanigue, Bénédicte, Amélie et Franck.
1: Il était une fois trois amis qui s'appelaient Monsieur Arbre, Monsieur R et Madame Terre. Ils vivaient tranquillement sur la planète Terre, mais leur plus grand ennemi était la pollution.
2: Un jour, ils remarquèrent que l'air était devenu irrespirable à cause de la fumée des usines qui envahissait l'air de partout. Cette fumée était devenue tellement compacte qu'elle a formé un monstre horrible, Gaz Monster.

0: Nos amis ne pouvaient plus supporter cette situation, car elle touchait leur santé et mettait en danger toute la planète.
1: Alors, ils ont décidé d'appeler leur vieil ami qui avait des pouvoirs magiques. C'était Iron Man. Ce dernier accepta rapidement de venir aider ses amis, car il voyait qu'ils étaient désespérés.
2: Dès son arrivée, il mit son masque anti-gaz et son costume sophistiqué. Gaz Monster ne pouvait plus le toucher ni lui faire du mal. Alors, Iron Man sortit son arme magique. C'était une potion qui absorbait tous les gaz toxiques et les transformait en vapeur d'eau au parfum de fleurs. Gaz Monster, voyant que ses pouvoirs diminuaient rapidement, essaya de s'enfuir, mais vu son poids, ses gestes étaient ralentis et il n'était pas rapide.
3: La vapeur d'eau parfumée se transforma en pluie et vint réveiller toute la planète. Puis, on vit pousser des centaines de fleurs odorantes. Enfin, Monsieur R et ses amis purent retrouver la paix pour le reste de leur vie et remercièrent Iron Man pour son aide précieuse.

0: Nous sommes la compagnie Atrebat Théâtre, donc je suis Franck, le président d'honneur.
1: Amélie, Bénédicte,
2: Kavanik,
3: Estelle.
0: Ce sont des textes écrits par des jeunes d'un collège du Maroc, donc c'est l'école Maison d'Anfa, qui se situe à Casablanca. Donc ce sont des élèves qui sont en 6e et qui ont donc eu ce projet d'écriture avec leur prof de français sur le thème de la protection de l'environnement, du réchauffement climatique, de la protection de notre écosystème. Donc le choix a été porté par rapport à ces élèves qui sont sensibilisés et qui à la fois portent un message fort dans ces textes. Et ces textes sont réunis dans un recueil de mini-contes où l'on retrouve des personnages fabuleux, des héros, des éléments naturels. Et donc ça donne tout leur sens puisqu'on imagine avec nous les chaleurs fortes que l'on connaît, que là-bas au Maroc, quand c'est l'été, voilà, il fait très chaud et voilà, c'était... l'intérêt de ce projet, de penser à d'autres civilisations, d'autres peuples, par rapport au réchauffement climatique sur Terre.

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0: c'est vers l'ouest que nous entraîne ta chronique cette semaine avec deux autrices qui vont l'une et l'autre subtilement revisiter le sentiment amoureux dans ce qu'il a de plus complexe, de plus insaisissable, de plus romanesque au fond.
1: Et le tout, mon cher Nico, sous le parrainage d'une certaine Madame Colette. Car vous allez voir, et l'une et l'autre des autrices dont je vais vous parler aujourd'hui ont choisi, à mon avis, de la lire attentivement. Pour ce qui est de Catherine Pancol, elle nous a révélé récemment avoir lu dans une bibliothèque où qu'elle fréquentait on ne peut plus les auteurs et les autrices de façon alphabétique. Et donc Colette a dû l'intéresser, la rencontrer sur des étagères assez tôt, puisque son prénom commence par un C. Et je dois dire que quand dans Des choux et des reines, son dernier roman publié chez Albin Michel, il y a un petit peu de ça. On va pas aller jusqu'en Bretagne, qu'elle aimait beaucoup, la fameuse Colette, on va s'arrêter en Normandie. Et là, on va croiser une certaine Sophie, qui, dans Des choux et des reines, aurait très bien pu sous-titrer cette histoire « Les malheurs et les bonheurs » de Sophie. Cette Sophie est sous l'emprise d'un homme qu'elle a rencontré dans une bibliothèque, pardon, dans une librairie où elle travaille depuis un certain nombre d'années, aimée par personne, à commencer probablement par sa propre mère. La pauvre Sophie se voit d'un coup transformée par cet homme qui, au fond, ne se comporte pas spécialement très très bien dans la librairie, il faut dire ce qui est, mais qui la regarde. Et le simple fait qu'il la regarde va transformer, va faire en sorte qu'elle est prête de cet homme à accepter à peu près n'importe quoi, y compris qu'il l'enferme le soir lorsqu'il s'en va avec son copain Tony, jouer, tricher, enfin tout ce que peut faire un certain nombre d'hommes qui ne se comportent plus ou moins bien. Un jour, il oublie de fermer la porte, et ce même jour, Sophie décide de reprendre sa vie en main. Et c'est loin, loin, loin d'être facile. Heureusement, elle va être aidée en cela par un certain nombre d'amis, y compris ses premières amies, certaines Lucille qu'elle va retrouver. Mais plus que Lucille, on va croiser Margaret, on va voir aussi les connexions entre d'autres amis. Tout ça est toujours très, très construit avec ce qu'elle appelle des petits hameçons qu'elle glisse ici ou là et que dans le roman, on va recroiser pour aussi remonter dans le temps et rencontrer le premier amour de cette fameuse Sophie et le rôle qu'a joué ce premier amour et aussi, d'une certaine façon, son père, qui lui avait tendance à aimer un peu beaucoup, beaucoup les femmes et à en changer plus que de raison. Mais ce premier amour va être au cœur de la deuxième recommandation de cette chronique, puisque le blé en herbe, toujours de Colette, connaît cette semaine, oui, je crois que ça sort cette semaine, chez Sarbacane, une adaptation en bande dessinée par Laura Carpentier, qui, c'est son premier album, hein, c'est son premier travail, trouve là, avec des pastels, avec des aquarelles, avec un dessin absolument magnifique, une jolie couleur. Elle peint les nuits bretonnes, elle peint les plages bretonnes, elle peint ces deux jeunes gens, Phil et Vinca, je pense que nombre d'auditrices et d'auditeurs connaissent un petit peu cette histoire, se retrouvent chaque année, vous savez, les deux familles dans ces maisons de vacances, là-bas. Cette fois, on est du côté de Cancale, on a quitté la Normandie de Catherine Pancol, et arrive une Madame Dalleret qui va perturber cette entente adolescente, cette grande complicité, et qui va transformer Phil, et qui d'une certaine façon aussi, dans la foulée, va transformer la relation qu'avait Vinca avec Phil. J'aime beaucoup le nez de Vinca dans la bande dessinée. J'aime la façon dont son pain dessiné, coloré, ses cheveux très blonds. J'aime la façon dont elle dessine ses bords de mer, ses cieux infinis, on dit ciel peut-être, et aussi, bien entendu, la façon dont l'ennemi qui vont jouer un gros, gros, gros rôle dans toute cette histoire sulfureuse, surtout pour l'époque, hein. Il faut remettre ça, imaginez que tout ça est écrit il y a un gros siècle, vous imaginez un tout petit peu ce que ça a pu secouer. Et donc sous le parrainage de cette fameuse Colette, eh bien on a aujourd'hui le plaisir de lire Le blé en herbe dans cette version dessinée, peinte, j'allais dire. C'est publié chez Sarbacane et aussi de lire Des choux et des reines, le roman de Catherine Pancol, publié chez Albin Michel. Voilà pour cette semaine, Nico.
0: Merci à toi Frédéric. 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
2: Musique, concerts, festivals à voir et à entendre dans la région.
3: Urbex Festival, festival de cultures urbaines à Roubaix du 11 au 21 juin. Les premiers rendez-vous, la carte blanche à Aïssa Yazouké, c'est le jeudi 11 juin à la condition publique à Roubaix. L'événement Afro Live XXL le vendredi 12 juin de 20h à 2h du matin, également à la condition publique de Roubaix. Concert avec Fresh Ladouille, Trap Sombre et Elias TNF, un rappeur de Roubaix, le samedi 13 juin à 20h au terrain de basket du musée de la piscine de Roubaix. C'est gratuit. Et puis concert de Sidi Ouachou, concert gratuit au parc de la mairie de M, près de Roubaix, le dimanche 14 juin à 17h30. Minuit avant la nuit, un festival de musiques actuelles à taille humaine entre herbe et eau à Amiens. C'est présenté par l'équipe de la Lune des Pirates les 11, 12, 13 et 14 juin. Alors, au programme, on peut citer Sainte Graal, Quantum Quantum, Gaël Faye, Sébastien Tellier, Isha et Limsa Dolnay, Sheng, Bonnie, Last Train, Tilassine, Vladimir Cauchemar, Bertrand Belin ou encore Jasmine Not Jafar. Les tarifs, le pass un jour, c'est de 17 à 40 euros, le pass deux jours de 30 à 66 euros. C'est gratuit le dimanche. Plus d'infos sur minuitavantlanuit.fr.

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8: Arras Pride, 13e édition de la marche des fiertés organisée par l'asso Fierté Pas-de-Calais. Le mot d'ordre cette année, des mairies à l'Elysée, pas de progrès sans liberté. Rendez-vous le samedi 13 juin à l'esplanade du Val de Scarpe à Arras. Alors, au programme, de midi à 19h, Pride Village, village associatif avec une vingtaine d'organisations LGBTI+. À 15h, le départ du cortège. 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Tout est gratuit. Plus de renseignements sur le site de Fierté Pas-de-Calais. La Cantarella, chœur symphonique arrajois, vous invite à une traversée musicale de Mozart à Dobrogos, de la Finlande à Cuba. Concert samedi 13 juin à 18h en l'église Saint-Jean-Baptiste à Arras et le dimanche 14 juin à 16h à l'Eustrem, près de Béthune, en l'église Saint-Amé. Les tarifs de 5 à 12 euros.
9: Vous, Yves Boisset, vous faites ce qu'on appelle du cinéma d'homme.
10: Moi, j'ai l'impression que la misogynie du cinéma en général et du cinéma en particulier, du cinéma français en particulier, qui est réelle, c'est vrai, c'est pas une légende, elle ressort d'un problème beaucoup plus grave, qui est le fait que le cinéma français ne donne en aucune manière un reflet exact de la société française à l'heure actuelle et des préoccupations de notre temps. Et c'est-à-dire que si, par exemple, on imagine que dans 2 ou 3 siècles, des archéologues se penchaient sur la société française en 1975 uniquement avec comme seule base de documents des films français, ils seraient absolument étonnés parce qu'ils auraient l'impression que la France était en 1975 un pays peuplé exclusivement de flics, de bandits, de mannequins, de cover girls en ce qui concerne les femmes, de prostituées, de quelques journalistes et pour le reste éventuellement de milliardaires ou de rigolos qui passent leur temps à s'envoyer des tartes à la crème. Et quel reflet donne de la société à l'heure actuelle le cinéma français ? C'est celui-là.
9: Bon, et quelle est la place de la femme dans ce reflet ?
10: La femme sert uniquement d'objet. Un petit peu, si vous voulez, le rôle qu'avait le trésor dans les films d'aventure il y a une vingtaine ou une trentaine d'années.
9: À chaque fois, qu'est-ce qu'on vous propose ? Qu'est-ce que vous faites ?
11: Un peu toujours la même chose. Oui. Je fais toujours partie. Je suis vraiment un élément du peuple. C'est-à-dire que je suis toujours une secrétaire ou une employée d'une postière, ou je suis toujours ça. Parce que, on, je ne sais pas, on m'a cantonné dans ce
9: Vous avez l'impression rôle. Que c'est, c'est simplement parce qu'on vous a cantonné dans un rôle qui est toujours la victime.
11: Non, moi, je suis une victime qui me défend. Oui, qui lutte jusqu'au bout. Qui lutte jusqu'au bout. Qui... Pas passive, pas du tout. Non. C'est la chef de M. Seguin qui se bat toute la nuit et qui, à la fin de la nuit, mange le loup. J'ai quand même cette chance.
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0: 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Le petit chaperon rouge. Il était une fois une jeune personne appelée le petit chaperon rouge qui vivait avec sa mère à la lisière d'un grand bois. Un jour, sa mère lui demanda d'aller porter à sa grand-mère une corbeille de fruits frais et de l'eau minérale. Encore une tâche réservée aux femmes, direz-vous. Eh bien non, c'était tout simplement une démarche généreuse. Pourquoi le petit chaperon rouge n'aurait-elle pas eu, elle aussi, le sens de la communauté? Qui plus est, sa grand-mère, loin d'être malade ou gâteuse, était une adulte rayonnante de maturité et parfaitement capable de prendre soin d'elle-même. Le petit chaperon rouge partit donc à travers bois avec sa corbeille. Beaucoup de gens s'imaginaient que la forêt était un endroit maléfique et dangereux, et ne s'y aventuraient jamais. Dieu merci, la jeune fille en fleurs qu'était le petit chaperon rouge assumait déjà très bien sa sexualité naissante, et jamais une imagerie freudienne aussi évidente ne l'aurait intimidée. En chemin, le petit chaperon rouge fut accosté par un loup, qui lui demanda ce qu'il y avait dans sa corbeille.
1: Collation diététique pour ma grand-mère, répondit-elle. Mais ne vous méprenez pas, c'est une adulte nullement entamée par les années, tout à fait capable de se débrouiller seule.
0: Fit le loup. Vous savez, ma chère, qu'une petite fille comme vous ne devrait pas se promener toute seule dans ces bois.
1: Voilà tout ce qu'il trouva à dire, et le petit chaperon rouge lui fit aussitôt remarquer combien ce genre de réflexion sexiste était blessant à l'extrême. Mais vous avez la partie belle, lui dit-elle. Grâce à votre statut traditionnel d'exclu, on ne peut rien vous reprocher. Stressé comme vous l'êtes par votre condition, il n'est pas étonnant que vous ayez été amené à forger votre propre, et absolument valable du reste, vision du monde. À présent, si vous voulez bien m'excuser, je dois poursuivre ma route. Le petit chaperon rouge emprunta le chemin principal. Mais le loup, forcé de vivre en marge de la société, s'était libéré depuis belle lurette de toute adhésion servile à un système de pensée linéaire, typique de l'Ouest, et connaissait un raccourci qui menait à la maison de Mère Grand. Une fois arrivé, il mangea Mère Grand. Conduite on ne peut plus orthodoxe pour un carnivore tel que lui. Puis, très au-dessus, comme il se doit, des principes rigides et abrutissants qui conditionnent les hommes à s'habiller en hommes et les femmes en femmes, il mit la chemise et le bonnet de nuit de Mère Grand et se glissa dans le lit. Le petit chaperon rouge entra dans la maisonnette et dit « Mère Grand, je vous ai apporté une collation 100% naturelle, sans corps gras ni sodium, pour rendre hommage à la matriarche avisée et attentive que vous êtes. « Approche, mon enfant !» murmura le loup depuis le lit, « que je puisse te voir. » « Oh !» s'écria le petit chaperon rouge. J'oubliais que vous êtes aussi optiquement contrarié qu'une taupe. Mère Grand, que vous avez de grands yeux. Ils ont beaucoup vu et beaucoup pardonné, mon enfant. Mère Grand, que vous avez un grand nez. Enfin, si on veut, car dans son genre, il est très séduisant. Il a beaucoup flairé et beaucoup pardonné, mon enfant. Mère Grand, que vous avez de grandes dents. Écoute. Soupira le loup. Je me contente d'être qui je suis et ce que je suis. Un point, c'est tout. Et il bondit du lit, puis saisit le petit chaperon rouge entre ses griffes, dans l'intention de la dévorer. Le petit chaperon rouge cria. Ce qui n'est pas une raison pour conclure hâtivement que le penchant manifeste du loup au travestissement l'effaroucha, non. Elle cria parce qu'en fait le loup envahissait délibérément son espace personnel. Ses cris furent entendus par une personne exerçant les fonctions de bûcheron ou de technicien du ravitaillement au combustible, ainsi qu'il préférait être appelé. Entré en trombe dans la maisonnette, il vit la mêlée et tenta d'intervenir. Mais au moment où il leva sa hache, le petit chaperon rouge et le loup s'arrêtèrent net. Et qu'est-ce que vous croyez être exactement en train de faire ? Demanda le petit chaperon rouge. La personne exerçant les fonctions de bûcheron cligna des yeux et essaya de répondre, mais fut incapable de proférer le moindre mot. Surgir ici, comme un homme des cavernes, s'exclama-t-elle. Mais allez-y, laissez donc à votre arme le soin de penser à votre place. Sexiste, espéciste, comment osez-vous présumer qu'une femme et un loup sont incapables de résoudre leurs problèmes sans l'aide d'un homme ? Lorsqu'elle entendit les propos exaltés du petit chaperon rouge, Mère Grand sortit promptement de la gueule du loup. Elle empoigna la hache du coupeur de bois et lui trancha la tête. Une épreuve pareille, on s'en doute, sacrée des liens. Et le petit chaperon rouge, Mère Grand et le loup comprirent d'emblée qu'ils avaient pas mal d'objectifs en commun. Alors, sans coup férir, ils fondèrent un nouveau genre de ménage à trois, fondé sur un respect mutuel et une vraie coopération. Et ensemble, ils vécurent dans la félicité le reste de leurs jours.

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9: À Arras, à l'œil du chat, galerie d'art associative, découvrez 4 nouvelles artistes jusqu'au 28 juin. José Gao, peintre, Suzanne Letombe, gravure, La Merlette, illustration et Laurence Raffaelli, céramique. C'est au 1 rue des Petits Viésiers, quartier des Arts, à Arras. Dessins, collages, aquarelles, pastels, venez découvrir les œuvres des élèves des cours de dessin App Art à Arras. C'est jusqu'au 26 juin à l'Office culturel, 2 rue de la Douisième à Arras. Un peu plus loin, Signe d'Égypte, c'est jusqu'au 12 juillet. Cette exposition rétrospective rend hommage à une figure majeure de l'art moderne égyptien, l'artiste Ahmed Abdallah, dont l'œuvre prolifique au fil de 52 années de création a contribué à redéfinir les trajectoires de l'art dans les mondes arabes, africains et méditerranéens en contexte post-colonial. Rassemblant un ensemble d'œuvres et d'archives conservées par la famille de l'artiste, l'exposition retrace les différentes étapes de sa vie et de son œuvre. C'est à voir à l'Institut du Monde Arabe de Tourcoing, 9 rue Gabriel Péri, tarif plein 5 euros, tarif réduit 4 euros. Renault 12 avec Mohamed El Khatib, c'est jusqu'au 11 juillet. Depuis Marseille ou Roubaix, dans une époque sans système GPS, des voitures chargées à bloc sillonnèrent la France et l'Espagne jusqu'au ferry qui les amenait au Maghreb où les attendaient leurs familles et leurs origines. Cette installation se découvre comme un voyage au cœur de ces récits de migrations embarquées, célébrant ainsi ce nomadisme rituel qui fait le lien entre deux rives, en adoptant à la fois un regard sociologique et sentimental. Cette exposition permet de constituer une mémoire populaire de l'immigration, élevée ici au rang de patrimoine immatériel de la Méditerranée. Une exposition tout public, à prix libre, c'est à la condition publique, 14 place Fédère à Roubaix.

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2: Anti-sommet de l'intelligence artificielle en réaction au grand sommet l'IA avec nous qui se tient le 12 juin à Lille. Un collectif organise, je cite, un anti-sommet ouvert à toutes et à tous pour nous réapproprier ces questions qui nous concernent car l'IA n'est ni un progrès ni une fatalité. Fin de citation. Des tables rondes, l'IA, le savoir, la création, matérialité et militarisation de l'IA, l'IA et le travail, des ateliers technocritiques pour le jeune public et un drag show. Ça se passe le samedi 13 juin chez Houblons-nous au 50 rue de Cassel, métro Bois Blanc à Lille. Pour en savoir plus, un site enchéréenos.org. Ciné, débat, la rage au cœur. En 1936, les grèves de mai et juin transformaient la France. Congés payés, semaines de 40 heures, conventions collectives, le monde ouvrier a arraché ses droits. 90 ans après, le film La rage au cœur fait revivre cette mémoire. Ce n'est pas une reconstitution historique, c'est un acte de transmission militant. À voir au Kinociné à Villeneuve-d'Ascq le lundi 15 juin à 20h15.

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Théâtre, conte, art de rue, danse, expo. Quelques rendez-vous culturels dans la région. Restitution des ateliers de théâtre amateur avec la compagnie Avec Vue sur la mer. Atelier du mardi encadré par Mélissandre Fortumeau, juste avant la fin d'après Léa Sigimondi. C'est l'histoire des derniers jours des citoyens de la Prairie Sud. Ils observent médusés les dernières neiges éternelles du Mont Blanc fondre. Alors, puisque rien n'est éternel, eux aussi ont décidé de se laisser fondre. Mais juste avant, ils organisent la plus grande fête de fin du monde. Spectacle à découvrir samedi 13 juin à 16h au jardin de l'espace Simone Veil à Arras. Restitution des ateliers théâtre des Fénâtres de l'Artois. Les comédiens de la troupe n'attendent plus que vos thèmes pour les faire vivre sous vos yeux. Théâtre d'improvisation sous la forme d'un spectacle caritatif afin de récolter des fonds pour le petit Marceau. Il est atteint du syndrome d'Emmanuel et c'est donc tout naturellement que l'association se mobilise pour lui et sa famille. Spectacle restitution à voir samedi 13 juin à l'espace Saint-Éloi, place de l'ancien rivage à Arras. Pour réserver vos places, rendez-vous sur le site eloasso.com. Recherchez l'association Les Fénâtres de l'Artois. Et enfin, The Musical, une comédie musicale proposée par le Conservatoire d'Arras, coordination Aline Mochalski. C'est les 18 et 19 juin à 19h au collège Les Loués Dieu, 500 chemin des Filatiers à Anzin-Saint-Aubin. Spectacle gratuit sur réservation au 03 21 71 50 44, 03 21 71 50 44 ou à crd-réservation au singulier @ville-arras.fr.

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5: Bienvenue à tous, chers auditeurs et auditrices, sur l'Atelier Fac, sur PFM Radio, fréquence 99.9. Alors, on a une émission un peu spéciale, puisque c'est une émission musicale. Alors, pour cette deuxième édition, c'est l'occasion d'étendre vos horizons musicaux et d'en découvrir de nouveaux que vous ajouterez peut-être à votre répertoire. Ici Cassandra à la technique, et on a aussi Théo.
6: Bonsoir.
5: Et ensuite, bah, je pense qu'il est temps de commencer par notre première musique. Théo, tu nous dis qu'est-ce que c'est ?
6: Alors, on va vous présenter Aloft 2 de Mother Mother. Vous avez l'occasion à chaque émission de l'Atelier Fac d'entendre la première partie.
5: Tu me spoil un peu sur ce que je vais dire après, mais très bien. Oh, très très bien.
6: Mais on va vous présenter du coup la suite.

Bah du coup, Théo nous a peut-être un tout petit peu spoilé ce que j'allais dire après. Mais oui, effectivement, cette musique est liée du coup au générique que vous entendez tout le temps à chaque fois qu'on passe à l'émission de l'Atelier Fac. Alors, pour information, j'en suis un petit peu fière, c'est moi qui ai suggéré la musique l'année dernière. Parce qu'en fait, on a dû refaire justement le générique lorsqu'on est passé des Spice radiophoniques. Donc c'est-à-dire, en fait, c'était l'ancien format l'année dernière où, et les années précédentes. En fait, on utilisait un extrait des Totally Spice pour trouver le thème de notre sujet. Et du coup, quand on est passé à Atelier Fac, bah, fallait une nouvelle musique. Et c'est moi qui l'ai trouvée, j'étais contente. Et si vous écoutez l'intro, vous pouvez entendre les voix, un peu une sorte de bêtisier des étudiants de l'année dernière. Justement, avec Théo, on en parlait tout à l'heure. En tout cas, sur cette petite anecdote, je vous laisse avec la prochaine musique. Oula, pas du tout celle-là. Excusez-moi, la technique, c'est un peu compliqué en ce moment. Bon, bref. Je vous laisse à la prochaine musique qui est Nothing to Growing Old de Post-Modern.

Pour les plus grands fans du rappeur belge Damso, vous aurez peut-être reconnu le sample qu'il a utilisé pour son morceau Amnesia, qui a malheureusement été retiré des plateformes de streaming pour cause de copyright. Mais je ne suis pas là pour vous parler de Damso, mais bien du groupe qui est à l'origine de ce sample, Cortex. Un groupe qui ne vous évoque peut-être rien à premier lieu, mais dont l'influence est telle que vous reconnaîtrez peut-être certaines sonorités, comme ici, à travers les morceaux qui vont suivre. Les titres du groupe de jazz funk mythique, fondé en 1974 par le français Alain Mion, sont en effet de véritables mille à samples que l'on retrouve jusqu'outre-Atlantique. De Tyler the Creator à Rick Ross, en passant par Flying Lotus ou encore MF Doom, vous n'avez pas pu passer à côté.

Du coup, on remercie Théo qui nous a présenté d'abord 8 octobre 1971 et ensuite Oh Lord de Cortex. Maintenant, on va passer à Héloïse qui a aussi une musique à...

0: nous présenter et qui va nous en parler en studio.
1: Et oui, maintenant on va passer California Dreaming de The Mamas and the Papas. Petite dédicace à mes copines du lycée auxquelles je pense à chaque fois que je l'écoute. Si vous m'entendez, vous me manquez beaucoup et j'espère qu'on se reverra bientôt. Bonne écoute!

Vous venez donc d'écouter tout d'abord Love Will Tear Us Apart de Joy Division et Unbreak My Heart de Toni Braxton. On va changer de registre avec de la K-pop, mais je vous reviens après que vous ayez écouté Bite Me de N'Hypen.

Alors oui, mea culpa, c'est encore de la K-pop. En même temps, il faut bien diversifier le répertoire musical de PFM et qui va se charger de d'amener de la K-pop si ce n'est nous? Je t'inclus Clem à l'intérieur aussi qui adore écouter de la K-pop. Enfin bref, Enhypen, c'est mon groupe préféré, mais au-delà de ça, cette chanson est assez intéressante pour comprendre certains mécanismes, négatifs souvent, je dois l'admettre, de l'industrie de la K-pop. Car oui, même si j'apprécie énormément cet univers, il faut être conscient du fait que c'est une industrie. Alors sorti en mai 2023 dans l'album Dark Blood, il s'agit de son genre Bite Me, pardon, il s'agit du title track, c'est-à-dire la chanson qui est mise en avant et où toute la promotion va s'articuler autour. Dans la K-pop, en fait, ça va se traduire par la diffusion d'un clip vidéo, de tournées dans les différentes émissions de promotion musicale, il faut savoir qu'il y en a 6, donc une pour chaque jour, et de nombreuses apparitions dans des émissions de variété. Bref, un emploi du temps chargé pour au moins 2 semaines qui fait que certaines idoles ne dorment qu'entre 2h et 3h par nuit. Tout ça pour que les fans aient une multitude de contenus lors de ces comebacks, qui est le nom donné aux sorties de ces musiques. En tout cas, en fait, la relation avec les fans et les idoles est une sorte d'entretien d'une relation parasociale, où l'idole va faire du fanservice, ce qui cela en fait fait que ça peut pousser les fans à se sentir proches d'eux, et parfois pousser à l'achat, la consommation des albums et des merch qui existent en plusieurs exemplaires. Enfin, c'est un portrait un peu global et un peu grossier, mais ça simplifie la chose. J'en ferai peut-être une chronique un jour, mais c'est globalement ce que vous devez retenir. Du coup, pour en revenir à la chanson, Enhypen est un groupe masculin très populaire qui a été formé en 2020. Pour vous donner une idée, le groupe en entier, donc les 7 membres, est ambassadeur de Prada. Donc qui dit popularité dit beaucoup de fans et beaucoup de fanservice. Et lors de la sortie du clip de Bite Me, les idoles dansent avec des danseuses d'une manière un peu sensuelle lors du refrain. Si la plupart ont trouvé la chorégraphie sympa et ont continué leur journée normalement, sachez que ça a fait un énorme scandale en Corée du Sud. Ouais. Certains fans, beaucoup touchés par cette relation parasociale avec le fanservice, se sont sentis jaloux et ont exprimé leur mécontentement sur la chorégraphie. On a eu des coups de camions publicitaires qui demandaient le changement de chorégraphie devant le building de l'entreprise, enfin de la compagnie, de commentaires en ligne et de protestations. Ouais, certains fans ont vraiment montré leur colère, tout ça parce que des célébrités, des idoles, que ces fans-là ne connaissent même pas personnellement, ont dansé dans leur clip vidéo avec des danseuses. Ouais, c'est allé aussi loin que ça, c'est vraiment super extrême. Dès qu'on n'arrive pas à distinguer en fait le fanservice, détaché et littéralement dans la description de leur job, d'une relation réelle, on peut monter dans de grands extrêmes. C'est une des caractéristiques de la K-pop, qu'en fait les compagnies exploitent cette vulnérabilité pardon, du fan et ce mécanisme à fond justement pour cette consommation, etc. Et donc certains, bah, ça peut prendre des proportions énormes. Heureusement, dans le cas de Bite Me, d'autres fans se sont mobilisés pour apporter leur soutien aux artistes et en complimentant la danse. Il y a eu une véritable mésentente, genre une fan war entre les fans d'Enhypen, ceux qui étaient en mode « Non, vous abusez, pourquoi vous dansez avec des danseuses ?» et d'autres qui étaient en mode « Mais qu'est-ce que vous nous racontez ?» De toute manière, la chorégraphie est restée la même, ce qui, à titre personnel, n'est pas pour me déplaire. Mais bon, cette relation parasociale, très grande en Corée du Sud, les idoles ne doivent même pas avoir de partenaire, pose de nombreux soucis. Les artistes doivent parfois se cacher et se restreindre pour leur bien de la carrière. Et je ne parle pas également des arrangements floraux funèbres qui ont été envoyés lorsqu'une compagnie d'un autre groupe a annoncé le retour d'un de leurs membres, qui avait été mis en hiatus pour avoir fumé et eu une copine. Voilà, c'est une histoire pour une autre émission, mais bon, pas ouf. Sur ce, je vous laisse encore une fois avec de la K-pop, parce que bon, les groupes malgré tout sont très très bien. C'est Hypnosis, du groupe féminin Hive.

J'espère que vous avez aimé les musiques qui sont passées. Donc dans l'ordre, vous avez d'abord eu Wasted Eyes de Amare, ensuite Punk Tactics de Joey Valence and Bray, ensuite vous avez eu Killing Me Softly with His Song de Fugees, et ensuite Uncle Albert ou Admiral Halsey de Linda et Paul McCartney. Donc ça commence déjà à être l'heure de se quitter. Merci beaucoup de nous avoir écoutés. Et si jamais nos voix vous manquent, vous voulez réécouter ces musiques parce que vous en avez oublié certaines, ne vous inquiétez pas, vous avez des rediffusions. Donc vous pouvez nous écouter le jeudi à 4h du matin, le vendredi à 14h, le samedi à 16h, le dimanche à 23h ou encore sur radiopfm.com, le site internet en ligne. Donc on va se quitter avec un dernier son qui est ADHD de Kendrick Lamar qui m'a été proposé par Théo. 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
1: Cinéma, vidéo, documentaire, film pour le jeune public, prochainement sur vos écrans.
2: Cette semaine au Mégarama d'Arras, du côté des sorties, retrouvez Disclosure Day, un film de science-fiction de Steven Spielberg. Toujours à l'affiche Michael, un biopic d'Antoine Fuqua avec Jaafar Jackson. La bataille de Gaulle, l'âge de fer, un film historique d'Antonin Baudry. Pour les jeunes cinéphiles et toute la famille, Super Mario Galaxy, le film, un film d'animation d'Aaron Horvath et Michael Jelenic. Un peu plus loin, au cinéma Le Familia d'Avion. Dans le cadre des lundis du Familia, projection de Rue Cazenègre, un drame réalisé par Ezan Palsy. Film d'auteur en collaboration avec l'Agence pour le développement régional du cinéma. Projection donc lundi 15 juin à 20h et c'est suivi d'un débat. Bonne séance.
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Salut à tous et à toutes, bienvenue sur PFM à 99.9. Pendant une heure, vous allez retrouver Faster Pussycat avec aux manettes Mélanie. On commence sur les chapeaux de roue avec Mode Lung. C'est un tout jeune groupe, premier album sorti en 2026 intitulé Borrowed Time. Ils sont fans de la power pop, des Beatles, des Red Cross. C'est ultra subtil, bubblegum assoué tel qu'on les aime. Ce sont bien sûr des potes d'Element Twins ou encore des Uni Boys. Sans plus attendre, je vous propose d'aller dans ces méandres de la power pop avec leur tubesque Try Your Love.

Dalang, qui nous viennent tout droit des États-Unis, et super pote bien sûr des Lemon Twigs. Mod Lang, juste pour comme anecdote, ce titre a été choisi puisque c'est un titre qui paraît sur le deuxième album de Big Star, et donc voilà, l'hommage est fait directement. Justement, on retrouve Brian and Michael Daddario, qui ne sont autres que les deux frangins des Lemon Twigs, qui en 2026 sortent leur dernier opus Look for Your Mind. Ils sont ultra prolifiques, presque un album chaque année, et c'est tant mieux, c'est à nous ravir. Ils sont fans également de Sunshine Pop, des Beach Boys, des Beatles, de la Power Pop, du Glam Rock. Tout ça réuni, eh bien, fait un super combo. Et ce que je vous propose, eh bien, c'est l'extrait de ce dernier opus avec, sans plus tarder, ce titre très petite ballade, My Heart is in Your Hands Tonight.

Weeks sur leur sixième album intitulé Look For Your Mind, avec un extrait très rétro 60s à la Beach Boys, où on pouvait entendre des harmonies incroyablement bien travaillées. C'est d'ailleurs la patte de ces deux frères d'Adario, et c'est tant mieux. En tout cas, si vous n'avez pas encore eu l'occasion de les voir sur scène, précipitez-vous, même si ça vous semble un petit peu kitsch sur album, sur scène ça n'a rien à voir. On poursuit avec un autre groupe dont on est fan. Ils sont tout jeunes, ils viennent juste de sortir cette EP, 6 titres. Ils s'appellent les Florentines, ils nous viennent de Manchester. Eux également, depuis leur plus jeune âge, ils ont été sevrés à cette sunshine pop, et avec un côté un petit peu quand même rock and roll. On est impatient de les voir se produire. Ce que je vous propose, c'est Can I Look Up to You, The Florentines, dans Faster Pussycat.

Sunshine, interprété par Sweet and Rest, ont délaissé les États-Unis pour aller se retrouver directement à Londres. Et surtout, peut-être que si vous êtes habitué à ces rues de Londres et ces quartiers de Londres, si vous avez sillonné Camden, eh bien, vous avez peut-être un jour ou l'autre les rencontrer, les Sweet and Rest, ce groupe avec cet esprit un petit peu de petite frappe, Bad Boys, avec des morceaux ultra bien léchés, ultra efficaces, allant aussi bien dans la balade que dans des choses beaucoup plus punchy, rebelles. Et c'est tant mieux, donc un groupe que l'on suit de près et qui sont également de grands amis de Laurie Wright. Laurie Wright, troisième album à son actif, il est en train d'enregistrer le prochain. Le troisième album s'appelle tout simplement Power of Three. Laurie Wright, le gars qui s'est fait tout seul également en faisant également des vidéos, en jouant dans la rue avec une énergie affolante, débordante, avec un son qui lui est propre, une voix également et beaucoup de textes bien ficelés et léchés avec beaucoup de générosité lorsqu'il se trouve en concert. Donc vous l'aurez compris, Laurie a toute sa place dans Faster Pussycat et ce que je vous propose, c'est de le retrouver avec ce Lost Dreaming.

Place à Connor Lumsden, le leader de ce groupe Music City qui en 2026 sort ce premier album Welcome to Music City avec 12 titres. Il nous vient tout droit de Dublin, il est fan pareil de Power Pop et un album qui vaut également le détour. Place à Big Star avec justement le temps de 3 albums et la consécration est arrivé, mais sur le tard, car au tout début, dès 1971, eh bien, c'était le flop total, un groupe totalement maudit, car ces années-là, 70, on est vraiment en pleine transition avec tout ce qui peut être rock et également tout ce qui est folk, et eux, ils ont réussi à faire un mix avec, par moments même, allant jusqu'au glam rock, avec des guitares totalement effrénées, et par contre, avec des harmonies des chants et des textes ultra bien léchés. Ils sont de Memphis, c'est Alex Chilton et Chris Bell. Et le premier album éponyme, bien sûr, Big Star, le sorti en 71. Le deuxième, Radio City Club, sorti en 74. Et le troisième, The Third Album, posthume, en 1978. Car dès 1974, ils décident eh bien, de rompre ce magnifique combo allant chacun de leur côté. Et malheureusement, Chris Bell, mort d'un accident de voiture, laisse eh bien, quand même un patrimoine musical ultra riche avec des complaintes à vous faire ouvrir votre poitrine. En 2005, Alex Chilton, appuyé par d'autres musiciens hors pair, décide de reformer le groupe et c'est à nouveau le second souffle jusqu'en 2010, année où s'éteint malheureusement Alex Chilton. On aura l'occasion de faire une spéciale Big Star, mais ce que je vous propose, eh bien, c'est de vous délecter avec ce titre phare qui fait partie également, eh bien, de la touche personnelle de Big Star, September Girls.

album pour Sophie May, Stars and Thief, tout un programme sur lequel on découvrait ce You Mind. Elle est à son troisième EP, son premier album. Elle vient d'Angleterre, elle a commencé en 2022. Dès l'âge de 13 ans, très précoce, elle écrivait bien des poèmes. Elle a donné ensuite libre cours, a joué dans des clubs, a fait la première partie de Matt Maltese. Et c'est à ses côtés qu'elle fera justement ce premier album. Elle est fan d'Eliott Smith, de Frank Ocean, d'Alex Turner, tout un beau monde avec beaucoup de finesse, de subtilité et beaucoup de personnalité également. Autre femme dans Faster Pussycat, elle nous vient de Melbourne, elle est fan des Lemonheads, de Lou Reed, c'est bien sûr Courtney Barnett qui pour son dernier album sorti en 2026 intitulé Creature of Habit, eh bien elle a décidé d'aller s'installer aux États-Unis et plus précisément dans le désert de Joshua Tree pour aller trouver la quintessence de son inspiration. Et c'est plutôt pas mal. Ce que je vous propose, c'est justement de le parcourir avec un titre que j'aime tout particulièrement, Courtney Barnett avec Sugar Plum.

Plum, interprété par Courtney Barnett, figure emblématique de cette nouvelle scène rock australienne qui a débuté depuis 2013. Je vous propose de trouver une autre Australienne, Lucy Sugarman, avec un extrait de son EP, tout simplement « He loves me not ».

œuvre incontournable de 2025, My Home is Not in This World par Nathalie Berman, deuxième album à son actif, sorti sur Fernman Records, You Can Have Me. On poursuit avec Peter Molinari, avec un extrait de son 45 tours, The Love That Dare Not Speak Its Name. Ça faisait pas mal de temps qu'on n'avait pas eu l'occasion d'en passer. Et donc, on répare cela. Il a débuté en 2006, il a 8 albums à son actif. Il a délaissé la Grande-Bretagne pour aller s'acoquiner du côté des États-Unis. Et il revient en Europe, cette fois-ci à Rome, en Italie, où il enregistre un nouveau titre et donc un nouvel album. Loin de la soul du précédent album, il se rapproche des sons un peu plus garage de ses débuts, car il ne faut pas l'oublier, il nous vient du Kent et il a signé également sur le label Damaged Goods, rien que de tel pour affirmer ses racines musicales. Et ce que je vous propose, eh bien, c'est de lui faire place avec cet extrait, Love That Dare Not Speak Its Name.

Mick Collins, The Drug Dealer et Mexican Summer pour vous chanter ce The News, le temps d'un 45 tours, atteignant presque la chanson parfaite et qui nous fait bien sûr vibrer. Voilà, Faster Pussycat s'achève. On se quitte avec Jalen Nanga et qui sort cet autre extrait, Doctrine of Love, sur Dapton Records. C'est son deuxième album sur ce célèbre label de New York. Il a débuté en 2023 avec Come Around and Love Me, qui a touché plus de 250 millions de followers. C'est tant mieux pour lui. Ce deuxième morceau extrait du futur album, beaucoup plus groovy, beaucoup plus 60s. Ça sonne un petit peu comme les Black Pumas. On retrouve ce gars qui a émigré de sa Caroline du Nord vers Liverpool avec justement cette hymne à l'amour qui pour lui est la solution à tous nos problèmes de la société. Tout un beau programme bien sûr à réfléchir. Et ce que je vous propose, c'est de nous quitter avec ce Doctrine of Love. Restez branchés sur les ondes de PFM 99.9.

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Ness, cette chanteuse et violoniste française basée à Bruxelles sort son premier album nommé Le Chat, que l'on découvrira aux côtés de Jordan de Radio Méga à Valence en deuxième partie d'émission.

0: RH Punk, le tout produit depuis Paris. Écoute et interview par Lucie de la radio Westrack au Havre. I'm a feminist, I'm a communist, I'm a bit on edge and I'm playing a punk band, driving. Salut les Diggers, l'EP Heart Attack du groupe Les Américains est paru cette semaine et au bout du fil, Yvan est avec nous pour nous présenter cette belle aventure. Salut Yvan, bienvenue sur Dig Dig Diggers.
1: Salut, merci de me recevoir.
0: Avant de rentrer dans le vif du sujet, est-ce que tu peux nous présenter un petit peu la team avec laquelle tu as travaillé sur ce projet et avec donc le groupe Les Américains ?
1: Ouais, bah Les Américains, donc c'est Clémentine de Champfleury à la batterie qui est batteuse et chanteuse, avec laquelle on permute sur scène, voilà, puisque je fais aussi de la batterie et je suis chanteur, donc voilà. Et Nicolas Puot qui est guitariste, et voilà, puis on n'a pas de bassiste. Et puis il y a moi, Yvan, qui suis chanteur et compositeur du groupe. Voilà, et comme je le disais, je passe du chant à la batterie et de la batterie au chant pendant le concert.
0: Du coup, j'imagine que la batterie a une place importante dans votre groupe en vue de ton rôle à toi et celui de Clémentine.
1: Ouais, tout à fait. Bah, l'idée du groupe au départ, c'était de renouer avec une pratique très simple, amateur, quoi, de retrouver une énergie de répète d'ado quasiment. Et dans l'inspiration un peu des power duo, le plus connu c'est les White Stripes, hein, mais bon, il est pas mal. Voilà, et puis aussi de renouer avec un punk blues hyper primitif, quoi. Voilà. Donc avec des drums très simples, c'est presque interdit de faire des roulements, quoi, dans le dans la structure du groupe, voilà, et sachant qu'il n'y a que batterie et guitare.
0: Et ça fait longtemps que vous travaillez ensemble, du coup, pour ce trio ?
1: Oui, ça fait quelques années, en fait. Il y a eu une interruption un petit peu longue, mais on a démarré en 2012. On a fait un premier disque, on a pas mal tourné à l'époque. Et il y a eu un arrêt, en fait, entre 2016 et 2025, quoi, à peu près. Chacun avait des choses à faire et tout ça. Et on s'est retrouvés, on s'est dit, voilà, ce serait super qu'on saute un nouvel EP, puis il y avait des dates qui s'annonçaient, il y avait plein de choses qui, les planètes s'étaient alignées à nouveau, donc on a repris le chemin du studio.
0: Et pendant ces premières tournées, est-ce que vous êtes passé aux États-Unis ? Écoute, normalement, c'est une question qu'on ne pose pas, mais ça me démange. Je veux quand même savoir pourquoi vous vous appelez les Américains.
1: Ah ouais, il y a une bonne... En fait, la raison, elle a rien à voir avec les États-Unis.
0: Ok.
1: C'est le nom des sandwichs, en fait. Voilà.
0: Ah, le sandwich américain ?
1: Ouais, un américain. C'est ce qu'on peut trouver. Alors, c'est pas du tout un nom parisien. Hein. C'est plutôt le nom qu'on donne à ces fameux sandwichs qui imitent de loin le hamburger, etc. C'est de la baguette avec des cachets ou de la viande et puis des frites par-dessus, quoi. Voilà, c'est ça l'américain. Et voilà, ça part de là. Mais ça part aussi de l'idée que tout vient un petit peu de là-bas, hein, dans la musique qu'on fait. Même si c'est une musique qui a été qui a pas été réanimée par les, je veux dire, le blues punk n'est pas revenu par le biais des États-Unis, mais ça a été plutôt le fait de groupes anglais au départ. Qui ont remis ce truc au goût du jour, quoi.
0: Ok, maintenant qu'on a passé cette question, on va pouvoir rentrer dans le cœur du sujet. C'est donc cette EP qui s'appelle Heart Attack. Quand vous l'avez terminé, justement, cette EP, c'était quoi votre premier sentiment ? Est-ce qu'il y avait de l'excitation, du soulagement ou même peut-être des doutes après un travail que vous avez fait à nouveau, après un petit temps de pause ensemble ?
1: C'est un peu tout ça. N'importe quel artiste doute là, à l'issue de l'enregistrement, quoi, hein, et puis des premiers mix, etc. Puis c'est aussi un soulagement parce que ça a été un travail assez intense et qu'on a choisi de faire dans des conditions particulières. On a fait comme pour notre premier EP qui s'appelait Twist Alone à l'époque, et donc on avait décidé de tout enregistrer live, voilà. C'est-à-dire d'arriver au studio, de jouer tous les trois ensemble, qui me paraissait important parce que moi j'ai passé pas mal d'années dans une carrière précédente de chanteur français, plutôt à beaucoup travailler en studio tout seul, etc. Et je voulais plus du tout faire ça par rapport à ce qu'on fait aussi nous. C'est-à-dire, on est un groupe quand même qui est très scénique et qui est très sur l'intensité. Je voulais absolument retrouver ce truc-là en studio, ce qui est pas facile du tout. Voilà. Donc on s'est, ce qu'on a fait, c'est qu'on est parti, on s'est isolé sur l'île de Groix, dans une toute petite maison, avec Jonathan Andifroy, qui a notamment fait le dernier Frustration. Et puis c'était parti pour une semaine complète d'enregistrement, quoi. C'est-à-dire, voilà, en fait, le schéma, c'est que c'est court, on prend des prises directes, il y a très peu de re-re, peut-être les voix.

0: Et justement, c'est un EP 7 titres. Sur cet EP 7 titres, est-ce qu'il y a un titre en particulier qui vous a demandé le plus d'acharnement, justement, où il a fallu refaire et retravailler?
1: C'est une très bonne question. Il y en a eu qui ont été plus difficiles que d'autres. Je pense que Anger Back a été plus difficile parce que c'est un rythme plus chaloupé, un peu moins habituel pour nous. Pareil, je dirais que Boboland, par l'intensité du morceau, était un petit peu plus dur à coucher, quoi. Parce que c'est un morceau sur lequel on est très très lâché sur scène. Et là, le studio a ses exigences. Il faut quand même que ce soit que le morceau reste bien lisible, etc. Quoi, voilà. On a un petit peu plus peiné, quoi, on va dire.

0: Est-ce que tu dirais qu'il existe une version différente de l'EP Heart Attack que nous on connaît, qui dort sur un disque dur, avec, j'imagine, des chansons qui n'ont pas eu leur place dans l'EP? Tu peux nous en parler un petit peu?
1: Ouais, en fait, on avait plutôt travaillé assez efficacement, quoi, de façon très intense en 5 jours. Et le 6e jour, on était assez fatigué, etc. Donc, on a fait des versions alternatives en français.
0: Ok.
1: Voilà, parce que c'est toujours hyper rigolo, quoi, de retraduire directement, de façon très basique, les textes en anglais, en français, voilà. Mais ça, je crois que personne les entendra jamais. Ça va rester entre nous et Jonathan.
0: On peut imaginer. Est-ce qu'il y a une chanson que vous avez trouvée géniale, mais que finalement vous n'avez pas envie de sortir parce que justement elle est peut-être trop éloignée aussi de l'esthétique ou de ce que vous proposez habituellement ?
1: En fait, on a failli ne pas mettre Boboland parce que j'ai hésité. En fait, on a hésité jusqu'au bout pour la mettre et ne pas la mettre, etc. À l'issue des mixages, parce qu'elle est, elle part pas vraiment dans une autre direction, mais c'est un morceau. Je sais pas, il fait moins de 2 minutes. Il est complètement. C'est un morceau surexcité, etc. Et j'étais pas absolument sûr de l'avoir couché correctement. Voilà. Et puis finalement, en réécoutant tout, je me suis dit, ah, quand même, elle est indispensable parce qu'elle est très symbolique de notre répertoire. Voilà. Alors, elle n'est pas parfaite, mais on l'a mise quand même.
0: Bah, vous avez eu bien raison. Je voulais qu'on parle un peu de la pochette de l'album qui est très colorée. C'est une photo avec autour un cadre rouge et bleu. C'est qui sur la photo ?
1: Alors, on ne connaît pas le monsieur qui est sur la photo.
0: Okay.
1: En fait, c'est la photo d'un photographe que j'ai rencontré il y a quelques années, qui s'appelle Tooms, c'est son pseudo, Thomas Valère Gosset, qui depuis en fait, il a arrêté, il a fait pas mal d'expos, etc. Et j'adorais son style hyper brutal. Voilà, en plus, c'est une photo qui est retravaillée, c'est-à-dire on voit.

Il a arraché les yeux du personnage, etc. C'est quelqu'un qui traînait beaucoup dans les milieux un peu underground du côté de Bordeaux, notamment. Et du coup, bah, il faisait pas mal de photos dans des fêtes, des choses assez marrantes, assez délirantes. À l'époque, je lui avais acheté une photo d'un gars en skate qui se casse la gueule avec sur l'épaule un énorme poste de radio. Enfin voilà. Et donc je suis revenu vers lui parce que j'avais ce bon souvenir et il a gentiment participé quoi. C'est-à-dire, il m'a dit bah écoute ça oui ça me fait plaisir voilà. Il a joué le jeu quoi hein, pour la mise en couleur. Je voulais la rendre encore plus intense. J'avais envie d'une pochette qui vibre. Voilà. C'est ce qu'on a essayé d'obtenir avec ce bleu et ce rouge. D'ailleurs suivant la lumière vibre très très fort ou pas.

0: Sur les réseaux, vous partagez plein de choses. On a pu suivre la création de cet album, en fait, de son enregistrement avec des petites vidéos et, ici et là sur Instagram, notamment des enregistrements dehors, mais aussi dans une baignoire. Bref, c'était quoi vos routines d'enregistrement ?
1: Pour un groupe de punk rock, on était extrêmement sérieux. C'était en place à 10h et jusqu'à 18h, voilà. L'enregistrement dans la baignoire est authentique, en fait, on a fait toute une partie des voix dans la salle de bain de cette petite maison, donc c'était une toute petite salle de bain, voilà. On s'offrait une bière à 16h, quoi, et bon, après, le soir, on allait quand même, on allait boire un coup tous ensemble au troquet du village, quoi. Voilà, on travaillait dur, les journées sont assez intenses, qu'on fait 8 heures d'enregistrement, c'est assez intense, quoi, c'est ça.
0: Et donc l'enregistrement dans une baignoire, c'est quelque chose d'habituel pour vous ?
1: C'est des choses qui peuvent arriver, enfin on peut tout faire, hein. On peut tout faire. Là, c'était la première fois, on avait enregistré dans un studio à l'abandon, les anciens studios Vogue, qui sont près de Paris, qui étaient près de Paris, hein. Donc Vogue, c'est des gens qui avaient enregistré tous les artistes de variété, hein, de l'époque, hein, Gainsbourg, Hallyday, Sardou, etc. Voilà, et les studios étaient magnifiques, mais en ruine, un peu. Ça a été récupéré par des gens fans de son et qui avaient remis des tables, des vieilles tables, etc. en route. Voilà, donc c'était un petit peu particulier. On aime bien, en fait, nous, les lieux spécifique et gros, c'est une île que j'adore et tout ça, et c'est un endroit qui est extrêmement fort, en fait, en termes d'énergie. En plus, on était tranquille, hein, c'était au bout de l'île, à l'ouest, là. C'est les lieux ont beaucoup d'importance pour nous.
0: L'album, il est enfin entre nos mains, ça y est, on peut le découvrir. Après toute cette période d'enregistrement, vous commencez à monter sur scène et pouvoir vous produire et partager cet album. Il y a eu un passage au Supersonic en avril, c'était comment ?
1: Bah, c'était super. Le Supersonic porte bien son nom. Non, mais l'accueil est toujours très bien. Et puis, il y a la programmation est top aussi, quoi. On se retrouve avec des soirées, avec des groupes qui sont apparentés mais variés, quoi. Voilà, notamment un groupe de Manchester qui jouait après nous, qui s'appelle Conk, et qui font une espèce de country punk très cool, quoi. Voilà, non, c'était une très bonne soirée. Il y a du monde à chaque fois, hein, puisque c'est un endroit qui est gratuit, en fait, ce qui est assez dingue. C'est un vrai lieu, ouais, avec une vraie scène, et en même temps c'est un lieu qui est gratuit, donc qui permet à tout le public rock qui est plutôt un public d'étudiants et voilà, de gens qui ont pas fond les sous, quoi, de pouvoir avoir des bons concerts pour le prix d'une bière, quoi.
0: Et ça annonce une tournée par la suite pour vous ?
1: Ouais, alors on va faire une prochaine date toujours à Paris, à Montreuil au Chinois, qui est une super salle rock aussi. Et en revanche, à la rentrée, il y aura une série de dates. Là, on

0: On garde un œil sur les réseaux sociaux en attendant donc ces dates. Et vous avez envie de passer aux États-Unis justement pour rencontrer les Américains?
1: Ah oui, on aimerait beaucoup, ouais, bien sûr. Ça voudrait dire monter une date, une petite tournée spécifique. On est déjà potes avec des groupes américains.
0: C'est déjà ça.
1: Donc ça pourra nous aider.
0: Et comment ils disent avec leur accent les Americans en parlant
1: ouais,
0: de vous?
1: Oh, j'adore les Americans. Oui, c'est un peu ça. Mais ce qui est super, c'est que justement auprès de groupes de rock américains, on était très contents de découvrir qu'on était un groupe très crédible, quoi, qui s'intégrait parfaitement dans la scène punk rock aussi, quoi.
0: Et voilà, vous ne pouvez pas oublier donc le nom de ce groupe, Les Américains, avec un EP qui s'appelle Heart Attack. On va se quitter. Moi, ça m'a donné envie de manger un sandwich américain, du coup. Merci beaucoup, Yvan. Et puis à bientôt sur les radios Ferrar Rock.
1: Bah oui, à bientôt, Lucie, avec plaisir. 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

0: C'était And the Love is Born in Me for a Stone de Vitesse Loch Ness, dont le premier album, Le Chat, soutenu par la Fera Rock, sort sur le prestigieux label Pan-European Recordings. Vitesse Loch Ness est une artiste totale, une jeune femme chanteuse et compositrice à l'univers perché qui trouve l'inspiration sous un masque de chat avec un accent circonflexe pour créer des compositions où se mêlent musique baroque, drone planant, rock psychédélique et sonorités médiévales. Elle y trouve un espace peuplé d'onirisme où, à travers des incantations, elle exprime sa colère, sa tristesse et sa révolte contre la violence des humains. Pour parler de son premier album, Le Chat, toujours avec un accent circonflexe, je suis avec Vitesse Loch Ness. Salut à toi et merci de m'accorder cette interview.
1: Salut.
0: Alors pour commencer, j'aimerais que l'on parle de ce morceau que l'on vient d'écouter. C'est le plus court de ton album, mais il dure tout de même presque 7 minutes. Et son titre raconte, dirait-on, le début d'une aventure. Qu'est-ce que tu pourrais nous raconter de ce And the love is born in me for a stone?
1: Déjà, c'est les seuls mots qui sont apparents dans le disque parce que c'est le langage du chat pour me donner le plus de liberté et être dans l'émotion et du coup me connecter le plus possible et que tout le monde puisse avoir accès à cette émotion mais sans en enlevant les mots quoi. Et donc j'ai décidé de faire un titre un peu long, j'aimais bien qu'il soit très long, qu'il y ait beaucoup de mots, un peu compliqué, qui veuille dire quelque chose mais en même temps qui reste très ouvert. C'était un peu un français traduit en anglais. Et je me disais que c'est aussi du coup encore plus enfin j'aimais bien que ce soit pas un anglais parfait et que ce soit que ça puisse être un indien qui a traduit ou un chinois ou un français ou voilà. Donc voilà, ça c'est son titre. Pourquoi pas être amoureuse d'une pierre aussi de tout même. Et sinon, je l'ai enregistré donc composé dans ma chambre, c'est la première fois que je composais en clavier MIDI sur mon ordinateur, donc tout était numérique et j'ai demandé à Maxime Denuc, qui est un artiste français qui vit aussi à Bruxelles, dont j'aime énormément le travail et ça m'a beaucoup porté et inspiré, ému et voilà, transcendé son album. Et donc je lui ai demandé un café et ensuite en parlant de s'il acceptait d'enregistrer ma composition sur un vrai orgue. Donc lui il a inventé un mécanisme avec des robots qu'il a co-créé avec des ingénieurs. Et j'aimais que du coup sur un instrument hyper baroque et très physique avec du souffle, avec physique quoi et ancestral, et ben on entend des sonorités numériques que du coup c'est un humain ne peut pas jouer à la composition de ce morceau. C'est des robots quoi. J'avais envie que ça s'entende, que ce soit des robots, et c'est ce qui fait qu'il y a beaucoup de notes et qu'il est très chargé. Et par-dessus, j'ai chanté, je me le suis laissé improviser.
0: Alors, tu as une approche qui est très performative et expérimentale de la musique, et peut-être aussi d'ailleurs de l'art de manière générale. Dans tes morceaux, on est quand même loin du radio-edit, et on est souvent complètement dans le paysage sonore. Et il y a dans ta musique quelque chose pourtant de très accessible. J'aimerais que tu nous racontes comment tu composes tes morceaux, comment ils te viennent.
1: Eh bien, j'écoute beaucoup de musique. J'ai mis du temps à en faire, par pudeur. Je pensais que je n'avais pas accès, qu'il fallait que je sache en faire. Et par exemple, dans ce morceau, je pense, même en chantant, je pense à des histoires que je me raconte par rapport à moi. Donc c'est quand même très sérieux. Enfin, je pense à la rencontre entre la lutesse d'aujourd'hui, la lutesse plus vieille, si elle existera, et la lutesse enfant. Donc ça, c'est ce qui porte mes émotions. Et en fait, il y a une sorte de pluie d'émotions qui vient derrière, que je ne contrôle pas vraiment, mais qui sont sincères, quoi. Et j'essaie de... Voilà, j'improvise et je refais. Et il y a un moment, je sens que c'est ça, quoi. Et j'enregistre toutes mes impros. Donc, à un moment, c'était dur de choisir un peu, mais Arthur du label, justement, m'a aidé à avoir ce recul. Mais en vrai, c'est la première que j'exporte pour l'envoyer à des amis. Souvent, c'est celle-là après. Enfin, c'est elle qu'on a gardée. Donc voilà, c'est un peu la naissance du morceau. Et sinon, j'écoute de la musique et je pense aussi aux artistes que j'écoute. Donc, dans cette chanson, j'ai pensé à Alice Coltrane. En fait, c'est ces références qui m'ont appris à chanter, quoi. C'est ces artistes, il y a Nico aussi, à qui je pense, pour aller chercher dans les graves, dans le souffle. Et donc voilà, parfois j'écoute Alice, j'écoute Nico, selon l'empreinte que j'ai envie de mettre dans le morceau. Et je chante avec elle, je chante avec elle. Et à un moment, il y a des, je sais pas, ça débloque des choses dans ma voix. Et hop, là, je peux me laisser aller. Et alors là, je passe sur mon morceau et voilà.
0: Alors, quel genre d'instrument t'accompagne quand t'es comme ça, en improvisation?
1: Ben, franchement, j'improvise avec YouTube. Enfin, j'écoute les gens que j'aime et des fois, je me reboucle une chanson. Ou alors, ben, le bouzouki que j'ai découvert il n'y a pas très longtemps, qui est sur la première musique de l'album. La guitare aussi. Ouais. Mais c'est souvent sur la musique des autres, je dirais.
0: Alors, le temps passe très vite et on arrive déjà au milieu de l'interview. On va écouter un nouveau morceau, mais avant, tu vas nous en parler. On va écouter Yama Yama avec Jean Rondeau en featuring. C'est un titre pour le moins intense. J'aimerais que tu nous parles des instruments justement qui peuplent ce morceau et puis ce choix de featuring.
1: Eh bien, il fallait. Donc, je commençais tout juste à faire des concerts. J'avais un deuxième concert à faire. Et mon, j'avais qu'un morceau, donc il fallait vraiment que je compose. Et je me suis dit, qu'est-ce que c'est mon style de musique? Parce que je débarquais complètement. Et je me suis dit, ben. Donc, le chat m'a permis un peu de, finalement, de garde-fou, enfin, de cadre. Et je me suis dit, le chat, il voyage dans le temps. Et donc, je suis restée sur ce truc d'aller chercher des instruments ancestraux. Et de les moderniser, enfin de les rendre contemporains, quoi. Enfin, de les rendre, parce qu'en fait, ils sont toujours actuels, ils sont magnifiques, et pas juste de les axer sur une époque et de les remettre. Voilà. Et donc, j'avais un coloc qui faisait du clavecin, et je me suis dit, bah tiens, je vais l'appeler. Et en fait, c'est Jean Rondeau. Mais voilà, il a sa notoriété que j'avais pas forcément réalisée à cette époque-là. Et il était en train d'enregistrer dans un château sur un clavecin magnifique. Et il m'a dit, oh, je te fais ça en 10 minutes. Et en fait, je lui avais envoyé une composition. Je lui ai demandé de faire des pluies de notes très serrées ou desserrées, enfin plus ou moins dilatées, quoi. Et c'était un peu. Mais j'avais mon idée précise, mais voilà, lui, il a interprété. Et quand j'ai reçu, il m'a fait changer, je sais pas, 8 patterns. Et ensuite, c'était très compliqué de chanter par-dessus parce que j'étais surprise par l'intensité du clavecin. Et en fait, c'était un beau cadeau et j'ai composé autour avec de la Vielle à roue. J'ai mis vraiment une story Insta qui pourrait me faire de la Vielle à roue, vraiment. Voilà. Bouteille à la mer. Et puis il y a Baptiste qui m'a répondu. Et après, j'ai commencé vraiment. Je pense que je fais du découpage, collage-découpage. Je pense que c'est comme ça que je compose. Et c'est sur des laps de temps différents aussi. Donc la voix, je l'ai trouvée. Elle était là dès le début. Je l'ai envoyée à Jean. Et puis en fait, j'ai dû la réadapter autour de son clavecin. Et j'ai rajouté des chœurs et tout, donc elle a été composée sur peut-être 8 mois, je pense. 6 mois, 8 mois. Mais voilà, j'y suis pas du tout tout le temps. J'aime bien parce que du coup, c'est différentes moi aussi qui viennent. Donc c'est ça qui donne toutes les couches de complexité, un peu, enfin, de bizarrerie, je sais pas, mais c'est, ouais. Ça devient différentes idées, quoi,
0: Très,
1: ensemble.
0: très inventif, de la musique très inventive. On va écouter tout de suite le morceau Yama Yama featuring Jean Rondeau, donc extrait de ton premier album Le Chat qui sort sur le label Pan European Recordings.

0: C'était Yama Yama featuring Jean Rondeau, extrait de l'album Le Chat, le premier opus de Lutèce Lochness qui sort sur le label Pan European Recordings. On le garde en fond sonore pour pouvoir continuer à parler de ce disque en compagnie de Lutèce Lochness. Alors Le Chat, on en parle depuis le début de cette interview, c'est un masque, un costume, des artefacts qui te permettent de révéler plus que de cacher et qui te permettent aussi d'être complètement toi-même d'après ce que j'ai lu. J'aimerais que tu nous dises comment tu as construit cet alter ego. Est-ce qu'il t'est venu naturellement? Est-ce que c'est le fruit de recherche? Je voudrais que tu nous dises aussi peut-être pourquoi sans lui, Lutèce Lochness ne serait pas la même.
1: Lutèce Lochness avait du mal à fixer ou à se montrer même sur scène, à assumer de faire de la musique. Pourtant, c'était depuis petite un lourd secret pour moi. Mais en fait, je sais pas pourquoi je voulais que ce soit c'était mon secret. Je pense que c'était tellement précieux que je n'osais pas dire que je voulais faire ça parce que je savais pas par où commencer, ni ce dont j'étais capable. Et c'est une amie avec qui j'avais commencé. Enfin, j'ai rejoint un groupe de copines, Four Sissies, dans lequel je fais toujours partie. Donc une amie, Rosie Sommers, qui fait de la performance, organiser une sorte de cabaret avec que des premières fois. Donc on pouvait s'inscrire et soit faire un karaoké, une danse, voilà. Donc c'est pour les personnes non artistes aussi, ou en tout cas pas professionnelles, qui veulent essayer.

0: des choses, ou professionnels qui veulent essayer autre chose. Et ce projet, je le trouve magnifique de donner cette chance. Et elle m'a vraiment poussée à... Elle m'a inscrite, en fait. Et donc, l'heure tournée, on était à 3 semaines, et je me suis dit, bon, bah, là, il faut que je m'assume. Qu'est-ce que je fais comme musique? J'ai essayé des trucs sur ce bouzouki qu'on m'avait prêté. Et j'avais mis toutes les cordes sur la même note pour que ce soit plus simple aussi, et du delay, et pour essayer de flotter avec. Et en fait, je commençais à faire du blues et des trucs qu'on m'a pas du tout appris, qui sont pas du tout autour dans ma culture. Donc, j'assumais pas trop, j'arrivais pas à écrire de texte. Donc voilà, j'étais avec tous mes blocages face à eux. Et je me suis dit, ok, bah, il faut que j'assume ça, en fait. Et donc, qui est-ce que je pourrais être pour que ça existe, parce que je peux pas l'assumer moi. Et je sais pas d'où il est sorti, ce chat. Vraiment, j'ai fait un petit dessin sur la table et je me suis dit, bah, en tout cas, si je suis un animal, même pour plus tard, ça va peut-être m'aider à pouvoir écrire et dire des choses aux autres humains qui vont me juger. Et si je suis un chat, au moins, peut-être qu'on me jugera pas moi directement. Enfin, je sais pas, il y avait une peur comme ça, une timidité. Et j'avais envie d'être plus libre aussi sur ce que j'avais envie de dire. Donc finalement, j'ai toujours pas écrit, mais le chat m'a vachement porté, quoi. Et m'a permis plein d'autres choses que j'avais pas soupçonnées. Mmh. Et même dans l'imaginaire visuel et dans la suite des morceaux, comme je disais, s'il est libre de voyager dans le temps, voilà, ça m'a donné des cadres de construction, quoi, pour la musique.
1: Mais justement, alors parlons de l'imagerie et de l'esthétique qui accompagne ton projet, parce que tu travailles différentes disciplines, tu explores de nouveaux territoires comme ça, notamment avec ton groupe Four Cities, ou encore avec un livre collectif qui s'appelle Bande Organisée, qui est sorti chez Seuil et qui est né du transport d'un livre de Pierre à travers la France pendant le confinement, et qui résonne quand même avec ta musique. J'aimerais savoir à quel point est-ce que tu nourris la porosité entre toutes ces disciplines.
0: Ben, je sais pas trop comment ça se passe chez moi, en vrai. J'ai fait des études d'art, enfin pas vraiment, plus d'art appliqué, mais je sais pas, j'ai toujours débordé du cadre. Et même là, pour moi, c'est vraiment de la musique, cet album, mais c'est vrai qu'on parle d'art total vu que j'ai ce costume. En fait, c'est un peu des solutions que je trouve pour faire les choses. Même le livre en pierre, j'étais confinée, j'ai des amis qui m'ont dit viens, on fait ça, ok quoi. Enfin, c'est pas trop calculé, je pense que ça sort comme ça doit sortir, la forme des choses, et à chaque fois ça m'apprend, ça me porte aussi, ça m'apprend beaucoup sur l'œuvre. Enfin, l'œuvre m'apprend qu'est-ce que c'est l'art. Je me suis dit hier que peut-être j'allais chercher du chaos pour lâcher le contrôle et pour circuler, quoi, le plus dans le vivant, quoi. Je sais pas, être dans le présent, et j'accueille un peu ce qui se passe. Mais du coup, parfois c'est dur de ranger ma chambre, quoi. Enfin, ma chambre, je veux dire mes
1: oui,
0: projets, quoi.
1: J'aimerais beaucoup discuter encore plus avec toi, mais on est arrivé à la fin de cette interview. Merci beaucoup, Lutèce Loch Ness. Je rappelle que la Ferrarock soutient Le Chat, ton premier album, qui sort sur le label Pan-European Recordings. Merci et au revoir.
0: Merci beaucoup.
2: C'est une des artistes...

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1: Salut, salut, vous écoutez Info 30, le magazine d'actu local et régional de Radio PFM 999. Info 30, édition du vendredi 12 juin. Dans une quinzaine de minutes à vue de nez, vous retrouverez notre agenda culturel et social. Avant ça, on vous parle d'intelligence artificielle. Aujourd'hui a lieu à Lille un sommet réunissant experts et leaders de l'IA. En réaction à ça, un collectif organise un anti-sommet demain, toujours à Lille. On a discuté par téléphone avec l'une des organisatrices de cet anti-sommet. Clara, salut.
4: Salut.
1: Tu fais partie du collectif En chair et en os et tu fais partie aussi de l'organisation de cet anti-sommet de l'IA, intelligence artificielle, qui est organisé ce samedi 13 juin à Lille. Contre-sommet ou anti-sommet, ça veut dire que par ailleurs, il y a un sommet qui est organisé. Est-ce que dans un premier temps, tu peux nous parler de ce sommet qui s'appelle l'IA avec nous, qui se tient le 12 juin à Lille?
4: Oui, alors je peux parler de ce que je sais. Donc nous, on a pris connaissance de cet événement un peu par hasard, qui est donc un événement qui est organisé par la région Hauts-de-France, sous le haut patronage d'Emmanuel Macron, c'est comme ça que c'est formulé, et qui est un événement qui vise à promouvoir l'usage de l'intelligence artificielle en général et principalement, enfin aussi dans la région. Dans leur communiqué, ils disent que cet événement réunira les leaders qui font l'IA et leur permettra de se retrouver pour accélérer les usages, partager des solutions concrètes et construire ensemble un modèle d'intelligence artificielle utile et responsable. Ce qui nous paraît vraiment un énorme baratin, beaucoup de contradictions. Donc voilà, donc c'est un sommet qui réunit principalement des chefs d'entreprise, quelques personnes, d'autres personnes qui s'intéressent à l'IA, des hommes et des femmes politiques aussi, et voilà, qui a pour but de promouvoir l'IA. Et bien sûr, nous on s'oppose à cet événement et à cette idée, quoi.
1: On va en reparler dans quelques instants. Pour revenir à nouveau sur cet événement l'IA avec nous, hein, le 12 juin à Lille, c'est un événement qui s'inscrit dans une certaine logique. Hein. C'est la région Hauts-de-France qui essaie de se positionner pour être en pointe sur ce domaine, présenté, je cite, comme une possible vallée de l'IA. Je cite encore là, puisqu'on avait reçu des petits éléments de communication de presse, position géographique au cœur des grands axes européens de connectivité, énergie décarbonée, donc là il parle du nucléaire, disponibilité des friches industrielles, culture industrielle forte, c'est écrit en gras, mobilisation des acteurs publics et privés, les Hauts-de-France réunissent plusieurs conditions pour devenir un territoire clé pour notre économie numérique. Alors là aussi, voilà, c'est cette idée que les Hauts-de-France accueilleraient volontiers ces technologies.
4: Oui, voilà, donc c'est ce qu'on a appris et évidemment, nous, ça ne nous paraît pas du tout être un avenir désirable parce que c'est des technologies qui posent énormément de problèmes, premièrement sur le point écologique. Donc en effet, la manière dont c'est présenté, ça a l'air comme ça tout rose et de venir s'intégrer parfaitement dans un territoire qui n'attendait que ça. Les technologies d'intelligence artificielle, de manière générale, pose un nombre de problèmes incalculables et ça nous paraît beaucoup plus complexe. Et donc ce sommet et le festival, c'est comme ça qu'ils l'ont appelé, qui suivra toute la semaine, semble être là uniquement pour faire accepter ces technologies plus facilement, pour faire passer la pilule d'une certaine manière.
1: Alors vous, quels sont vos arguments pour lutter d'une certaine manière contre le développement de l'intelligence artificielle?
4: Alors nous, pour reprendre un peu du début, cet anti-sommet a été lancé par le collectif En chair et en os, qui est un collectif de traducteurs et traductrices qui s'oppose à l'intelligence artificielle, qui a été créé en 2023 au moment un peu de l'explosion de l'intelligence artificielle générative dans le grand public, Et nous, en traduction, on a été touchés, on est quasiment les premiers touchés. Et on peut le voir très fréquemment, même parmi des gens qui s'opposent à l'intelligence artificielle, ils s'opposent sur des choses, mais ils disent que bon, la traduction, c'est pas grave. Et ce qui vient pour la traduction, comme pour d'autres métiers d'ailleurs, souvent d'une méconnaissance du métier et de ce que ça implique et de ce qu'on fait réellement. Et donc nous, à l'origine, l'idée, c'est vraiment de lutter contre cette technologie dans nos métiers, parce que c'est ça qu'on connaît, c'est là qu'on peut être vraiment efficace. Mais après, évidemment, on est contre l'intelligence artificielle générative dans l'ensemble de la société. Et donc là, on a voulu être un levier pour en parler plus largement et ouvrir au-delà des questions de traduction. Donc ça, c'était pour remettre un peu de contexte. On s'y oppose, en effet, pour des raisons qui sont d'une part écologiques, d'autre part sociales liées au travail, et ensuite sur des questions des données, du pillage des données et du droit d'auteur. Il y a vraiment plein de raisons de s'opposer à l'intelligence artificielle, mais globalement, ça nous paraît être trois axes assez clairs, parce que on peut comprendre ça à la fois en amont, c'est-à-dire comment l'intelligence artificielle se fabrique, et ensuite sur ce que ça va impliquer et les résultats que ça va produire. Donc écologiquement, en amont, il faut extraire énormément de minerais. C'est vraiment une technologie extractiviste qui demande toujours plus de minerais. Sur les impacts, les data centers qu'on veut construire et qui sont déjà construits participent au réchauffement climatique de manière drastique. Ensuite, sur le travail, l'intelligence artificielle repose sur énormément d'exploitations de personnes qui habitent de partout dans le monde et qui sont payées, qu'on appelle les travailleurs du clic, qui sont payés pour trier nos données et parfois être confrontés à des images violentes, traumatisantes, et qui sont payés rien du tout pour faire fonctionner ces intelligences artificielles, donc qui ont vraiment besoin de travail humain pour fonctionner, et qui, en retour, dégrade nos conditions de travail. Et ensuite, tout ça repose aussi sur un pillage de données. Il y a énormément de données, de données qui circulent sur Internet, de textes ou de visuels qui sont soumis aux droits d'auteur et qui ont été insérés dans ces modèles d'intelligence artificielle pour les faire fonctionner, ce qui, en retour, dégrade à la fois nos conditions de travail, encore une fois, mais aussi les contenus de ce qui est produit, puisque un texte qui est produit par une intelligence artificielle n'est pas un texte qui est pensé, c'est une agrégation de données probabilistes. Et pour revenir au métier qu'on connaît, qui est celui du texte et de la création, si on commence à vouloir produire du texte ou traduire du texte à base de données probabilistes, on uniformise la pensée et on arrive à quelque chose de très appauvri et de très standardisé qui n'a plus rien à voir avec la pensée.
1: Qu'est-ce que vous répondez aux gens qui vous disent de toute façon, l'IA, elle est là, elle existe et finalement, il faudra bien faire avec, une sorte de fatalité?
4: C'est vraiment un des arguments, en effet, qui revient très très souvent. Enfin, je ne sais même pas si c'est un argument, mais en tout cas, c'est une manière de penser. Mais moi, j'ai l'impression que c'est des manières de penser qui s'appliquent à plein de choses. On va dire, la guerre, elle est là, le capitalisme est là, l'IA est là, le machisme est là. Donc, si on pense comme ça, on ne fait rien. Évidemment qu'on a conscience d'avoir des moyens dérisoires par rapport aux moyens qui sont déployés par nos adversaires. Et on n'a pas la prétention de faire disparaître l'IA en un claquement de doigts, mais voilà, en tout cas, on pense que si on fait rien, c'est sûr qu'il se passera rien et que ça va être d'autant pire.
1: Il y a une critique un peu moins radicale qui est de dire, il y a une bonne ou une mauvaise manière d'utiliser l'IA et faisons en sorte d'utiliser la bonne manière d'utiliser l'IA. Comment tu vois cette autre approche?
4: Ça c'est aussi quelque chose qu'on entend beaucoup aussi dans le domaine de l'éducation, dans l'éducation nationale et dans l'enseignement supérieur, qui me semble être une approche facile pour se dire bon bah voilà, de toute façon je sais pas comment faire ça, donc enfin ça s'inscrit en fait dans la logique de toute façon c'est là. Nous on pense que cette technologie n'a pas été créée pour notre bien entre guillemets, n'a pas été créée pour aider la population, mais a été créée pour des raisons de profit très très très évidentes. Les industriels qui sont derrière tout ça sont des industriels, des GAFAM, sont pas a priori pas des gens qui veulent notre bien. Il nous semble que il y a pas une question d'usage, il y a une question d'objet, et que l'objet n'est pas bon en soi, et donc ça nous paraît naïf de vouloir faire un bon usage de cette technologie qui est créée, comme je le disais tout à l'heure, sur une base extractiviste et sur une base d'exploitation, et qui dans ses effets ne produit pas quelque chose d'intelligent, de sensible, ne peut pas quand j'entends des gens qui disent voilà on pourrait mais pour traduire pour revenir à ce que moi je connais hein, pour traduire c'est faisable, ça consiste à dire, à penser que la traduction c'est un mot en vaut un autre, et donc on n'a qu'à l'automatiser. Sauf que la traduction, c'est comprendre un texte, comprendre un contexte, et ensuite recréer, reformer un texte, en français en l'occurrence. Et donc, même si c'était utilisé pour des bonnes raisons, je sais pas, pour aider des exilés à pouvoir communiquer en France, ça ne fonctionne pas parce que ça ne traduit pas, parce que c'est déjà nourri avec des données qui sont biaisées. C'est-à-dire que l'objet en lui-même n'est pas bénéfique. Donc enfin voilà, pour moi c'est pour peut-être le redire de manière un peu plus simple. C'est comme dire oui bah puisqu'on produit des armes, on n'a qu'à les utiliser pour des bonnes raisons. Je suis pas sûr qu'il y ait un bon usage des armes.
1: Donc qu'est-ce qu'il faudrait faire? Faudrait interdire l'IA, ou comment vous voyez les choses avec votre collectif En chair et en os?
4: Bah pour l'instant nous ce qu'on fait c'est on essaye d'informer un maximum, d'ouvrir des discussions, voilà, on organise cet anti-sommet, on espère que il y aura du monde et puis surtout une diversité de profils. C'est sûr que il faudrait qu'il y ait des régulations strictes, plutôt des interdictions dans chacun des domaines. Je pense, je sais pas si ça peut se faire de manière globale. Bien sûr qu'on n'a pas une solution magique toute prête pour dire voilà ce qu'il faudrait faire. On appuie sur le bouton et puis ça s'arrête. Mais en tout cas, nous on milite aussi sur un plan, des plans législatifs pour empêcher les éditeurs de recourir à l'IA et ensuite de nous faire travailler pour moins cher parce qu'ils auraient pré-traduit des textes avec une machine. Il y a plein de manières de lutter, sur des plans législatifs, sur le plan d'information. Je pense qu'il faut vraiment en parler, et il faut vraiment faire entendre que non, ce n'est pas une fatalité, parce que en effet, si c'est une fatalité, bon bah chacun reste chez soi, continue à avoir ses conditions de travail dégradées, continue à dire que bon bah c'est nul, mais bon c'est là. Parce que moi, c'est ce que dans la plupart des métiers, c'est quand même ce que j'entends, ou même des parents qui sont inquiets pour leurs enfants. La plupart des gens, disons monsieur, madame, tout le monde, sont pas enchantés par cette technologie. Donc, je pense que si on arrive à faire entendre le plus possible que on est nombreux à pas trouver ça normal et qu'en effet, c'est pas une fatalité. On peut faire bouger les choses.
1: Plusieurs tables rondes sont organisées dans votre anti-sommet. Donc l'IA, le savoir et la création. Donc c'est un peu la question des droits d'auteur. Je pense qu'on en a un petit peu parlé. L'IA et le travail, là aussi, on en a un petit peu parlé. Il y a une table ronde, celle de 14h30. Matérialité et militarisation de l'IA. Est-ce que tu peux nous parler en particulier de cette table ronde-là?
4: Oui, je peux en parler. Je peux en parler un peu parce que c'est vraiment pour le coup pas le domaine sur lequel je suis spécialisée. C'est un peu l'idée, c'est la question de l'écologie avec les data centers. Donc c'est ça qu'on appelle matérialité, c'est-à-dire que l'IA n'est pas un outil magique qui est là, qui n'existe pas, qui flotte dans l'air, la petite étoile qu'on voit sur nos écrans. Donc l'idée, c'est vraiment de rappeler ce que ça veut dire matériellement sur la planète. Et ensuite, du coup, les intervenants parleront aussi de la question de la militarisation, puisque les IA sont d'abord utilisées pour des questions militaires, de reconnaissance, pour piloter des drones, pour voilà, c'est largement utilisé dans l'armée. Alors après, moi, c'est vraiment pas des domaines que je maîtrise précisément, donc je voudrais pas commencer à raconter des choses sur lesquelles je suis pas spécialisée, mais les intervenants qui en parleront le sont. Donc voilà, mais en tout cas l'idée, c'est aussi de rappeler que le problème, c'est pas juste que les collégiens vont plus faire leur devoir de maths, quoi. C'est que entre le devoir de maths et la guerre, c'est la même technologie.
1: Peut-être une dernière question, puisque pour cet anti-sommet, il y a aussi des ateliers technocritiques jeunes publics qui sont proposés. Oui. Est-ce que tu peux nous parler de ces ateliers pour les enfants et les ados?
4: Oui, enfin, je peux un tout petit peu, parce que c'est pas moi qui les ai conçus. Il y a deux personnes différentes qui ont l'habitude de travailler avec des enfants et sur les questions technocritiques qui vont faire ces ateliers. Donc c'est l'idée, c'est surtout de donc c'est des ateliers technocritiques donc pour éveiller les enfants à ces questions-là, mais surtout de pas utiliser d'ordinateur, d'écran, ne pas utiliser une IA et montrer que ça marche pas. C'est vraiment de détourner la question, de passer par des choses vraiment matérielles, du collage, du découpage, pour les faire réfléchir à comment ça fonctionne une intelligence artificielle et comment ça ne fonctionne pas, peut-être.
1: Eh ben, merci à toi. Alors, peut-être si on peut indiquer aux auditeurs, aux auditrices quelques ressources. Je ne sais pas si tu as des idées de sites internet ou de livres d'autres documents qu'on peut consulter pour aller un petit peu plus loin sur cette question de réflexion autour de l'intelligence artificielle. Tu as comme ça une idée en tête?
4: Alors sur le site internet d'Enchères et en Os, qui est enchèresetenos.org, on a justement un onglet avec plein de ressources qu'on met à jour régulièrement. Il y a des podcasts, il y a des livres, il y a des articles. Et on a aussi pas mal de tracts. Donc nos tracts sont toujours autour de la traduction, mais soit autour de l'université, l'audiovisuel, de la traduction d'édition, qui peuvent être utilisés et réimprimés et redistribués par tout le monde. Et sinon, si je devais conseiller peut-être un livre qui pour moi résume vraiment très très bien tous les enjeux, c'est le Contre-Atlas de l'intelligence artificielle de Kate Crawford, qui a été traduit de l'anglais par Laurent Burry et qui est publié chez Ulma. C'est pas un très gros livre, hein, ça s'appelle Contre-Atlas, mais c'est un livre de poche très très clair, très bien documenté et qui balaye vraiment voilà tous les enjeux à la fois des données, de l'écologie et puis du fonctionnement de l'IA et de ce que ça fait à la pensée. Je pourrais multiplier les ressources, mais je pense que les auditeurs et les auditrices pourront trouver sur le site internet d'Enchères en Os plein de ressources de divers formats. Et si je dois conseiller un livre, c'est celui-là.
1: Clara, merci. Je rappelle que tu fais partie du collectif Enchères et en Os, que tu fais partie de l'organisation de cet anti-sommet de l'IA. Ça se passe samedi 13 juin chez Houblons-nous, au 50 rue de Cassel, métro Bois Blanc à Lille. Ouverture des portes à 10h30. Les tables rondes à 11h, 14h30, 16h30. Et ça se terminera par un drag show avec Mouskouchou, intelligence naturelle. C'est en entrée libre, prix libre, inscription souhaitée, c'est ça?
4: En entrée libre complètement. Il y a une inscription conseillée à antisommetdelia@mailo.com. Mais de toute façon, ce sera ouvert et voilà, il y a un bar et il y aura de quoi manger sur place.
1: Merci à toi.
4: Merci beaucoup.
1: Vous écoutez toujours Info 30 sur Radio PFM 99.9, on passe à la partie agenda. Alors dans l'agenda social, direction Roubaix d'abord, l'association Travail et Culture y organise son cabaret de l'Union avec comme thème et comme intitulé ce mois-ci « L'homme qui danse ». La danse est-elle un travail comme les autres ? Le chorégraphe Sylvain Groux nous invite à explorer ses multiples potentialités, une expérience sensible, relationnelle et collective. C'est à voir et expérimenter donc ce soir à 19h à Roubaix au Centre chorégraphique national Ballet du Nord, 33 rue de l'Épeule. À 19h, le spectacle « J'allais oublier », une étape de travail, un solo de danse de Sylvain Groux. 19h45, échange, en présence de Sylvain Groux, mais aussi de Philippe Verriel, journaliste et critique de danse, et Carole Baudin, qui est ethnologue. Et ça se terminera par un banquet. C'est en entrée libre sur réservation. Le numéro de téléphone 03 20 89 40 60. Ou sinon, info sur travail-et-culture.org. On revient sur Arras avec la Arras Pride, 13e édition de la Marche des Fiertés organisée par la Sous-Fierté Pas-de-Calais. On en parlait cette semaine dans Info 30. Ça se passe demain du côté d'abord de l'esplanade du Val de Scarpe Arras. Cette année, le mot d'ordre des mairies à l'Elysée, pas de progrès sans liberté. Alors, au programme, midi à 19h, le Pride Village, un village associatif avec une vingtaine d'associations LGBTI+. À 15h, le départ du cortège. À 17h30, le End Show. À 19h30, le festival Love is Music avec Muse de Minuit, Valentina de Pretty Katy, Silent Sawyer, La Bella Picantina, Skylix ou encore l'Overdose, c'est gratuit. Enfin, Skylix.

Ça se passe demain de 14h à 15h, c'est à Arras, c'est gratuit. Sur inscription au 03 21 21 01 55. Visite patrimoniale du cimetière d'Arras. Nelly Dupré, qui est historienne et guide conférencière, vous invite à découvrir l'histoire de ce lieu et de ses monuments. Donc ça se passe au cimetière d'Arras, rue Georges Clémenceau. Demain de 15h à 17h, c'est gratuit sur réservation. Attention, la jauge est limitée à 25 personnes. Il faut s'inscrire par mail. Alors c'est un petit peu compliqué, c'est d-pouilly@ville-arras.fr. Retrouvez ça sur nos agendas sur radiopfm.com. Journées européennes de l'archéologie. Venez découvrir l'envers du décor de l'archéologie préventive en visitant le centre de recherche archéologique d'Achicourt. Donc, c'est un des lieux de travail des archéologues de l'INRAP, l'Institut National de Recherche Archéologique Préventive. Rendez-vous ce dimanche de 10h à 12h30 et de 14h à 18h au 11 rue Planquette à Achicourt. Visite libre et tout public. Et il y a aussi la maison d'archéologie du Pas-de-Calais à Dainville qui proposera des visites de son centre de conservation et d'études dimanche à 14h, 15h30 et 17h. Sans réservation, mais attention, la jauge est limitée à 25 personnes. Du théâtre avec la restitution des ateliers de théâtre amateur de la compagnie Avec Vue sur la mer. Rendez-vous demain, ce samedi 13 juin à 16h au Jardin de l'Espace Simone Veil à Arras pour le spectacle juste avant la fin d'après Léa Sigismondi. On termine avec pas mal de rendez-vous concerts. Je commence du côté du CCL, le Centre Culturel Libertaire à Lille, qui propose ce soir une soirée intitulée « Les mauvais jours finiront », histoire de faire la fête en attendant, je cite, « de la destruction du capitalisme ». Alors au programme, 20h-21h, une scène ouverte. À 21h, concert avec Drive with a Dead Girl, c'est du shoegaze cold wave. Et Sinclair et Pensif, c'est de la trappe trance. 23h, DJ set avec Moonkido, DJ set Chatabou, Bailey, Amapiano, J-Com, Jersey, etc. Takai, Darkwave et Techno, Gegen Rustin, Bouncy, Indie, Rave et Technoid, Aussie Breaks. Gros programme. Et tout ça est en entrée libre au CCL ce soir. Suite du Urbex Festival, festival de cultures urbaines du côté de Roubaix. Ce soir, c'est la soirée Afro Live XXL de 20h à 2h du matin à la condition publique de Roubaix. Demain, Fraîche Ladouille, Trappe Sombre et Elias Tenef, rappeur de Roubaix, en concert gratuit au terrain de basket du musée de la piscine à Roubaix. Donc demain soir à 20h, c'est gratuit. Et dimanche, autre concert gratuit. Alors c'est juste à côté de Roubaix, à M, au parc de la mairie. Le concert gratuit de Sidi Ouachou, à ne pas rater, dimanche 17h30. On revient sur Arras avec la Cantarella, sacrée musique. La Cantarella, chœur symphonique arrageois, vous invite à une traversée musicale de Mozart à Dobrogos, de la Finlande à Cuba, sous la direction de Thomas Flau et Edison Bontemps. J'espère que je prononce correctement. Les concerts ont lieu demain, samedi 13 juin à 18h, en l'église Saint-Jean-Baptiste à Arras, et ce dimanche à 16h à Lestrem, c'est près de Béthune, en l'église Saint-Amé. Les tarifs de 5 à 12 euros. Toujours à Arras, le Grand Bazar, un événement organisé par les assos Zeus, Bim et Pam. Au programme, le contest de skate demain 13h30, le contest de roller dimanche à 13h30, le Game of Chromes, un événement graffiti avec plus de grimpeurs, donc là c'est tout le week-end, et des concerts avec Pam, samedi soir avec One More Slave, c'est du new metal, SKR et Yamcha, c'est du rap, et Baba, un Selecta, un MC. Il y aura aussi des stands, des boutiques, ça se passe tout ce week-end au skatepark de Sainte-Catherine, près d'Arras, et c'est gratuit. Autre événement super sympa, c'est les Métaphonies, grande kermesse du 9-9 bis à Ouagny, c'est à vivre en famille ou entre amis. Alors côté concert, Papouze du groove tropical, Dieter, pop punk, Maddy Street, c'est de la pop explosive, Martha de la techno,
Emma Cormontreuil de l'Indie Dance ou encore Louis.

Victor c'est de la pop. Il y aura aussi des spectacles avec 78 tours par la compagnie La Meute, l'hippodrome de Poche par la compagnie Lézard Vert, des visites secrètes, des ateliers, enfin plein de choses à découvrir demain, samedi 13 juin de 14h à minuit au 99 bis à Oigny. C'est gratuit. Info 30, c'est fini pour aujourd'hui. Prochaine édition, si tout se passe bien, lundi, 7h30, 12h30 et 18h. À plus.

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7: Arras Pride, 13e édition de la marche des fiertés organisée par l'asso Fierté Pas-de-Calais. Le mot d'ordre cette année, des mairies à l'Elysée, pas de progrès sans liberté. Rendez-vous le samedi 13 juin à l'esplanade du Val de Scarpe à Arras. Alors, au programme, de midi à 19h, Pride Village, village associatif avec une vingtaine d'organisations LGBTI+. À 15h, le départ du cortège. À 17h30, le End Show. Et de 19h30 à 1h du matin, Festival Love Is Music avec Muse de Minuit, Valentina de Pluticati, Silen Sawyer, La Bella Picantina, Skylix ou encore L'Overdose. Tout est gratuit. Plus de renseignements sur le site de Fierté Pas-de-Calais. La Cantarella, chœur symphonique arrajois, vous invite à une traversée musicale de Mozart à Dobrogos, de la Finlande à Cuba. Concert samedi 13 juin à 18h en l'église Saint-Jean-Baptiste à Arras et le dimanche 14 juin à 16h à Lestrem, près de Béthune, en l'église Saint-Amé. Les tarifs de 5 à 12 euros.

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1: À Arras, à l'œil du chat, galerie d'art associative. Découvrez 4 nouvelles artistes jusqu'au 28 juin. Jeuze Gao, peintre, Suzanne Letombe, gravure, Lamerlette, illustration et Laurence Raffaelli, céramique. C'est au 1 rue des Petits Viésiers, au cœur du quartier des Arts d'Arras. Exposition App Art, cours de dessin à Arras. C'est jusqu'au 26 juin. Dessin, collage, aquarelle, pastel, venez découvrir les œuvres des élèves des cours de dessin App Art à Arras. C'est à l'office culturel de rue de la Douisième à Arras. Un peu plus loin, par-delà les mille et une nuits, histoire des orientalismes. C'est jusqu'au 20 juillet. Avec près de 300 chefs-d'œuvre, l'exposition invite au voyage à travers les mille et une vies d'objets venus d'Orient, du Moyen-Âge à nos jours. Elle propose une constellation d'histoires où se croisent récits historiques et imaginaires pour décrypter la fascination suscitée par ce que l'on appelait l'Orient. C'est à voir au Louvre Lens, 99 rue Paul Bert à Lens, tarif 6 ou 12 euros. Portrait de famille, c'est jusqu'au 18 juillet. Julien Pitinome mène depuis 2023 un projet au long cours sur la tradition du portrait de famille qui tend à disparaître à l'ère de la dématérialisation. Comment les photographies de famille deviennent-elles des outils de transmission collective? Raconter les familles, les foyers comme un espace intimiste clos nécessite de s'intéresser aux enjeux contemporains qui heurtent la vie de toutes et tous. Enjeux économiques, de territoires, spatiaux, temporels, symboliques, culturels, le projet pose un regard photographique sur celles et ceux qui composent nos territoires, mélange entre ruralité, urbanité et leurs interstices. C'est à voir à la Condition publique, 14 Place Fédère à Roubaix.
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Salut à tous les chineurs et fouineuses de bonne musique. Comme chaque début de week-end, ces variations au programme sur PFM. Dans quelques instants, Karl Barra, Robert Plant. Et puis, vous allez aussi retrouver Sam, déjà installé. Aujourd'hui, il nous proposera un groupe des années 80, The Chameleons. Et Guy nous proposera un polar dans Noir, c'est noir. Et Patrice est à la technique. Karl Barra

You Can Buy My Love par Robert Plant. Et juste avant de retrouver Sam, je vous propose un trio de pop anglaise, Zoot Woman, avec ce morceau We Won't Break.

0: We Won't Break Zoot Woman, très inspiré par le son des années 80, et il le revendique. Et puis justement, nous allons y rester dans les années 80, mais tout le monde n'avait pas le même son dans les années 80.
1: Heureusement.
0: Et, bah oui, il y avait de l'électro-pop style Blanc Manche, Tears for Fears, Depeche Mode,
1: UMD, de l'électro,
0: Eurythmics aussi, voilà. Hein, cette époque-là. Mais il y avait aussi la partie sombre, puisque, comment on peut dire, la Cold Wave avait commencé à cette période-là, avec pas mal de groupes. Alors, est-ce qu'on peut classer les Chameleons dans cette catégorie-là?
1: Pas vraiment. D'abord, bonsoir tout le monde. Et puis donc,
0: Sam au micro.
1: Voilà. Donc pas vraiment Cold Wave, puisque il y a pas cette ambiance un peu morbide, un peu froide comme ça, hein, qui se
0: Par
1: dégage.
0: Par contre, il y a la voix grave.
1: Oui, absolument. Et puis c'est quelqu'un d'assez nostalgique, de mélancolique. Donc il y a un peu ambiguïté.
0: Ouais, voilà, tout à fait.
1: Voilà. Donc alors, on va évoquer aujourd'hui The Chameleons. C'est un groupe qui nous vient de Manchester. Donc trois potes de lycée qui ont formé ce groupe, qui vont ensuite devenir quatre. Donc en 1981, ils font pas mal de tournées au sein de Manchester et dans les environs. Et puis ils se font remarquer par un certain John Peel.
0: Oui, qui est grand animateur, malheureusement décédé depuis.
1: Voilà. Ouais, tout à fait. Ouais.
0: De la BBC qui proposait plein de nouveautés.
1: Plein de petits groupes comme ça qui les mettaient en lumière. Et que c'était un plaisir de les découvrir d'ailleurs. Donc les Chameleons se sont passés par John Peel, ce qui leur a donné un tremplin pour enregistrer un premier single. Donc en 1982, le premier single a été enregistré sur le label CBS, rien que ça. Et je vais vous le proposer tout de suite dans quelques secondes. Donc le premier single des Chameleons, sorti en 1982, In Shreds.

0: spécial Cameleons, proposé par Sam, un groupe qui inspirait les groupes actuels tels que Interpol.
1: The Horrors, surtout Interpol, oui, qui ont été très influencés par le son des Cameleons, son guitare un peu comme ça.
0: Et aussi Editors, je ne sais pas s'ils sont influencés.
1: Editors, voilà, absolument. Oui, oui.
0: Il y en a quelques-uns. Quand je les entendais, je pensais tout de suite aux
1: Cameleons. Voilà. Donc ce single, il avait un son assez brut de décoffrage. C'est ce qui était voulu par la maison de disques CBS. Ils ont poussé un peu le groupe à avoir ce son un peu comme ça, rentre dedans. Mais c'était pas vraiment l'optique de Mark Burgess, le chanteur, qui souhaitait des choses un peu plus mélodiques et avec beaucoup d'harmonie, voilà, un peu plus légère. Donc ils ont quitté le label CBS pour ces raisons-là, pour enregistrer donc chez Static Records leur premier album, qui a été enregistré très rapidement en 6 semaines. Malheureusement, sur du matériel un peu désuet à l'époque, c'était un 16 pistes, je crois, qui leur a donné donc un album assez bon primaire, mais beaucoup de belles mélodies, un album très complet. Et c'est pour les puristes, c'est le meilleur album des Cameleons. Bon, moi j'ai une petite préférence pour le suivant. Néanmoins, donc on va s'attarder à ce premier donc album Script of the Bridge, et je vous propose Thursday's Child, The Cameleons en 1983.

0: un peu plus mélodique que...
1: que le premier quand ils étaient chez CBS.
0: Ouais, tout à fait, oui.
1: C'est plus leur style.
0: Absolument. Et le premier album, hein, comme je disais, c'est celui qui plaît le plus. Bon, moi, j'ai, comme j'ai expliqué aussi, une préférence pour le second qui a une production plus élaborée. Il y a plus d'instruments, du synthé, des choses comme ça. Et donc, il y a une sonorité plus claire, des, voilà, qui, ça me plaît davantage. Il est sorti en 1985. Donc je reviens aussi sur sur les pochettes, sur tous les albums. En fait, ce sont des dessins qui sont créés par l'un des guitaristes. D'accord. Qui a fait les Beaux-Arts.
1: Oui, voilà, c'est le même style hein, sur chaque
0: ouais,
1: pochette.
0: Oui, tout à fait. Oui, oui, oui. Donc jolie œuvre également.
1: Correspond bien. On dira bon après quand on les connaît, hein, ça correspond un peu à la personnalité du groupe. Hein.
0: Ouais, tout à fait. Voilà. Donc on va découvrir un extrait de ce second album qui s'appelle What Does Anything Mean Basically. Et j'ai choisi Perfume Garden en 1985 de Chameleons.

0: Un extrait de cet album Strange Times des Chameleons. Aujourd'hui, eh bien, on revoit avec Sam la carrière de ce groupe stable au niveau du personnel.
1: Oui, complètement stable.
0: Il n'y a pas eu trop de changements.
1: Sauf que ça va se gâter là.
0: Quand
1: on est en 1986 avec cet album, et donc un an plus tard, il décide donc d'aller en studio pour préparer leur prochain album. Donc 4 titres sont prêts, et puis concours de circonstances, malheureusement, leur manager décède d'une crise cardiaque. Il s'appelait Tony Fletcher. Donc l'enregistrement était avorté, et puis donc ceci ajouté à des tensions au sein du groupe, ça aboutit malheureusement à la disparition du groupe.
0: Du groupe.
1: Voilà. Donc les 4 morceaux qui ont été enregistrés
0: sont sortis quand même.
1: Sont sortis voilà 3 ans plus tard sous forme d'un maxi 45 tours, donc 4 titres. Mais là aussi nouveau problème puisque le guitariste a posé son veto donc pour la sortie, une histoire de droit en fait. Hein. Donc les disques ont été interdits à la vente. Il en existe néanmoins 1000 copies qui ont été commercialisé avant l'interdiction.
0: Donc ça vient.
1: Donc
0: ça
1: c'est
0: vient
1: un collector. Tout à fait. Ouais. Donc je vous propose un des 4 morceaux hein, de ce maxi 45 tours EP. Vous avez de la chance, chers auditeurs de Radio PFM, de découvrir ce collector. Is It Any Wonder, sorti en 1990.

0: EP Tony Fletcher Walked on Water, donc en hommage à leur manager décédé, Tony Fletcher.
1: Qui malheureusement, avec ce décès, a précipité la séparation du groupe.
0: oui, involontairement.
1: Bon, c'est mais dommage. Il y aurait peut-être d'autres bons albums derrière. Hein.
0: Oui, qui sait, oui, tout à fait. Mais ils se sont reformés hein, d'ailleurs en 2001 pour enregistrer un nouveau disque. Déception en ce qui me concerne, ouais. Il y avait plus ce son, il y avait plus ce sens de la mélodie. Enfin voilà, j'ai pas accroché plus que ça.
1: Donc avant de nous quitter, t'as un dernier titre à nous proposer.
0: Voilà, issu donc de l'album qui est sorti en 2001, Why Call It Anything, et donc j'ai choisi le morceau qui l'ouvre, cet album qui s'appelle Shades.

0: Donc c'est le meilleur titre de cet album qui n'est pas le meilleur qu'aient fait les Chameleons.
1: Loin s'en faut.
0: Merci Sam, et puis on te retrouve une prochaine fois pour nous parler d'autres groupes qui ont fait la gloire de ces années 80.
1: Voilà.
0: À très bientôt, et puis on retrouve l'actualité du polar avec Guy Noir c'est Noir.
2: Peut-être que pour attaquer cette chronique, je vous avoue que je ne sais pas trop par quel bout m'y prendre, faudrait que je commence par me foutre à poil. C'est pas vraiment de saison, mais c'est ce que font tous les personnages du roman de Carlos Salem. Ça se passe dans un camping naturiste. Vu qu'on est en plein été en Espagne, personne ne risque d'attraper froid, seulement quelques frissons. Ça aurait pu s'appeler « Nager sans se mouiller le maillot », l'éditeur s'est limité à « Nager sans se mouiller ». Et c'est en référence au jugement que porte le vieux numéro 3 sur son élève, Juanito Pérez Pérez, celui qui raconte son histoire. « Toi, mon gars, ce que tu veux, c'est nager, mais pas te mouiller ». Pour tout le monde, et à commencer par sa femme, Juanito Pérez Pérez est un cadre d'une boîte pharmaceutique, un cadre qui se fond dans son costume de cadre et dans son attaché case de cadre. Bref, un bonhomme aussi lisse qu'un crâne chauve. D'ailleurs, sa femme a fini par se tirer. Pour quelques-uns, numéro 1, numéro 2, le vieux numéro 3, Pérez Pérez est aussi un tueur à gages de haut niveau. On dit le vieux numéro 3 parce que Pérez Pérez est devenu numéro 3 au moment où il a liquidé sur commande celui qui lui a tout appris. C'est facile d'être un tueur à gages, explique numéro 3. Ce qui est difficile, c'est d'être père. L'été venu, ajouterai-je, quand il faut emmener ses gosses en vacances. D'autant que numéro 3 a du mal à faire valoir ses droits au congé payé. Pas de convention collective pour ce boulot. Et la ramener un peu trop devant son patron risque d'avoir des conséquences fâcheuses. Mais numéro 2, le supérieur hiérarchique direct de notre père de famille dans la merde, cette fois-ci, c'est non, lui explique son ex-femme. Cette fois-ci, c'est non, tu viens chercher tes enfants ce soir et tu les emmènes en vacances un mois pour qu'ils aient l'impression d'avoir un père. Et si tu ne le fais pas, tu ne les reverras plus. Le numéro 2, donc, supérieur hiérarchique direct de notre père de famille, trouve un compromis. Ok pour que numéro 3 parte en vacances, mais pas où il l'avait prévu. Et il doit aussi emmener ses outils de travail, garder le contact et surtout, enfin, opérer un travail de repérage. Ouf, c'est pas top, mais la face est sauve devant son ex et ses enfants. Le hic, c'est que Juanito Pérez Pérez se retrouve dans un camp de naturiste. S'il n'y avait que cela, c'est aussi la destination choisie par son ex-femme avec son nouveau compagnon, bonjour la surprise, et cerise sur le gâteau, la personne à observer n'est autre qu'un de ses potes de jeunesse. Voilà, vous avez le décor, le personnage dans la peau, mais pas dans les fringues, duquel se glisse l'auteur, et l'imbroglio impossible qui se prépare. On se dit que ce Carlos Salem est un peu fou, faut l'être, pour se lancer dans une pareille histoire. En tout cas, Carlos Salem est sacrément culotté. Et je pense qu'un auteur qui, dans son deuxième bouquin, fait dire à son héros « J'ai fini par choisir un livre intitulé « Allez Saint », premier roman de Carlos Salem, auteur inconnu et extravagant, à en croire la quatrième de couverture », un auteur qui se cite ainsi à un sacré culot. Bon, c'est vrai que ce n'est pas pour le lire que numéro 3 s'est procuré ce livre. « Nager sans se mouiller » de Carlos Salem, acte noir, un roman qui dessape, ce qui devrait susciter votre curiosité, un auteur qui ne s'en retrouve pas à poil pour autant. Avec un pareil départ, on peut s'attendre au pire, mais à mon avis, numéro 3 risque plutôt de vous attendrir. Et puis, il y a de sacrées sentences dans ce roman. « La vérité est presque toujours une merde », disait souvent le vieux 3. « On dit qu'elle te libère, mais il y a des vérités qui peuvent tuer ». Bonne lecture à toutes et à tous, avec mes salutations les plus, comme le chante Arnaud, et moi, je veux nager encore une fois avec toi.
0: Sur le 99.9 Radio PFM, nous arrivons au terme de cette émission. Après cette chronique proposée par Guy, nous nous quittons avec No One Is Innocent. Et puis je vous invite à rester sur PFM, puisque vous allez encore entendre de l'excellente musique. Patrice est à la technique. Ciao.

Bienvenue dans Festa, c'est Grégory au micro. Festa, c'est l'émission de toutes les musiques celtes sur Radio PFM 99.9. Voyagez avec moi pendant une heure de musique traditionnelle en provenance d'Irlande, d'Écosse, du Pays de Galles, de l'île de Man, de Galice, du Québec, d'Australie et bien sûr de la Bretagne. Venez danser au son de la cornemuse, du biniukos, de la bombarde, du bodrane, de la flûte et du violon.

On retrouve à présent une violoniste irlandaise du nom de Emma O'Leary avec ce titre qui s'intitule Terry Tian's Favorite.

En ce beau temps de printemps, on va rester côté Irlande avec un autre groupe d'excellents musiciens. Donc ici, c'est tiré d'un album qui s'intitule Nask. Donc c'est un groupe de quatre artistes. Tara Breen au violon et Padraig Rinn qui vont nous interpréter le titre Green Lights, accompagné à la guitare de Jim Murray et Donald Lenny au bouzouki.

Vous êtes toujours sur le 99.9 de Radio PFM dans l'émission Festa, l'émission de toutes les musiques traditionnelles celtiques en mensuel. Bonne écoute, encore un petit morceau de...

Petit classique de Trian sur les ondes du 99.9 avec cette complainte galaise. En direction le Québec avec un groupe québécois, forcément, qui s'intitule Le Vent du Nord. J'ai passé il y a longtemps un titre d'un de leurs albums. Ils en ont fait plusieurs. Ils sont absolument méconnus en France. Donc je vais écouter ici, on va écouter ici ensemble. Le titre s'appelle Le Soir arrive, extrait de leur album Territoire.

Un petit live bien sympathique du groupe Son Riendu, bien connu des Fesnos depuis des dizaines et des dizaines d'années, avec ce titre Meliandro en live. On poursuit sur le 99.9, vous êtes toujours dans Festa, l'émission des musiques traditionnelles celtiques, avec une artiste écossaise du nom de Yona Fife et son dernier titre qui s'intitule Poor Ditching Boy. Allez, on écoute la belle voix de Yona Fife.

pour terminer notre émission, dernier extrait, second extrait, pardon, mais dernier extrait aussi, de cet album Nask, dont je vous ai parlé en début, avec ce guitariste qui s'appelle Donald Luni, qui accompagne Padre Green sur cet album, donc de quatre musiciens absolument fantastiques, aussi au violon Tara Breen et Jim Murray à la harpe, pardon, à la guitare, et Helen Hogan à la harpe. Cet extrait de donc cet album, ce titre s'appelle Wake Up to Cap Breton, sorti en 2021.

Je vous donne rendez-vous à la prochaine mission dans le créneau mensuel, le vendredi de 20h à 21h. Et on se quitte avec le groupe EV. Portez-vous bien la prochaine sur le 99.9 dans l'émission Festa.

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Hello, bienvenue dans ce nouvel épisode de l'émission Jazz dans tous ses états sur Radio PFM 99.9, radio libre, associative et sans publicité. Corrado au micro. Je poursuis aujourd'hui encore mon intrusion dans le jazz en France. Il s'agira essentiellement de la jeune génération de musiciens français. À l'écoute, chacun constatera que leur musique s'ouvre à d'autres influences que le jazz. Par exemple à la musique folklorique, à la musique classique et contemporaine quelquefois, et surtout au rock. Dès lors, trouvera-t-on des morceaux, choisis en toute subjectivité comme d'habitude, qui interdisent de rester immobile, qui forcent même à chanter, mais aussi d'autres morceaux qui mobilisent plus la concentration et le recueillement. C'est une des forces de cette musique, et notamment en France, d'être capable de s'ouvrir vers d'autres territoires, quitte à s'éloigner parfois des canons traditionnels du jazz, sans pour autant, et c'est essentiel, y perdre son âme. Anne Passeo est une percussionniste, mais également compositrice reconnue, qui a obtenu de nombreuses victoires du jazz. Elle peut être considérée comme une des figures de proue de la nouvelle scène en France. Dans cet album, elle propose une musique inspirée, certes, du jazz, mais également de la pop et de l'électro. Charlie Haden, illustre bassiste, s'exprimait à son sujet. « Elle m'a immensément impressionné par son talent, sa musicalité et son dévouement à sa forme d'art. Son style personnel et le son si particulier font d'elle une musicienne unique. » Elle est accompagnée dans ce disque par de grands musiciens, dont Émile Parisien, issu du collège musical de Marciac, et la vocaliste Leila Martial. Ce morceau lumineux a eu le privilège d'être repris dans le tour de chant du chanteur américain Kurt Elling. Sunshine, Anne Passeo, dans l'album Circles.

Je profite de deux albums avec le même titre pour passer sans interruption un extrait de chacun des deux. Comme vous le constaterez, ils n'ont que peu de choses en commun, hormis le plaisir de les écouter. Le premier, Laurent Barden, qui est saxophoniste, est un incroyable touche-à-tout. Il a fondé un groupe de rock. Il joue avec Camélia Jordana dans un disque mêlant arabe, français et anglais. Il participe au groupe de Thomas de Pourquerie Supersonique. Son album, Hymne au soleil, est un voyage luxuriant, empruntant au jazz, l'électro et même la chanson avec la participation de Bertrand Belin. Il s'adresse au plus grand nombre et il s'agit bien d'une musique éminemment populaire. Et c'est très bien ainsi. Dans ce morceau, on retrouve un mélange éclectique entre jazz, musique africaine et caribéenne, et même la pop. Le rythme et la mélodie imparables interdisent de rester immobile. C'est plutôt la danse qui est convoquée ici. Hymne au soleil, Laurent Barden et le tigre d'eau douce dans l'album du même nom. Le deuxième morceau concerne les deux frères Belmondo, Lionel et Stéphane, qui s'attaquent dans cet album, intitulé également Hymne au soleil, à un répertoire classique français, Duruflé, Ravel, Fauré, Lili Boulanger, qui est réarrangé, réorchestré par 11 musiciens de jazz et de musique classique. Considéré comme le chef-d'œuvre des frères Belmondo, le disque a été plébiscité par la critique et couronné de 3 victoires du jazz. Dans ce morceau, comme dans l'album, l'art de l'improvisation se conjugue parfaitement avec la subtilité des œuvres. Le climat de cette vieille prière bouddhique, écrite par Duruflé, n'est pas sans rappeler un album de Coltrane, Africa Brass. La mélodie est superbement jouée par Stéphane au bugle, avant un solo magistral de Lionel au sax ténor. Du grand art. Vieille prière bouddhique, Lionel et Stéphane Belmondo dans l'album Hymne au soleil.

Juliette au printemps. Il accumule les prix pour ses albums de jazz, Victoire de la musique, prix Django Reinhardt, et dans cet album, il s'attaque à un monument du jazz, Sun Ra. Prétendant venir d'une autre planète, son groupe a pour nom Intergalactic Orchestra, ce dernier développe toute une mythologie autour de voyages interplanétaires et d'extraterrestres, et il fallait du cran à Thomas de Pourquerie pour rendre hommage à ce Sun Ra. Et en plus, 15 jours avant d'entrer en studio pour enregistrer, il subit le vol de son ordinateur et d'un disque dur comportant 2 ans d'arrangement pour le disque à venir. Ce qui ne l'empêchera pas d'entrer en studio avec d'autres morceaux qu'initialement prévus. La beauté et la folie de cet album, réinterprétant de nombreux morceaux de Sun Ra, doivent beaucoup au groupe Supersonic, où l'on retrouve Laurent Barden, que l'on a vu plus tôt, Fabrice Martinez et Édouard Perrault. La chanson présentée ici, Enlightenment, est une sorte de ritournelle accompagnée d'une rythmique puissante, pas facile d'oublier cette mélodie toute simple. Enlightenment, Thomas de Pourquerie, Supersonic, dans l'album Supersonic Play Sun Ra.

Pendant plusieurs années à Naples, l'artiste plasticien Ernest Pignon Ernest a réalisé des centaines d'images en noir et blanc, inspirées par les représentations de la mort dans la ville, les images de la femme aussi, et les cultes païens et chrétiens, en partie d'après les toiles du Caravage. Ces images étaient ensuite collées sur les murs de la ville. Ce travail a inspiré le groupe de Louis Clavis, un des principaux animateurs de la nouvelle scène jazz française, et a abouti à la sortie de l'album Napoli Waltz. Il s'agit pour Clavis, porté par ces images, de parler de Naples avec un groupe pour le moins original, sans basse, sans batterie, mais avec un violoncelliste, Vincent Courtois. Dédié à Henri De Luca et à son Monte di Dio, le morceau choisi, Divinazione Moderna 2, en est une bonne illustration. On y entend les turbulences et le bordel propre à cette ville, et même quelques pastiches d'air d'opéra et de bel canto. En matière de voix, la performance de Médéric Collignon est à couper le souffle. Ce morceau propose une mélodie qui, une fois assimilée, ne nous quitte plus. Divinazione Moderna de Louis Clavis dans l'album Napoli Waltz.

Il s'agit d'un duo composé du saxophoniste Christophe Moniaux, virtuose éblouissant au phrasé lyrique, et Didier Itursari, accordéoniste basque. L'album, comme le titre l'indique, est le deuxième rendez-vous après un disque sorti 2 ans auparavant. Le morceau provient à l'origine d'un arrangement de Moniaux, d'un traditionnel bulgare pour le chef de chœur des fameuses grandes voix bulgares avec lesquelles il avait partagé la scène. Le morceau débute par une mélodie mélancolique à l'accordéon et est rejoint ensuite par les accents envoûtants du sopranino de Moniaux. On retrouve sensibilité, précision et une certaine poésie. Večeraj Rado de Christophe Moniaux et Didier Itursari dans l'album Hymne à l'amour, deuxième chance.

Bojan Zed est un pianiste né en ex-Yougoslavie qui vit en France depuis 1988. Il a joué avec les plus grands de la scène jazz en France, Henri Texier, Michel Portal, Julien Louraud et beaucoup d'autres, et a obtenu un nombre considérable de prix divers. L'album, enregistré en duo avec son compère Julien Louraud, mérite le détour et est considéré comme l'un des projets majeurs du jazz européen. Toutes les influences de Bojan Zed sont représentées dans ses 11 morceaux. Rock, musique traditionnelle, bebop et beaucoup d'autres. Et la complicité évidente entre le pianiste et le saxophoniste permet une capacité d'écoute exceptionnelle et une volonté de se surpasser évidente. Dans le morceau qu'on va écouter, après une intro au piano accompagnée par les méandres du saxophone de Julien Louraud, les sonorités des Balkans prennent le dessus et ne quitteront plus le morceau, sans que le swing jamais ne disparaisse. Une véritable perle. Fus Lija de Bojan Zed dans l'album duo avec Julien Louraud.

Il s'agit d'un retour au classique, ou plus précisément à la musique classique contemporaine. Roberto Negro au piano, Émile Parisien au saxophone, réécrivent, réadaptent, réarrangent les métamorphoses nocturnes de Georg Ligeti. Le projet est osé, parce que la musique de ce dernier est particulièrement exigeante et d'ailleurs confidentielle. Ils ouvrent pourtant les portes de l'improvisation et de l'intensité rythmique, mais restent encore très proches des thématiques de Ligeti. Pour la petite histoire, les deux musiciens se sont produits il y a peu à l'Opéra de Lille, devant des spectateurs peu habitués à Ligeti et encore moins au jazz. Leur prestation a totalement enthousiasmé le public, resté scotché devant la musique et devant le talent des deux musiciens. Allegro Grazioso, Émile Parisien et Roberto Negro dans l'album Métanuit.

Pour son premier album, à la tête de l'Orchestre National de Jazz, Daniel Ivinek a choisi le pari un peu fou de rendre hommage au grand Robert Wyatt, cet artiste unique et inclassable, à qui nombre d'inconditionnels vouent un véritable culte, moi le premier. L'album accueille les collaborations de Camille, Arnaud, Daniel Darc, Yael Naïm et surtout Roca Traoré et Wyatt en personne. La réussite est totale. L'ONG respecte le format des compositions de Wyatt, à savoir la chanson, sans les transformer en musique jazzifiante. Dans le morceau choisi, Robert Wyatt est aux avant-postes avec sa voix bouleversante et accompagné par les formidables musiciens de l'Orchestre National de Jazz. The Song, Orchestre National de Jazz, de l'album Around Robert Wyatt.

0: Ainsi se termine ce nouvel épisode de Jazz dans tous ses états, aujourd'hui consacré à cette musique en France.
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coucou à vous, voilà d'Ange Grunts, votre repère façon rock, punk et metal, ainsi que tout leur sous-genre sur les ondes de Radio PFM tous les mercredis en direct de 18h30 à 19h. Vous êtes bien sur le 99.9, radio associative libre et sans pub et surtout en provisoire qui dure depuis 1981. Je reviens vers vous avec une playlist bien concoctée, ma foi, entre lumière et ombre un petit peu. Au début, ça sera énergique, ça groove, et après on partira dans des contrées du shoegaze et des trucs un peu indie, enfin voilà, un peu mélancolique tout ça, enfin voilà, toujours évidemment le spectre musical et les étiquettes sont larges parce que le spectre de fait de la musique est assez large pour que on kiffe beaucoup de choses. Voilà, on va être positif, on va être sympa. Sans plus grande cérémonie, on commence notre aventure sonore du côté de la Grèce pour un bon vieux mélange de surf et de garage qui sent bon les années 60 et la Californie, mais avec un petit arrière-goût de sauce tzatziki qui non sans me plaire. Hein. Son nom c'est Coral Fuzz, hein, tout dans le nom. L'embrayage du pedalboard, ça rajoute certainement un truc en plus. Bon, honnêtement, ça révolutionne pas le genre, mais c'est très bien fait. Je les ai connus sur leur deuxième album, éponyme au groupe, qui vient tout juste de sortir sur les internets avant une sortie physique au mois de juin 2026. D'ailleurs, on sent l'enregistrement fait dans les règles du live, hein, et ça rajoute encore plus d'énergie dans tout ce processus assez DIY. Hein. Trêve de parlotte, on va s'écouter un titre de l'album en ouvrant le 158e numéro de Grunts avec le morceau Beach Ghost.

On écoutait la morceau Beach Ghost des Grecs de Coral Fuzz, donc tout est dans le nom, mélange de surf et de garage music. C'est très sympa, ça révolutionne pas le genre si on est vraiment très honnête, mais c'est très bien fait. C'est issu de leur album, le deuxième, qui est éponyme au nom du groupe. C'est sorti courant mois de mai, mois de juin 2026, entre la sortie, on va dire, en streaming et la sortie physique. Et c'est une autoprod. On fait un crochet par la ville américaine de la musique par excellence, Nashville, pour retrouver le stoner de All Them Witches, après une absence de 6 ans quand même hein, dans les bacs. Un nouveau scud d'ATW, ça a manqué. Ils nous sont revenus avec House of Mirrors, leur 7e album qui sonne comme un bon retour aux affaires après le départ de leur batteur emblématique, mais semble-t-il qu'il y avait encore quelque chose à faire avec le nouveau. Et d'ailleurs, ils le disent d'eux-mêmes, l'entente s'est super bien faite, donc ça leur a donné un petit peu d'espoir. En plus de ça, le groupe sort de sa zone de confort en proposant un son plus roots, bien blues, quelques pas de l'americana quand viennent les moments plus posés et mélancoliques de l'album. Pour le point technique, c'est enregistré même avec du matériel vintage pour avoir un peu cette immersion un peu granuleuse à l'oreille. Et c'est un album qui montre que All Them Witches en a clairement encore sous le capot et dont on s'écoute le morceau Hold Up, Say What pour un bon mélange de stoner et de blues. Vous êtes toujours dans Ange Grunts sur PFM 99.9.

était à l'écoute du morceau Hold Up, Say What des Américains de All Them Witches. Cette fois-ci, vraiment le blues qui intervient dans le stoner. C'est issu de leur dernier album qui vient de sortir courant mai 2026, qui est House of Mirrors, le 7e de All Them Witches, après 6 ans sans sortie. Ça manquait un petit peu quand même. Oui, vous êtes toujours d'Ange Grunts sur BFM 99.9 pour le 158e numéro de Grunts entre lumière et ombre. On a commencé avec des trucs un peu groove, assez énergiques, et là on va commencer à partir sur des trucs un petit peu plus indie, un peu plus shoegaze. Ça va être ping. Et je parlais donc du shoegaze, petit passage par le Japon pour ce shoegaze avec Tokyo Shoegazer, hein, tout est dans le nom, et qui nous sont aussi revenus dans les bacs après quelques années d'absence aussi, hein. Ils nous ont pondu en fin de mois d'avril 2026 leur cinquième album qui est Remains, lequel est empreint d'un son bien noise, hein, les guitares saturent encore plus, hein, que sur du shoegaze, comme si leur dissonance te plaquait vraiment au mur, hein. Et à cette occasion, le groupe y convie une voix féminine dont les vocalistes se promènent, hein, vraiment dans le mix, hein, comme si la voix devenait cet instrument en part entière qui vogue entre les instruments. Le genre d'album à écouter de nuit, sur la route, tranquillou, la fenêtre ouverte et le bras au vent. C'est ce qui m'est arrivé. Un bon album, même si des fois je trouve que les vocalistes sonnent un petit peu répétitives, mais franchement faut se laisser emporter par la vibe que procure cet album, dont je ressors le morceau Haze pour se faire une claire idée du son de Tokyo Shoegazer.

Qu'est-ce qu'on écoutait? On écoutait le morceau Haze des Japonais de Tokyo Shoegazer. C'est dans le nom, c'est du shoegaze. C'est issu de leur dernier album en date qui vient de sortir en avril 2026, qui est Remains. Et c'est une sortie Higher Hell Records. Bon, évidemment, une fois n'est pas coutume, hein, dans le Shoguns, on fait un passage par l'Hexagone du côté de Laval pour le trio de Genuine Leather. Cuir véritable ou véritable cuir, hein, ça dépend comment on le dit. Si on traduit littéralement en français, hein, ça me fait sourire, j'avoue. Un trio résolument rock, mais aux inspirations blues et un peu country, je trouve, mais aussi très énergique et donc une certaine sincérité ressort de leur son. Le genre de découverte que tes algorithmes te montrent sur tes réseaux sociaux. Et j'avoue que les quelques extraits que j'ai visionnés et entendus surtout m'ont donné envie d'en écouter davantage. C'est ainsi que j'ai écouté leur premier EP qui est Healing. EP 5 titres sorti le 30 juin 2025 qui vaut clairement le détour. Le tout enregistré en DIY, c'est ce qui rajoute un petit peu le petit bagout derrière. Écoutons-nous donc le morceau Broken Bell pour la dose bien sincère de la playlist, mais aussi pour quelques bons riffs de gratte au passage. On écoute ça sur les ondes hertziennes de la bande 99.9 FM de PFM Radio Provisoire.

On a blasté dans les baffles des studios de radio PFM le morceau Broken Bell des gars de Genuine Leather, trio rock, un petit peu inspi blues et country, mais pas seulement. Très énergique et sincère au passage, j'aime beaucoup. Et on finit notre playlist de nouveau du côté des États-Unis à Chicago pour une autre dose de musique pas trop bourrine mais bien faite avec Frico, l'indie rock dans ses meilleurs jours quand c'est Frico qui le pratique. Mais c'est parce qu'en ce moment je me suis fait Life is Strange, premier du nom. Donc je baigne dans l'indie rock et la chamber pop pour me remettre des événements du jeu, ma foi très traumatisants. Ceux qui ont joué sauront. Il y a quand même un petit côté expérimental aussi chez Frico et c'est plutôt bien sympa au passage. Frico s'était fait remarquer en 2024 avec leur premier album qui était Where We've Been, Where We Go From Here. Et ils ont publié leur second album qui est Something Worth Waiting For le 24 avril 2026. C'est toujours aussi cool. On va se quitter avec le morceau Hot Air Balloon. Ça parle d'une montgolfière. Ça sonne moins bien en français, hein, j'avoue. 5 minutes sous guitare semi-acoustique et quelques bons coups de clavier. Et aussi quelques bonnes vocalises. Mais avant toute chose, on n'oublie pas de capter les rediffusions de Grunts. Il y en a 5 dans la semaine. C'est 5 redoses de Vivien à vos risques et périls. On se recapte le jeudi à 23h. Il y a aussi le vendredi à 22h. Juste après 22h30, il y a la rediff des comptines du Forgeron pour terminer votre semaine en beauté. Émission dans laquelle j'officie également. Attention, 2h de Vivien, gare à vous. Et également le samedi de 13h30 à 14h. Le samedi dans la nuit, je crois, de 3h30 à 4h du bar. Et enfin le lundi de 20h à 20h30. Et si vous n'êtes pas rassasié de m'écouter, c'est déjà très gentil, on peut se retrouver sur notre bon vieux site internet tout beau, tout mignon, tout rouge, qui est www.radiopfm.com, où j'essaye de mettre en ligne la dernière émission en temps et en heure. On se quitte donc avec un peu d'indie rock et pas seulement, avec Frico, sensation dans cette étiquette, avec le morceau Hot Air Balloon, bon, donc une montgolfière en français, hein. Ça sonne mieux en anglais, sur leur album qui vient de sortir, qui est Something Worth Waiting For, leur second album sorti le 24 avril 2026, une sortie ATO Records. Et d'ici là, des bisous, des câlins, ne courez surtout pas avec des ciseaux, et de bonnes aventures et découvertes sur les ondes de Radio PFM.

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0: Et bonne nuit quand même.
1: Sous la lune blafarde, une rumeur se propage, une mélodie secrète venue du fond des âges. Dans l'atelier lugubre où la fournaise ronronne, le forgeron toujours en travaillant chantonne. Bonjour à tous et bienvenue dans la 11e saison des Comptines du Forgeron, votre émission métal tous les dimanches de 15h30 à 17h avec de multiples rediffusions tout au long de la semaine. Ravi de vous retrouver, ici Adrien au micro, j'espère que vous allez bien, content de vous retrouver. Et aujourd'hui je ne suis pas seul déjà parce que dans votre équipe il y a déjà du monde. Laurie, tu es là, salut à toi.
2: Salut, salut tout le monde.
1: Comment vas-tu?
2: Ben, ça va très bien.
1: Mais c'est une bonne nouvelle.
2: Oui.
1: Et Julien, tu es là aussi?
3: Je suis là, malgré être rentré très tard hier soir après le Bully on Rocks, que je remercie d'ailleurs pour l'accréditation photo. Donc je publierai les photos.
1: Et soit dit en passant, on a vraiment passé une très bonne soirée.
3: On a passé une bonne soirée. D'ailleurs, j'ai une petite doléance pour eux. Alors c'est bien d'avoir programmé Earthline qui a repris No Easy Way Out de Robert Templer, BO de Rocky. Mais Chez Kane l'a fait, donc Bully on Rocks, si vous nous écoutez, 2027, Chez Kane.
1: Et alors aujourd'hui, pas d'émission playlist, on vous l'avait déjà annoncé un petit peu en avance. Aujourd'hui, on reçoit deux personnes avec nous dans cette émission, deux invités de marque. Avec un premier invité que vous n'avez jamais entendu dans cette émission, qui est totalement incognito, Valentin Leplein, bonjour.
4: Bonjour, et voilà, alors là les noms sont calés quoi. Et nom et prénom, tu veux pas mon adresse aussi, mes mensurations des fois?
1: Non mais c'est-à-dire que d'habitude nos auditeurs te connaissent sous un autre nom.
4: Oui voilà.
1: Où tu es un peu moins vêtu, où tu cries un peu plus fort.
4: Alors je vous rassure, sur scène ce sera pas le cas. Mais voilà, oui bah Tarzan bien sûr.
1: Bon retour parmi nous.
4: Bah merci, c'est toujours un plaisir. Puis moi non plus, je suis pas seul. Bah déjà mentalement et même physiquement.
1: C'est vrai, alors là pour le coup une vraie personne que vous n'avez jamais entendu dans cette émission. Et du coup c'est une première, Karl, salut à toi.
5: Salut.
1: Et alors chers amis, la raison pour laquelle on vous reçoit aujourd'hui, c'est que voilà, visiblement vous avez du temps libre. Du coup vous vous êtes dit que vous alliez former un groupe.
4: Bah exactement. Ouais écoute, moi il y a un moment j'ai plus assez faire. De temps libre. Donc j'ai arrêté l'émission de l'autre côté hein, bien sûr, sur Radio Scarpe Sensée. Mais je me suis dit j'ai quand même trop de temps libre. Alors j'ai quand même fait de la musique à côté tu vois.
1: Et c'est ainsi que naquit, il y a quelques mois à vrai dire, vous êtes arrivé sur les réseaux sociaux, c'est quasiment une histoire de semaine, Swampyvol, le dernier né de fait. Alors est-ce qu'on peut avoir comme petit préambule, pourquoi Swampyvol, quel est ce truc maléfique qui sort des marais? En tant que fan de comics, je suis un peu, ça me fait un peu penser à Swamp Thing de DC Comics ou à Man Thing de Marvel Comics, les deux personnages concurrents. Est-ce qu'il y a de ça ou pas du tout?
4: Il y a un peu de ça on va dire dans mon imaginaire de base, mais ce qu'il y a surtout c'est qu'on avait commencé à faire deux morceaux que je pensais pouvoir rattacher à peu près n'importe quel concept, on va dire, parce qu'ils n'étaient pas trop marqués au niveau du texte. Et on a commencé à chercher un nom, parce qu'on s'est dit quand même, c'est bien d'avoir un nom pour un groupe, il paraît que c'est pratique pour les affiches, tout ça. Et on a commencé à chercher entre nous, à donner des propositions. Je suis arrivé avec une liste de 50 noms, et puis bah, finalement, en fait, il y a celui-là qui est ressorti tout de suite. Et puis j'ai dit, bah, ça tombe bien, parce qu'en plus, là, on peut faire un concept, vraiment développer un truc, et on est très très vite tombé dessus, d'accord, sur quasiment tout en fait.
6: Ouais, c'est clair, plus c'était un nom qui n'était pas pris non plus, ou ce genre de truc. On n'aurait pas regardé aussi, de se dire, bon bah, est-ce que c'est pas pris? Ah bah non, pas pris, bon bah, sur les réseaux, allez, let's go.
1: C'est pour nous.
6: C'est ça.
4: C'est ça, problème. Parce que c'est au fur et à mesure des ans qui passent, c'est très compliqué de trouver un nom qui n'est pas encore pris, et un concept qui n'est pas encore exploité non plus.
1: Alors du coup, il ne faut vraiment pas s'appeler Sauron et Morgoth. C'est un petit conseil pour tous les fans de Tolkien. Parce que je crois qu'au dernier compte des Saurons, il doit y en avoir quelque chose comme 11 sur Encyclopédia Metallum. Donc il y a un moment, il faut arrêter.
3: Et donc ce fameux concept?
4: Alors voilà, finalement on se réunit autour du Swampyvol qui ben, finalement est un petit peu, comme tu disais, Swamp Thing. Il faut avoir ça en tête, on va dire, même si finalement c'est surtout la parole du prédicateur qui est relayée. Et après, ben, c'est un peu comme les mormons, j'ai envie de dire. Il n'y a que lui qui les a vus et qui en entend parler. Et c'est sa parole qui fait foi, finalement.
1: Bien vu. Mais en plus, malgré tout, on a quand même l'idée que ça amène des adorateurs, mais c'est quand même un truc maléfique. Parce que c'est evil, quand même. C'est pas Swamp Cult ou quelque chose comme ça. C'est vraiment...
3: C'est méchant.
4: Voilà, parce que bah, après, c'est toujours la même chose, hein, la vision du bien et du mal, etc. Mais comme la vision du bien dans le monde moderne, ce qui est censé être bien, c'est de plus en plus flou, et des fois, on a l'impression qu'on nous enfume fortement à coup de bien, et bien bah, finalement, le mal, c'est peut-être la solution.
3: Yes. Parce que tu parlais très justement de Swamp Thing, et qui est donc, pour faire vite l'histoire, un professeur qui tombe dans de la vase et qui, avec des mutagènes et tout, devient cette créature des marais. Ne regardez pas le film de Wes Craven, s'il vous plaît. Oubliez. Et en fait, bah, le concept, comme tu dis, du bien et du mal, en fait, il protège son marais et la nature, mais pas en donnant des pâquerettes aux gens, en fait, si vous voyez ce que je veux dire.
0: C'est un peu comme Shrek.
3: Ouais, mais en plus bourrin et plus cradingue. Donc oui, je suis d'accord en fait avec la limite entre le bien et le mal, protéger jusqu'à quelle limite. Donc je suis d'accord avec ce que tu disais.
4: Et puis là, bah, tu veux même, alors moins rigolo que ça quand même, mais il y a aussi un petit peu l'idée de Shrek où c'est vraiment des exclus de la société, des parias qui se retrouvent dans le marais autour de quelqu'un qui est prêt à les accueillir. Et bah, finalement, c'est leur marais où personne ne voulait aller d'ailleurs, qui servait à rien, c'est hyper dangereux, personne ne veut aller dans un marais. Finalement, ils y vivent et eux, quand ils y vivent, ils se font pourchasser. Donc finalement. Bah, c'est un petit peu comme Shrek, c'est mon marais, arrêtez de venir.
6: Ouais, puis en même temps, on a un peu cette notion aussi de mal où, dans ce qu'on a fait, c'est pas clairement défini. On sait qu'il y a une entité maléfique, mais elle est jamais clairement définie. Et on a ce truc aussi de, bah, finalement, on sait qu'il y a quelque chose qui se trame, qui plane quoi, autour, mais moi qui suis grand amateur de films d'horreur et tout, de films d'horreur psychologiques, bah en fait, il y a souvent ce truc-là dans les vieux films d'horreur psychologique de... Il y a une entité, mais des fois, tu la vois même pas, en fait. Et t'as pas besoin de l'entité, tant que t'as la peur de... ça va arriver à n'importe quel moment, et en fait, tu vois jamais le truc, quoi.
3: C'est même plus de l'épouvante que de
6: ouais,
3: l'horreur.
6: Ouais, c'est ça, l'épouvante, ouais, quoi,
3: t'as
6: finalement.
3: Vraiment
6: c'est
3: cette,
6: ça.
3: Cette chape de plomb, et tu sais pas à quoi ça ressemble. Tu le vois au dernier moment, avec des jumpscares. Ah, et puis voilà, quoi.
6: C'est ce genre de truc-là.
0: Et alors, vous êtes déjà tous les deux à arpenter les tourbières dans les miasmes, etc. Mais vous n'êtes pas tout seul, vous n'êtes pas que vous deux dans ce groupe. Est-ce qu'on peut parler des absents qui ne sont pas là, mais à qui
4: non, ils ont tort.
6: Non, ils restent chez eux, donc voilà. On n'en parlera pas. je parle de qui? Je parle de Simon.
4: Voilà, tu connais depuis longtemps.
0: Parce qu'en plus, il n'y a pas longtemps, vous avez publié un peu vos photos une par une avec un petit descriptif.
4: Et c'est pas fini.
2: Ah, il y a d'autres membres
4: Non, mais il y a d'autres photos.
3: Ils vont le faire pas... deux par deux, trois. Après,
6: elles sont pas plus dénudées, les photos. Il y a pas de ça. Merde. On fait pas le calendrier des pompiers ou ce genre de trucs.
0: Parce que vous n'êtes pas
6: le calendrier
0: un groupe de glam.
6: Du stade surtout. On ne fait pas.
3: Vivien qui fait des photos, vous voulez pas lui demander de poser dans un marais? Je pense que ça pourrait être un concept.
6: Ah, un Photoshop de marais, le marais de Shrek derrière.
0: Soit dit en passant, les photos de Swamp Evil. Oulala.
4: On en reparlera tout à l'heure.
0: Parce que Vivien. C'est Slough Temple pour le coup, mais les photos de Swamp Evil sont faites par quelqu'un qui est dans cette émission.
3: Voilà. Ça commence par Marvo. Va.
6: Ça finit par Marvo. Ah mince, j'avais
4: bien. Et du coup, Simon.
6: Oui, c'est vrai. Simon qui est batteur, en fait, les trois quarts du groupe, bah oui, clairement, on peut le dire comme ça, sont formés autour d'une ancienne formation qu'on avait qui était Floyd Coffin. Et donc Simon était à l'origine dans Floyd Coffin. Nous, on est arrivé un peu après. Toi, tu étais le dernier arrivé. Moi, j'étais l'avant-dernier, du coup. Et Simon, avec qui ça fait 4 ans et demi, 5 ans qu'on joue, voilà, entre Floyd Coffin et Swamp Evil.
4: Moi, je suis revenu en 2021. Donc oui, c'est à peu près
6: ça. Oui, c'est ça, à peu près 5 ans. Bon, il y a eu une interruption entre deux. Mais oui, globalement, ça fait 5 ans, en tout cas, qu'on se connaît, qu'on se fréquente et qu'on a vraiment cette envie de faire de la musique qu'on a déjà fait en live, etc. Et qu'on a cette vocation de continuer dans un truc un peu sonneur doom, etc.
4: Et ensuite, donc, le dernier arrivé chez nous, notre petit dernier, c'est Guillaume. Bah, petit, pas par la taille, c'est le plus grand. Mais voilà, en fait, on avait, à la fin de Floyd Coffin, bon, c'est aussi parce que bah, le guitariste Marian, voulait tenter autre chose. Donc on a dit, bon, on fait quoi, on arrête. On s'est dit, bah, on repart de zéro. Pire, au bout d'un moment, allez, on s'est dit, on repart de zéro. Allez, basta. Et donc, on a commencé à bosser avec un autre guitariste. Voilà, donc On va dire, hein, Loïc, hein, parce qu'il nous a quand même apporté beaucoup de choses, hein, musicalement. Et on a bossé ensemble. Et puis après, Marian a voulu rejoindre. On a bossé un peu des guitares, mais finalement, ça passait pas. C'était compliqué pour lui, on va dire, personnellement, s'organiser. Donc, on a dit, c'est pas grave. Hein, on recommence avec juste Loïc. Donc, les morceaux avaient déjà été remodifiés. Donc, on les a remodifiés à l'origine et ainsi de suite. Ils ont encore évolué. Et puis, au fur et à mesure, on avait déjà progressé sur pas mal de choses avec Loïc. Et puis, et les événements ont fait que c'était de plus en plus compliqué de travailler ensemble. Donc, Loïc est parti de son côté. On l'a congédié, hein, on va aussi dire les mots. Et c'est vrai qu'on ne l'a pas beaucoup recroisé, mais moi, je n'ai aucune rancœur. Hein, et j'ai même l'impression que maintenant, ça va mieux pour lui, donc tant mieux. Et du coup, on a cherché un nouveau guitariste. Et donc, c'est Guillaume qui est arrivé. Et ce qui est, finalement, je trouve sympa, c'est que les passages de Loïc et même le court passage de Marian et l'arrivée de Guillaume, chacun a permis d'amener quelque chose de nouveau dans le son. Et donc on entend à chaque fois un peu la patte différente au niveau de la compo aussi. Moi je trouve ça sympa vraiment.
6: La composition du son, du toucher, vraiment ils ont vraiment des choses différentes à apporter.
4: Et ils écoutaient pas les mêmes choses.
6: Ouais, c'est ça. Non, mais c'est ça parce que Guillaume, c'est vrai qu'il a pas du tout. Quand il a rejoint le groupe, il nous a dit par contre le stoner, le doom, je connais pas du tout. Alors il a des influences très métal, etc. Mais en fait,
4: stoner,
6: on lui a
4: doom,
6: fait découvrir.
4: Par les grandes lignes, voilà.
6: Ouais, voilà, c'est ça. Et en fait, limite, ça a été une autre approche pour nous de dire on a quelqu'un qui connaît pas du tout le genre à part les grandes lignes. On lui a présenté plein de choses, etc. Et en fait, au-delà de son toucher, etc., on a senti que c'était quelqu'un de motivé à découvrir ce qu'on faisait, etc., vraiment s'intégrer dans le truc. Donc, tout est positif, quoi, finalement.
0: Je vous propose de fait qu'on découvre un petit peu votre son. Alors, vous nous avez préparé un petit medley, parce que pour l'instant, il n'y a pas encore d'enregistrement pour vous. Ça ne va pas tarder, on imagine, on en parlera après. Tarzan, tu m'as envoyé un préambule très argumenté pour dire que le son était un peu garage. Mais en réalité, nous, on aime bien le son garage.
6: Salle de répète.
4: Ouais, en fait, c'est ça. C'est plus salle de répète que vrai garage. Et puis, on répète au Black Lab, il n'y a pas de secret. Donc, le son est quand même pas trop mauvais là-bas. Le matos n'est pas si dégueulasse, hein, on ne va pas se mentir. Et même l'acoustique de la salle. Et j'ai enregistré avec un Zoom, sauf que les micros externes ne fonctionnaient pas, donc j'ai enregistré avec les micros d'origine du Zoom. Ce qui fait que ça manque un petit peu de fois de peps. Voilà. Maintenant, je pense qu'on comprend bien ce qui se passe dans la musique et ce qu'on essaye de construire. Mais je me suis dit, si on vous diffuse les morceaux en entier avec un son comme ça, qui ne correspondent pas vraiment à ce qu'on veut rendre sur scène, déjà ça risque d'être chiant à l'antenne. Et puis ça risque de fausser un peu. Donc j'ai fait un medley, je crois que c'est à peu près 2 minutes, 2 minutes 30.
0: C'est exact.
6: Ouais, c'est ça.
4: Et je trouvais que ça permettait d'avoir un aperçu un petit peu de tout ce qu'on était capable de proposer. Et encore, il y a quelques surprises pour le live.
0: Et c'est parti, on va écouter ça. Mettez un petit peu de pommade anti-moustique. On plonge tout de suite dans l'univers de Swamp Evil.

0: un petit extrait, un petit amuse-bouche, on va dire, quelque chose pour vous mettre en appétit, de Swamp Evil. Et donc, par rapport à ça, on imagine qu'il y a un projet d'EP ou d'album qui va avec. Si en tout cas vous avez des compos qui sont un peu terminés, comment vous envisagez ça ?
1: En fait, actuellement, on a 5 compos de terminés, donc qui s'articulent vraiment autour de ça, de ce concept, et on peut vraiment raconter une histoire. Donc, c'est en discussion. On est en train justement de voir comment on peut s'organiser et quand est-ce qu'on va pouvoir faire ça.
2: Voilà. On n'a encore rien de... des choses en discussion, mais rien d'acté réellement ou quoi. Donc, voilà.
3: Est-ce qu'on peut s'attendre à voir un personnage un peu comme Edith Maiden, le Swamp Evil, dessiné, un peu un mascotte ou...
1: Alors ça, en termes de visuel, c'est encore en discussion, on va dire. Pour l'instant, on a fait un backdrop. On est sur des t-shirts aussi. Normalement, tout devrait arriver d'ici la première date, bien sûr. Mais pour ça, le visuel, on en reparlera encore entre nous de l'EP. Parce que justement, c'est ce qu'on disait tout à l'heure, j'aime bien ce côté un peu épouvante où... On sait, mais on n'a pas de certitude, tu vois. C'est on le sait parce qu'on le vit, mais pas parce qu'on l'a vu de nos yeux vus.
0: Et c'est vrai que même au niveau de ton interprétation du chant, alors même avec ce qu'on entend dans le medley, on sent que y a vraiment cette espèce de harangue dans ton chant qui fait un peu penser à Fernando Ribeiro de Moonspell sur certains trucs, ou à Tom G. Warrior de Celtic Frost, qui est à la fois un peu dans... Alors, des fois, il y a du grain comme ça qui pousse un petit peu la pesanteur, mais il y a aussi une espèce de menace que tu as aussi quelque part chez Candlemass aussi. Mais alors, peut-être que je surinterprète à partir de l'extrait que j'ai entendu, mais tu as un côté quelque chose de très ample et très... Qui fait un peu penser au prêtre de Talos dans Skyrim aussi, pour ceux qui connaissent, quelqu'un qui harangue la foule et qui te promet un petit peu l'apocalypse. Enfin, je sais pas si tu le vis comme ça, en tout cas, mais c'est ce que j'ai le sentiment d'entendre.
1: Oui. Non, mais c'était vraiment le but d'avoir ce côté vraiment prédicateur. Et après, forcément, il y a des choses qui, selon les morceaux, sont un peu plus hard rock, un peu plus éraillées. Il y a des choses un peu plus saturées, un peu plus gutturales, selon les moments, selon les besoins aussi. Et il y a des choses... Je ne vais pas aller jusqu'à dire lyrique parce que je ne pense pas avoir le niveau pour dire ça déjà, mais que j'essaye de tirer un petit peu dans ce coin-là parce que ça correspond à la musique. Et puis toujours pareil, quand vous allez à l'église, désolé pour vous, Restine Pepperoni, mais si vous allez à l'église, il y a toujours ces chants un petit peu casse-couille, un petit peu plus lyriques où on essaye d'emmener les gens, etc. Tu vois.
0: Julien.
3: C'est marrant que tu parlais de ça en off pendant que on écoutait le medley. Moi, il y a une partie, j'ai dit, il y a une rencontre entre Danzig et les mines Motorhead, je trouvais. Il y avait ce côté un peu grandiloquent, comme ça, et puis le côté un peu éraillé, un peu rock'n'roll de Lemmy. Et voilà quoi. Donc c'est vrai que c'est assez large en termes de palette d'influence. Oh.
0: Et puis sur le plan instrumental, on a aussi, en tout cas sur les riffs qu'on a entendus, il y a aussi un petit quelque chose de heavy, un petit peu quelque chose d'un peu chantant. En tout cas sur un des riffs, c'est assez criant. Il y a quelque chose d'un peu heavy à l'ancienne, un peu épique.
2: Ouais, c'est vrai que même dans le groupe, en fait, j'en parlais par rapport à Guillaume, mais plus largement, je pense qu'on a vraiment des influences. J'aurais peut-être l'occasion d'en parler tout à l'heure, mais oui. Moi j'ai vraiment à côté du stoner et du doom, je viens avant tout du hard rock et du glam, donc rien du tout à voir, mais j'écoute énormément de choses. Enfin, on est tous les quatre à écouter énormément de choses, et on a cette base commune de doom, de stoner, de heavy, etc. Mais en fait, je pense que c'est un croisement de plein d'autres influences qui sont pas forcément évident dans la musique, mais en tout cas aussi dans notre toucher à la guitare, à la basse, à la batterie. Toi, comment tu chantes les choses, etc.
1: Oui, parce que le toucher au niveau du chant, c'est compliqué, tu vois. À part Michael Jackson, mais
2: oui,
1: ça, voilà. On peut pas le faire, toi.
2: Oui, non, effectivement.
1: On a parlé de prêtre, mais quand même.
0: Ça devient sordide.
2: Ça devient sordide.
1: Ouais,
2: là, le mal, c'est l'obscurité d'où il vient.
1: Oui, c'est l'obscurité du mari. Tu sais.
0: Pour teaser un petit peu le moment où tout ça va sortir de l'ombre, est-ce qu'on peut connaître le titre de vos compos, leur nom, leur petit nom?
1: Il y en a quelques-unes. Hein. Normalement, si je les avais mis dans l'ordre de la setlist, j'ai dû faire Son of Murphy. Donc voilà, de la loi de Murphy, hein, bien sûr. Donc bien l'histoire ça. D'un mec qui a vraiment pas de chance. Et j'ai envie de dire, on peut même rattacher ça au prédicateur. Hein. Grosso modo, il faut voir ça un peu comme, pour rester dans les comics, Killing Joke. Tu sais, en une journée, tout peut basculer. Donc le mec, il a jamais eu de chance et là, c'est encore pire. Enfin bref. Et il cherche des solutions, mais ça marche pas. Ensuite, il y a Gloom Morning. Mourning, donc le deuil, hein, bien sûr, voilà, deuil sinistre, ça fait presque pléonasme, hein, dirons-nous, mais bon, voilà. Et là, donc, avec les différentes étapes du deuil, hein, mais finalement, un refus de l'acceptation au final. Ensuite, dans l'ordre, c'était Worship or Die, parce que là, bah, c'était le moment de réunir les fidèles, hein, et puis bah, moi, je trouve que c'est un slogan qui marche bien, hein, grosso modo, vénérer ou crever. Et ensuite, ouais, non, mais il y a toujours ce côté, on est entre nous et bah, venez pas nous embêter ou rejoignez-nous, mais voilà quoi, venez pas nous attaquer. Encore une fois, c'est, ah oui, notre, c'est mon marais, hein, tu vois le côté Shrek.
0: C'est pas tant adressé aux disciples même que à ceux qui graviteraient autour du culte des marais.
1: Voilà. Mais finalement, quand on regarde, c'est parce que c'est moins explicite, mais la plupart des religions, c'est ça aussi. J'aime bien les tacles aussi. et ensuite, on a Ashes Flying, parce que les cendres qui volent le soir dans le crépuscule, c'est très très beau, surtout quand c'est un temple. Mais voilà, puis surtout quand on est venu faire chier les membres du culte et qui n'ont qu'une seule façon de répondre, hein, et que donc il y a un moment, il faut faire aussi mal que ce qu'on leur a fait mal. Voilà.
3: Ils en auront le culte.
1: Voilà, exactement. Voilà. Et du coup, ça devient des vrais trous du culte.
2: Et attends, est-ce que dans le temple il y a des paresseux?
1: Bah écoute, ça dépend où se trouve le marais, hein, mais voilà. Et après, donc là, la cinquième compo, c'est donc Moonshiny Night, puisqu'il y a des nuits où, bah, pour réunir un peu comme le vin, ceci et mon sang, bah, là, eux ils font du moonshine. Donc là, la chanson, clairement, c'est à moitié. Ben, venez boire avec nous, ça fait partie du rituel, voilà, d'acceptation, de la communion finalement. À moitié, venez vous bourrer la gueule aussi parce que c'est la fête. C'est un petit peu bas de plafond, mais des fois ça marche.
0: Je précise que pour l'instant dans cette émission, l'essentiel des gens sont au jus de fruits.
1: Alors oui, c'est parce que tout le monde me ramène de la bière, mais je ne bois pas de bière parce que je ne digère plus la bière à cause de Blaise Bellé. Mais voilà. Non, en fait, sur au Black Lab, j'ai eu un alors pas la dernière soirée avec Maiden, mais celle d'avant.
3: À 2024.
1: Voilà. Et en fait, j'avais bu 3 bières et j'ai fini dans un état absolument lamentable. Et je ne sais pas pourquoi, alors que d'habitude je m'enfilais des packs de manière débile, ce qui n'est pas une attitude à avoir. Hein. Bien sûr, notre savoir-faire se déguste avec sagesse, disent les Belges. Mais maintenant, si je bois plus d'un fond de bière, je suis malade comme un chien et je repeins tous les chiottes de l'immeuble. Tu vois, donc c'est un petit peu compliqué. Donc je bois plus de bière. Tout ça pour revenir à Moonshiny Night, donc la dernière moitié de la chanson, donc la troisième moitié de la chanson, ce qui n'a absolument aucun sens, c'est aussi la recette, parce que je trouvais ça rigolo aussi de faire une chanson qui soit une recette.
0: Pas mal.
1: Voilà, parce qu'à part Hot Bottom Feeder de Clutch, je connais pas beaucoup de chansons de métal qui sont des recettes.
0: Et ça donne envie de fait d'avoir, quand vous sortirez quelque chose, d'avoir un livret pour lire les paroles ou d'avoir une lyrique vidéo sur un YouTube pour pouvoir reproduire la recette à la maison.
1: Bah écoute, on en reparlera.
2: On va faire un featuring avec Philippe Etchebest, tiens. Le petit running gag avec Steve.
0: Avec la voix off de Philippe Etchebest.
2: Ça pourrait, là, on le contactera.
1: Mais voilà. Et donc, pour l'instant, à défaut, on a quand même quelques intros qui permettent de projeter un petit peu l'histoire. Des intros, donc juste avec des sons et des bruits du marais, de bouteilles, d'environnement, etc. Et je pense que. Alors, je vais faire un peu briller la médaille, me la péter quand même. Parce que je fais tout moi-même avec des banques de sons que je trouve sur Internet, que je fais des montages à l'arrache, parfois pire que le medley que j'ai fait tout à l'heure, mais parfois mieux. Et en fait, je trouve que notamment l'intro que j'ai fait pour le concert à venir, le premier qui arrivera le 4 juillet, malheureusement c'est un promo, je trouve que finalement, c'était pas prévu au départ et c'est un côté très cinématographique, c'est-à-dire qu'il n'y a pas d'image, mais on comprend les scènes qui s'enchaînent. Donc vous verrez, bah vous entendrez bien et vous verrez peut-être si vous êtes synesthésiste.
0: Eh ben avec grand plaisir. Et alors, Karl, il y a peu de temps, tu posais la question, est-ce qu'il y a des paresseux dans le temple? Mais en off, tu disais qu'il y avait une autre histoire avec un autre animal avec des dents un peu plus pointues.
2: Ah, avec la Street Station. Enfin, ah. avec un alligator, du coup.
0: Oui.
2: Bah, nous, on n'a pas d'alligator, mais effectivement, quand on avait commencé à former le groupe, alors je sais pas. On en discutait, on était même plus sûr avec Tarzan de si Last existait déjà ou pas. Mais nous, quand on a eu la réflexion de Swamp Evil, qu'on a vu Last arriver et tout ce qu'ils ont fait visuellement, etc., j'ai eu la petite joke à Steve de dire ouais, est-ce qu'on peut t'emprunter l'alligator pour garder le marais, etc. Enfin, c'est vrai que, hasard des choses, on est tombé sur une DA qui tourne un peu autour du marais aussi, etc. Alors qui est pas du tout volontaire et pas gênant dans l'immédiat, hein. C'est pas gênant du tout. Mais ouais, c'est plus marrant, quoi, parce qu'en plus, bah, forcément, c'est des potes, etc. Donc, comme quand on va tous chercher nos influences un peu aux mêmes endroits, quoi, finalement.
0: Dans le pire des cas, j'ai pas l'impression qu'il y ait de groupes locaux qui aient quelque chose avec une grenouille ou avec un varan de Komodo, éventuellement. Ça.
1: J'allais dire la grenouille, moi, à part Froglord, qui est anglais, je connais pas trop.
2: Il y a un festival dans le coin avec la grenouille, je sais plus.
0: La Belle Garnoule.
2: Comment ?
0: Il y a eu un festival qui s'appelait La Belle Garnoule dans l'Artois aussi. Avec une grenouille en papier mâché, très classe.
2: Pas au même un festival participatif qui a lieu dans je crois que c'est peut-être dans 15 jours, dans un mois, grand max. Le nom m'échappe, désolé.
0: Si
2: mais
0: on le retrouve,
2: en tout cas, il y a une grenouille dessus.
0: En tout cas, pour parler justement de dates d'actualité, etc. Alors, tu nous en parlais, la première date de Swamp Evil, ce sera le 4 juillet au High Voltage, c'est ça ?
1: C'est ça, à Lille. Et je sais qu'on est profondément désolé, et vous aussi, et ça tombe en même temps, ouais, qu'une belle date de chez vous. Et on se sent très con parce que c'est toujours pareil, parce qu'avant de communiquer dessus, tout le monde organise sa date et puis bah voilà, on se rend compte que ça tombe ensemble et on fait oh non, pas les copains.
0: Mais du coup, c'est pas compliqué. Juste en dessous de PFM, il y a une petite salle, donc il n'y a pas grand monde qui peut rentrer dedans. Donc si vous aimez plutôt le black metal, vous venez chez nous. Et si vous aimez plutôt les grosses basses, le doom, le stoner, les gens sympas et un bar qui a du charme, allez au High Voltage le 4 juillet.
2: On vous en voudra pas si vous venez ici.
1: Les gens sympas, il y en a aussi ici. Puis Calibo, ils sont cool.
2: Il y en a plus de l'autre côté, mais.
0: Mais de fait, alors.
1: Ouais, mais il y a moi, donc ça compense.
2: C'est vrai que. Avec ça, je vous conseillerais de venir à Calibo.
3: Ouais, du coup. Puis chez nous, il y a personne qui a des cheveux bleus.
1: Ça va. Voilà.
0: C'est un tort, hein, vraiment.
2: Et j'ai une bonnette de micro bleu qui va.
0: Tout est assorti, tout
2: pas
0: est
2: le même bleu, mais voilà.
0: En tout cas, est-ce que pour le moment c'est la seule date à l'agenda ou est-ce qu'il y en a d'autres qui se profilent ? Est-ce qu'il y a des petites exclues ?
1: Non, c'est la seule date officielle.
2: On commence à réfléchir, voilà, mais on n'a pas de.
1: On démarche un petit peu, voilà. Mais pour l'instant il n'y a rien de fixé, on ne va pas balancer de date. Mais comment dire ? On s'est rendu compte aussi quand même que si les gens communiquaient bien en amont, ça permettait de mieux lancer un projet. Je prends l'exemple de Galipo, ils ont très très bien communiqué. Et clairement, Galibo, avant même qu'il commence à faire des concerts, je connaissais tout sous le groupe, le mythe. Et je me suis dit, il faut commencer à jouer fort comme ça. Et donc, c'est pour ça on s'est dit, la première date, on tape vraiment un gros coup. Il y a pareil, un côté visuel. Comme les compos sont très bien travaillés, on s'est dit, on va bosser le visuel. Et il y a du visuel sur place qui sera très travaillé. Comme on disait déjà, il y a le backdrop qui est dessiné, qui est en cours d'impression. J'ai un jeu de lumière que je suis en train de fabriquer à la maison avec des planches, etc. Enfin bref, faut que je termine, mais il y a du boulot derrière, quoi. Et ainsi de suite. Donc on essaye vraiment de faire un truc qui marque et qui marche.
0: Et c'est déjà bien parti. Alors il y a des petites voies dehors parce qu'il y a des gens qui passent dans la rue.
1: Ah, il fait chaud.
0: Oui, on laisse les fenêtres ouvertes. Mais c'est vrai que déjà ce visuel, il est déjà très travaillé parce que vous êtes très beau sur vos photos. Blague à part, les photos ont une ambiance particulière, une certaine chaleur qui marche très bien. Ce qui est assez rigolo par contre, c'est que par rapport à la musique que vous faites, votre logo, il est assez clean quelque part. Enfin, il a un côté anguleux. Alors, il est très beau aussi. Il fait très pro, etc. Mais c'est vrai qu'on s'était dit, pour un truc marécageux, on aurait pu imaginer un truc un peu dégoulinant. Alors, sans forcément rentrer dans le Shangui Shugabog. mais
2: c'est Bah, bah, figure-toi que bizarrement, c'est, on avait une première version du logo quasi terminée, en fait. Je pense que l'idée était bonne, mais c'était plus, on était quand même plus dans le cliché et tout. Et l'un de nos premiers trucs, ça a été de dire, ça fait quand même vachement logo de Clicky Joe et tout, tu vois. Donc ce côté, il y a pas le côté marécageux, mais tu vois, ils ont des couleurs un peu flashy et tout sur leur logo. Et on avait des couleurs, on était sur le même, sur les mêmes couleurs, le vert, le mauve, tout ça, mais plus flashy. Et on partait plus sur le marais avec des pieuvres. Je pense pas qu'il y ait de pieuvres dans un marais, c'est complètement stupide. Mais voilà, il y avait des tentacules, ce genre de trucs. Et on est reparti en fait sur une DA plus simple, parce qu'on s'est rendu compte que c'était pas forcément ce qui plaisait à la majorité. On a refait ça et on a abouti au logo actuel, quoi.
1: Voilà, et on aura l'occasion d'en reparler, mais l'avantage de ce logo, c'est qu'il y a plein de petites parties dedans, si vous faites un peu gaffe, et qu'on va réutiliser indépendamment, etc. Il y aura beaucoup de clins d'œil, ça permet un travail visuel qui est sympa.
0: Fort bien. Ce que je vous propose, c'est qu'on fasse une petite pause musicale. Alors, comme à situation exceptionnelle... action exceptionnelle. On va pas garder votre carte blanche musicale pour la fin de cette émission. On va la filer un petit peu tout au long de cette émission, parce que pour l'instant vous avez pas encore de titre. Bien entendu, quand ça sortira, faut que vous reveniez.
1: Oui.
0: Donc on vous a posé la question qu'on pose à tous nos invités récents. Est-ce que vous pouvez venir avec des titres de groupes qui vous parlent, qui vous manient, qui vous donnent envie de prendre vos instruments? Vous nous avez fait une petite sélection et j'ai envie de vous demander par quoi on commence. Et est-ce qu'on peut avoir un petit topo sur pourquoi ça a été choisi? Alors, sur la carte blanche de ceux qui sont pas là, c'est vrai que vous pourrez pas forcément en parler comme eux.
1: Et encore, il y a des, quand même des trucs communs, on va dire. Mais bah, je te laisse commencer, Karl.
2: Bah,
1: t'as aimé quoi, tu te souviens?
2: Oui, tout à fait.
3: La Compagnie Créole.
2: Ça aurait été le deuxième morceau, je pense. Il y aurait peut-être eu Patrick Sébastien aussi dedans. On va quand même parler des vraies influences.
0: Qui va venir à Arras très bientôt.
2: Tout à fait.
4: Les sardines dans le marécage.
2: Voilà, c'est ça. Il n'y a pas de sardines non plus dans le marécage. On s'en est rendu compte. On n'est pas du tout spécialiste en marécage, en fait. Mais oui, le morceau que j'ai mis, je pense que c'est 666 de Queen of the Stone Age. Voilà, je sais que dans les influences, en parlant stoner doom, c'est des choses qui divisent. Quand on est fan de stoner et de doom, généralement Queen of the Stone Age, c'est le truc qui divise un peu et qui divise rarement les musiciens dans le stoner et dans le doom, au contraire, parce qu'ils ont, enfin surtout Joshua m'a beaucoup apporté via Chaos, etc. Apporté beaucoup au genre. Et moi, en fait, j'ai en plus choisi un morceau d'un des albums les plus décriés, je pense, du groupe. Pour moi, Era Vulgaris, c'est quand même l'un des albums où ils ont le plus expérimenté, etc. Et en fait, c'est ce que j'aime beaucoup dans cet album. On n'est pas forcément sur du stoner, du doom ou ce genre de choses, mais on est vraiment sur de la grosse expérimentation. Je pense pas qu'on est sur le morceau le plus flagrant de ce côté-là, mais sur l'album, globalement, il y a pas mal de choses. Même dans ce morceau, en fait, il y a des guitares qui sont dissonantes, qui jouent pas du tout sur les mêmes accords, etc.
3: C'est sur cet album qu'il y a Make It With You, c'est ça, qui passait
2: même
3: en radio?
2: Oui, c'est ça, qui pour le coup, passe en radio et dénote complètement du reste de l'album, en fait.
3: Exactement.
2: Qui est l'un des titres phares du groupe, mais qui a rien à voir avec le reste de l'album.
3: Open Square, quand ils étaient venus, c'était le titre qui avait eu le plus d'ambiance, d'ailleurs.
2: Enfin, voilà, moi, c'est vraiment... un groupe, je les avais vus à Anvers en 2023, et vraiment, c'est un des groupes que j'ai découvert parmi les plus anciens dans le genre, et c'est vraiment un groupe dont je m'influence beaucoup. C'est pas forcément flagrant dans mon style de basse, etc., mais que j'écoute beaucoup et qui m'influence beaucoup, en tout cas.
0: Et ben, c'est parti.

0: de Queens of the Stone Age. 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Morceau choisi par Karl de Swampy Vol, et Swampy Vol qui est toujours avec nous dans les studios. Effectivement,
1: on n'a pas bougé.
2: À moitié, quoi.
3: On a un peu bougé.
0: On voit tout à fait ce dont tu parlais, en tout cas, sur la bizarrerie de ce morceau. C'est vrai que c'est un morceau qui est très étrange au niveau de son harmonie, quoi.
3: C'est ça. Et même si tu regardes le clip, d'ailleurs, c'est pas mal de trucs. Encore une fois, on est dans le monde des choses qui sont bizarres, inquiétantes, etc. Et tu sais, t'as le côté un peu qui se dégage dans le morceau, mais encore plus quand t'as le clip en face de toi, un truc un peu malsain où t'es pas dans de l'horreur, mais c'est un peu malsain et tout. Et moi, j'aime bien ce truc-là.
0: Et en termes d'ambiance, ça me faisait un peu penser, alors en version totalement Queens of the Stone Age, mais ça fait un peu penser, le refrain notamment fait un peu penser à Twist de Korn. Ouais, tu sais, où t'as un truc très dissonant, puis t'as quelqu'un. Enfin, tu vois, alors ce twist pour Jonathan Davis, sick.
3: Ouais, non, carrément, je suis d'accord. T'as vraiment le truc, encore une fois, cette dissonance dans le chant, même dans les guitares, je trouve. T'as vraiment. Enfin, même quand tu prends la partie de guitare, vraiment. C'est des accords qui n'existent pas, c'est même pas des accords les trois quarts du temps sur cet album-là. C'est. Enfin, Josh Homme le dit beaucoup en interview, d'ailleurs. Lui, il dit en fait dans les interviews que beaucoup de guitaristes oublient que dans jouer la guitare, il y a le mot jouer. Et en fait, lui, il n'a pas du tout une approche conventionnelle de la guitare. Il a vraiment ce truc de je joue, j'essaye plein de trucs. Et en fait, il n'est pas dans ce truc de se dire c'est dissonant. C'est de se dire en fait, je joue des trucs, ça passe bien. J'exploite des trucs, cherche à exploiter des trucs qui ne sont pas trop faits, etc. Mais parce qu'en fait, les gens, ils ne vont pas chercher forcément par là, quoi.
0: Ouais. Et ce qui fait, alors cette approche, elle est tellement justement peu conventionnelle que même sur des morceaux qui ont l'air simples et qui ont l'air relativement accessibles de Queens of the Stone Age, vous allez vraiment suer des gouttes pour essayer de faire des covers.
3: Oui,
0: par
3: clairement.
0: Exemple, faire une bonne cover de No One Knows, c'est carrément plus dur que ça en a l'air.
3: Ouais, encore une fois, c'est des morceaux, et pourtant No One Knows, c'est parmi les morceaux à l'écoute qui sonnent en fait les plus simples, mais où ils ont en fait ce truc, et ça c'est vraiment... Peu importe le style, je trouve la qualité des groupes qui font de la radio, qui tournent, etc., d'arriver à faire sonner des choses qui sont un peu compliquées à jouer, de manière très simple, à l'écoute, en fait, quoi.
0: Tout à fait. Toi aussi, Tarzan, tu as choisi un titre.
2: Ah ouais ? Ah merde.
0: Alors, est-ce que c'est toi qui as choisi le titre de Crowbar ?
2: Pas loin, mais non.
0: Parce que... Dans la sélection, je m'étais dit que ça avait un certain sens, et puis en fait, c'est pas ça.
2: Mais en fait, je me suis fait griller au poteau. Hein. Clairement, s'il le faisait pas, je le faisais, et on n'aurait pas été très loin en termes de choix, dirons-nous.
4: Moi, je m'attendais à ce que Tarzan sorte Welcome to the Jungle, mais bon.
2: Alors, pour le coup, ça c'est plus Karl, parce que j'ai un aveu personnel à faire. J'aime pas Guns N' Roses, ça m'emmerde.
0: Mais t'inquiète pas, lui il aime plus.
3: Eh bien, annonce, on cherche un nouveau chanteur finalement.
2: Ouais, tu vois, c'est rigolo, on n'a pas les mêmes influences du tout. Mais voilà, mais encore, je reconnais le talent des musiciens qui sont passés dedans, mais je supporte pas Axl Rose et sa voix
4: Le problème, c'est qu'ils sortent pas de bons trucs, enfin de nouveaux trucs bien.
2: Oui, aussi.
0: Et puis je pense qu'avec 3 grammes de moins dans chaque bras, ça permettrait de créer des choses intéressantes.
2: Et il paraît que ça aide. on va partir Crowbar. Crowbar, c'est donc le choix de Simon. Donc, de mémoire, il a choisi To Build the Mountain, c'est ça.
0: C'est
2: donc,
0: ça
2: vient de Sonic Excess in its purest form. Je suis un petit peu fatigué, vous le remarquerez. clairement, ça fait partie des grosses, grosses influences. Crowbar, je les ai vus plusieurs fois en live, dont une fois à l'Eagle Rock. Hein, c'était la première fois que je les voyais. Et j'ai des souvenirs complètement fous avec ce groupe. Kirk Wayshane, justement, cette date-là, ils se promènent dans la péniche. Il fait, ouais, ils ont mis des canettes dans la loge, mais il n'y a pas de décapsuleur. Moi, je suis juste accoudé au bar avec ma bière à l'époque. Je pouvais encore. Et il vient me demander un décapsuleur. Tu fais, le mec est vraiment détendu. Pourtant, il a une carrière complètement folle. Il a une influence folle sur des tas de musiciens, mais il s'en fout. J'ai eu l'occasion au Bétis Fest de faire une interview. Et c'est vrai que le type est super cool. Et moi, j'étais en train de suer des grosses gouttes. Bon, déjà pour la chaleur, mais aussi parce que moi, il m'impressionnait un petit peu. Parce qu'il est, bon, il fait qu'un ou deux centimètres de plus que moi, donc il est vraiment pas grand. Mais il a un charisme, une aura, il a une influence qui est complètement tarée. Et Simon, je pense que c'est un peu la même chose, quoi, parce que pas forcément avec ces anecdotes-là, mais notamment son enterrement de vie de garçon, ça s'est fait en deux parties. Une partie au Rockin' Bourlon qui s'est terminée à gros coup de moonshine. Donc il y a quelques petits clins d'œil dans la chanson Moonshine Night d'ailleurs, un petit peu déprivé de joke, mais je vous rassure, ça passe pour tout le monde. Et l'autre partie de son enterrement de vie de garçon, c'était le concert de Crobar donc à Valenciennes. Voilà, donc il avait réussi à aller derrière, les rencontrer et tout. Enfin bref, et c'est vraiment des mecs, même au niveau du son, de la façon de jouer. Et justement, c'est là où c'est drôle, c'est que Moonshine Night, pour revenir à celle-là, on a aussi été piocher des influences directement. Moi, je vois au niveau du chant, je suis allé réécouter du Crobar parce que je me suis dit, je veux faire un truc qui soit pas du Crobar, qui garde ma patte quand même, mais je pense que je peux aller m'inspirer de certaines techniques de chant qu'il a et certaines façons de poser son chant qui vont vraiment être utiles. Et en fait, j'ai réécouté 2-3 morceaux, j'ai fait putain, ça y est, je sais ce que je veux faire. Donc voilà, donc Crobar, c'est une grosse influence pour Simon. Et si il se dépêchait pas de mettre un morceau, en fait, je l'aurais fait.
0: Très bien. Je propose qu'on l'écoute tout de suite. Donc To Build a Mountain, un grand classique de Crobar.

0: To Build a Mountain du groupe Crowbar, grand classique, et puis avec ce final épique, très mélodique, un riff qui vous rentre dans la face directe, et puis après un morceau qui s'éteint tout doucement et tout en majesté. C'est un choix de Simon de Swampy Vol, qui n'est pas là mais qui a deux estafettes pour parler en son nom. J'ai dit un mot que tu comprenais pas.
1: Estafette, mais je suis pas à Renault.
2: Non, ils sont en train de finir de manger.
1: Ouais, mon père en avait une, mais c'est tout ce que je peux dire.
0: En tout cas, excellent choix. Pour revenir un petit peu à votre projet, est-ce que, alors, on parlait déjà du fait que vous aviez vraiment pas mal d'idées à exploiter sur le plan visuel, au niveau du concept, que c'était vraiment très réfléchi. Justement, pour pousser cette question du visuel, est-ce qu'il y a des projets d'ores et déjà de morceaux que vous avez envie de clipper? Ou même de supports un peu plus originaux. Est-ce que par exemple on pourrait imaginer une bande dessinée Swampy Vol ou je sais pas, des pots de moutarde de Swampy Vol? Enfin, stade-là, on est fou. Hein.
1: Alors j'allais laisser Karl répondre, mais du coup je vais faire mon gros emmerdeur. Les clips, on n'en a pas parlé. On a vaguement évoqué l'idée de faire des clips, du visuel, mais on n'a pas sélectionné le morceau et tout. Tu me sors là une BD, me tente pas trop parce que putain, j'ai des contacts. Et ça me tenterait plus.
0: Ah, on sait jamais. Hein.
1: Mais après, je me dis, si on a le budget et que c'est faisable, quand on sortira l'EP, etc., pourquoi pas fournir un truc un peu dans ce goût-là? Surtout que franchement, je le chante pas forcément dans le truc, mais comme je l'ai dit au moins deux fois depuis le début de l'émission aussi, j'ai quand même des influences qui viennent pas mal des comics.
0: Et parce que ça...

0: Au niveau de ce qui se passera sur scène, est-ce qu'il y aura alors on a déjà parlé du backdrop qui était très très enrichi. Alors déjà, je vais faire les choses par étapes, je vais arrêter de m'éparpiller, de tenir mon fil. Est-ce qu'on peut parler de la personne qui s'est occupée du backdrop et qui vous a accompagné sur les visuels de manière générale, s'il y a d'autres personnes aussi, si c'est plusieurs personnes?
1: Alors, le visuel, on va parler du logo. Parce que la nouvelle version du logo, c'est l'emmerdeur de... C'est moi qui suis arrivé une fois en me disant « Bon, écoutez, moi, je sais pas dessiner. » Mais là, ben, pendant que Louis était en train de jouer, mon fils, je me suis posé sur une table de salon par terre, assis à l'arrache, et j'ai dessiné des trucs au stylo Bic dégueulasse. Et je leur ai proposé, je suis regardé, j'ai fait plusieurs façons de voir le truc, etc. Et en fait, je crois qu'on est quasiment tombé d'accord sur le fait que c'était une nouvelle version qui correspondait un petit peu mieux à ce qu'on voulait faire, que Karl a retravaillé derrière, parce que lui, il sait se servir de certains outils pour faire des trucs propres.
2: Ben oui,
1: pas des vieux bics.
2: Je suis graphiste, c'est mon métier, je crois, donc voilà. Et effectivement, t'avais ramené la trame du logo, quoi. Et ouais, c'est vrai qu'on a rebossé dessus, tout ça visuellement, mais en fait, l'idée, c'était juste la réalisation, l'idée était déjà là, et il y avait
1: zéro couleur, il y avait rien.
2: Voilà, à refaire, quoi, mais c'est tout, en fait, quoi. Et bah ouais, en fait, ça correspond plutôt bien à l'univers, sans spoiler l'univers. Et parce
1: et puis c'était pas stéréotypé. Puis
2: oui, voilà. Ça.
1: J'aime bien, il y a un côté un peu... moi, je trouve que ça lui donne un petit côté bidon d'huile old school des années 60.
2: Ouais,
1: je trouve ça rigolo. Enfin, bref. Et puis, pour rebondir, l'autre gros truc visuel, ça va être le backdrop, qui est déjà, comme on disait, fini de dessiner, qui est en production. Et là, c'est un ami, donc Jess, qui est donc Noir Soleil Tattoo, qui malheureusement n'a plus de salon actuellement, parce que difficulté, quand tu te mets dans le trou du cul du monde, apparemment c'est dur d'avoir des clients. Surtout que les clients, il y en a certains, ils veulent des aigles impériaux, des espèces de croix avec des fourches, tu vois. Enfin bref, et tu dis, non, c'est pas trop mon genre, puis du coup ils font, puis ils se barrent. Donc ça fait que malheureusement actuellement il est un peu entre deux salons, on va dire, mais on a gardé contact parce que ça fait très très longtemps qu'on est potes et que je connais son coup de crayon. Je me suis dit ça peut marcher, et on l'a contacté et il nous a fait un truc direct. Il a compris ce qu'on voulait faire et il est parti directement là-dessus, et il a assuré clairement, déjà au niveau des couleurs, au niveau de l'ambiance, et puis c'est pareil, aussi bien lui, donc Jess, que Karl, que moi, quand on discutait, on lui disait on veut ça, tiens, on lui disait telle influence, par exemple Blighttown dans Dark Souls, il fait c'est bon, j'en ai suffisamment chié dessus, je sais ce que c'est, quoi.
2: La pochette de je sais plus quel album, là, de Devil Driver aussi.
1: C'était une pochette, c'est un vieux t-shirt que j'ai chez moi, c'était plus pour l'idée, pareil, des côtés un petit peu moins visuels et un peu plus colorés. Et une pochette de Woods of Ypres, d'ailleurs, aussi, au niveau des couleurs et des ambiances. Et en fait, en partant sur ce côté visuel et ces ambiances colorées, il nous a sorti quelque chose qu'on voulait, qui correspondait vraiment qui correspondait à ce qu'on voulait, quoi. Et voilà. Et puis après, comme on disait, au niveau du visuel, pareil, je suis en train de fabriquer des jeux de lumière, etc. Et puis on est en train de le finaliser, le placement, le jeu de scène, etc. On est vraiment en train de travailler. Les tenues, ça reste, on n'est pas loin d'avoir fini aussi. J'ai encore des trucs en commande qui arrivent. Enfin bref.
0: Donc vous allez carrément avoir des tenues de scène aussi, ce qui n'est pas forcément évident pour tout le monde.
1: C'est surtout le prédicateur qui va avoir une tenue un peu de prédicateur, logique. Et puis après les autres, des gros péons, hein.
2: Bien. finalement à peu près comme dans la réalité, quoi.
0: Donc d'être habillé avec des sacs en toile de jute, c'est ça.
1: Non.
2: Chemise trouée, enfin voilà, le cliché du mec qui vit dans le bayou.
3: Et moi qui voulais te voir en écolière japonaise, je suis déçu.
2: Ça sera peut-être dans un autre projet. On va savoir.
0: Dans Doki Doki Evil, le side project.
2: Ça va être sur OnlyFans.
1: Mais ouais, donc peut-être plus le côté vieux paysan du fin fond du marais. Parce que il y a aussi un côté presque ode à la ruralité dans mes textes. Hein. Alors ça, et on peut rajouter aussi, parce que j'aime bien mettre plein de trucs, Roger du néolibéralisme. Mais voilà, parce que je suis un vieux gauchias aussi.
0: Très bien. Parce que des fois, ode à la ruralité et vieux gauchias, il y a plein de gens qui voient pas ça du même œil, tu vois.
1: Enfin, voilà.
0: Des fois, c'est incompatible, donc c'est quelque part rassurant à entendre.

0: Ah bah ça, je te le dire. Hein, parce que
1: voire même, ode à la ruralité, tu dis ça en France, c'est plutôt l'autre côté.
0: Oui, bah c'est ça.
2: Oui,
0: hein.
2: C'est ça.
3: Bah, parce que ça a été dévoyé comme, tout, hein, c'est... Parce que
1: alors voilà. Que la ruralité, c'est les barbecues, la bière.
4: Oui, voilà, ça n'a pas besoin d'être politique. Hein.
3: En parlant de dévoiement, Julien. Mais en tout cas, très très chouette et très hâte de découvrir ça. Est-ce qu'il y aura des pistolets à eau pour balancer de l'eau de la scarpe au visage des gens? C'est très swamp, ça.
0: Alors, je vous rassure, j'ai barboté très longtemps dans la scarpe. J'ai pas de troisième bras qui a poussé, donc déjà, c'est plutôt rassurant.
4: Et, dans la
0: et même quand elle semble pas très propre, il y a plein d'algues qui filtrent, en fait. Bon, voilà, j'ai fait plus de 10 ans de kayak là-dedans, hein, je vous le dis. Et on s'est balancé des algues à la gueule, et bon, finalement, ça va, on survit. Et... Donc, pourquoi pas, vu la chaleur.
1: Et est-ce que vous proposerez, en plus du merch, un petit truc, ces restaurations, des grenouilles grillées, des poissons chafris
4: On peut donner l'idée au High Voltage. Hein.
0: Ouais, bah, ouais, comment dire, au bout d'un moment, ça va peut-être être compliqué déjà en termes de place, ou alors il va falloir refaire ça au micro-ondes, ça va être dégueulasse. Ouais.
4: Je suis pas sûr qu'un barbecue en intérieur, ça soit une bonne idée non plus.
0: Ouais, bah ouais, ils déjà. Ont fait ça en Suisse au Nouvel An, il paraît que ça s'est mal passé. Ouais.
4: Non. Si on veut rejouer là-bas un jour, faut déjà que le lieu soit encore présent. Quoi.
3: On va continuer l'exploration de vos choix musicaux. Alors, est-ce qu'on met des gros vikings poilus ou est-ce qu'on met du poumon vert
0: Bon, on peut partir sur du poumon vert, écoute. Comme ça, au moins, je peux en parler plus précisément, histoire d'être casse-couille jusqu'au bout.
3: Eh bien, fais-toi plaisir.
0: Alors voilà, bah, donc c'est en français, hein, pour ceux qui suivent, Gwyn Lung. Donc voilà, donc en anglais, pas en français. C'est toi le français. Hein? Non, c'est toi l'anglais. Mais Gwyn Lung, voilà, en fait... J'aime beaucoup parce que déjà, bah, rien qu'au niveau du nom, vous avez compris qu'il y a un truc un peu naturel quand même, très bah, naturel. Et il y a ce côté aussi très, comment dire, culte, etc., secte un petit peu, qui est volontairement un peu exagéré certaines fois, et qui est plutôt cool. Et voilà, je sais pas, ce qu'il y a surtout, le côté très cérémoniel aussi dans la musique. C'est un truc que je retrouve aussi chez les premiers Ghost, hein, pour ceux qui aiment pas le métal. Non, j'en ai rien à foutre. Non, mais c'est vrai, ça c'est le grand truc. Ouais, c'est pas du métal. Bah, c'est pas grave, métal. Si tu t'éclates, on s'en bat les couilles, que ce soit du métal ou pas, déjà de 1.
3: Voilà, hein. Et puis, en fait, si.
0: Voilà. Et c'est juste qu'il y a plus d'influences différentes qui sont intégrées au fur et à mesure. Mais les deux premiers, c'est ce qu'on disait encore hier, on s'est refait le débat avec Karl. Les deux premiers sont Doom Heavy, vraiment, quoi, et c'est plutôt cool. Et il y a un côté très cérémoniel qui était très très cool aussi. Mmh. Et bah, j'aime assez ce côté-là. Et donc, Gwyn Lung, je trouve qu'ils l'ont plus conservé parce que Ghost a beaucoup plus évolué. Et, à tort ou à raison, chacun a son avis. Et donc là, Gwyn Lung, je suis revenu sur This Heaven Land. Et bah, voilà, quoi, il y a. Il y a certains trucs qui sont plus posés, vraiment presque église. Et puis, il y a des trucs qui sont plus motivants, presque rentre-dedans, plus rock'n'roll presque.
4: Ouais, c'est ça, c'est du heavy doom occulte, en fait, quoi. C'est voilà. Un petit peu...
0: Ouais,
4: enfin, le morceau, en tout cas, que tu as choisi, quoi.
0: Ouais, c'est ça. Je trouve que des fois, il te met un gros coup de pied occulte, et puis voilà. Et puis, bah, du coup, c'est ouais, t'as vu ça. Et donc, c'est Maxine, Witch Queen...

0: Maxine de Green Lung dans les comptines du Forgeron 99.9 Radio PFM. On espère que ça vous aura ensorcelé. Julien, est-ce que t'es ensorcelé?
1: Oui.
0: Et toi, Laurie, est-ce que t'es ensorcelé?
2: Oui.
0: Et ben ça, pour, dans les deux cas, quel que soit le son du oui, c'est à cause de l'orgue. L'orgue dans ce truc-là, ça fait que ça met tout de suite une ambiance. Enfin, je veux dire, quand vous, si vous parlez de sorcière ou de quoi que ce soit, si vous rajoutez un petit peu d'orgamone comme ça, là, vous êtes tout de suite dans cette ambiance un peu 60s.
3: Ouais, c'est ça. Je trouve en fait ce qui est bien aussi dans celui-là ou dans les premiers gosses quand ils ont de l'orgue et ce genre de truc, c'est que à la fois t'as le côté. Des fois, ça sonne limite ridicule, quoi, en comparaison avec le reste de la musique et tout. Et en même temps, t'as ce côté oppressant, enfin, vraiment le. Mais que t'en retrouves dans les films, dans les vieux films, quoi. T'as ce côté, ouais, bah, c'est un peu daté et tout, donc ça fait un peu ringard des fois. Mais en même temps, bah, ouais, t'as vraiment le côté horreur, bizarre, tout ça.
4: Bah, les films de la Hammer, les vieux trucs comme ça, quoi.
3: Ouais, enfin, c'est ça.
4: Un peu en carton pâte. Et puis voilà,
0: tu vois la ficelle de la chauve-souris.
3: Notre ancien guitariste, là, de Floyd Coffin, il en parlerait vraiment. Lui, c'est un expert dans les vieux films.
5: Bah, et Floyd Coffin, on parlait beaucoup de sorcières et j'en parle. Hein.
3: Oui, oui, c'est ça. Il fait encore son podcast, d'ailleurs. Je sais plus le nom de son podcast, désolé, mais il fait un podcast sur les films d'horreur. Et tout.
5: Bon, la culture là-dessus.
3: Il est vraiment passionné. Ouais, il est incollable. Là-dessus.
0: Si on retrouve le nom, on vous le dira. En tout cas, c'est vrai qu'en plus, t'en parlais un peu plus tôt, mais la proximité avec Ghost, elle est vraiment très forte, notamment parce que le chanteur de Green Lung a un peu ce timbre un peu nasillard que Tobias Forge a aussi sur ses cleans. Et puis en plus, sur une tessiture qui est assez proche en termes de hauteur, même, c'est vrai qu'il y a. Une grosse proximité, mais eux, ils sont restés effectivement dans les châteaux hantés.
3: De toute façon, même si tu regardes les commentaires en dessous du clip, tu as les comparaisons à Ghost, hein, très régulièrement, qui reviennent dans les commentaires, etc. Et c'est pas pour tailler l'un ou l'autre groupe, c'est vraiment dire « Ah ouais, bah, les groupes sont quand même très comparables, mais ils ont leur originalité chacun. »
5: Ouais, bah ouais. Et puis j'aime aussi beaucoup, pardon, sa plume. Je trouve qu'il écrit très bien ses textes, hein, le chanteur de Green Lung, et il a un vocabulaire. Voilà, j'ai fait un master d'anglais. Bon, je me suis un peu foiré au moment d'entrer dans l'enseignement, mais je suis pas le plus mauvais quand même. Et il y a des textes où je suis obligé de sortir mon dictionnaire, quoi. Il a un vocabulaire qui est complètement fou, quoi.
3: Dans les textes, il a ce côté.
5: Et j'ai redécouvert des couleurs.
3: Très littéraire,
5: hein.
3: Et tout, quoi. Très littéraire et tout.
5: Et
3: quoi,
5: presque gothique sur certains trucs et tout. Et moi, j'adore, quoi, ce genre de truc. Alors, j'aimerais bien avoir son niveau, au niveau de la plume. Je pense que je suis pas trop, trop mauvais. Mais je suis pas encore à son niveau. Pareil, j'aime bien aussi jouer sur les expressions. Retourner un petit peu les idiomes. Comme le fait un peu Desfafara dans certains morceaux de Devil Driver. Et ainsi de suite. Donc,
0: est-ce que tu peux nous donner un exemple?
5: Par exemple, Blood is thicker than water. Tu sais, la famille, c'est ce qu'il y a de plus important, quoi. Donc là, il y a un moment où, dans les chansons, je vais parler justement du marais. Et je vais dire, bah, nous, on s'est. Alors, ce qu'il y a à comprendre derrière, c'est qu'on s'est réunis entre nous et on est plus fort que vous, votre famille. Donc c'est Our water is thicker than your blood, tu vois. Mm-hmm. Au lieu de Blood is thicker than water. Là, on a retourné le truc et que c'est. Et ainsi de suite. Il y a pas des petits trucs comme ça un petit peu partout. Bon, je me doute bien qu'en live et surtout si les gens parlent pas anglais, tout le monde ne saisira pas. Mais j'aime bien m'appliquer dans ce que je fais.
0: Ouais, puis en même temps, ça permet de créer une connexion un peu interculturelle aussi avec les gens, parce que, enfin, c'est vrai que pour les gens francophones qui sont pas forcément initiés, ça nécessite de connaître. Mais c'est une expression qui est très connue des anglophones, et de fait, quand, enfin, si des anglophones tombent sur votre musique, et c'est vraiment tout le mal que je vous souhaite, ça va cliquer tout de suite. Enfin, il va y avoir tout de suite une compréhension, et ça va donner un petit quelque chose. Au niveau des paroles, c'est toi qui t'en occupes tout seul d'ailleurs, ou de temps en temps vous en parlez quand même un peu?
5: Pour l'instant, c'est moi. Après,
3: on en parle régulièrement. Après,
5: voilà, j'explique par contre, clairement.
3: Oui,
5: je veux pas qu'ils découvrent au dernier moment, genre, ah bah putain, en fait, tu chantais ça. Tu sais, un peu comme dans le film, c'est quoi, c'est Pop Redemption, là. Où là, tu fais, mais en fait, tu chantes ces horreurs. Je savais pas, quoi. Moi, j'ai des enfants, tu vois.
3: De toute façon, tu mets toutes les paroles. On a un drive dans le groupe, il met toutes les paroles, voilà, et on a accès à toutes les paroles, etc. Donc, moi, en plus, je fais les chœurs, donc Je regarde un peu au moins où je peux placer les cœurs, etc. Et ce genre de trucs, quoi.
5: Et puis, bah, la dernière, on en a parlé parce que je leur ai dit, bon, est-ce que ça, ça vous dérange s'ils se parlent de pente des patrons? Non, on bon, bah,
3: non,
5: c'est
3: pas
5: parfait,
3: de soucis,
5: tant mieux.
3: Vas-y,
5: voilà,
3: à fond.
5: Non, mais c'est pas aussi vulgaire et aussi direct que ça, mais l'image est sous-entendue, tu vois. Avec quelques références littéraires.
0: Et pareil, je sais que tu touches un petit peu d'instruments à cordes. Est-ce que ça t'arrive d'apporter des riffs en répète ou pas du tout?
5: Alors je les touche, en fait je pense que tu peux arrêter là.
3: Les touches, voilà.
5: Vraiment, des fois je les prends, je fais putain elle est belle, puis je la repose. Non, je rigole.
3: Et comme ma basse aussi.
5: Mais en fait, là clairement j'aimerais bien dans le futur, pourquoi pas amener une deuxième guitare avec un son vraiment différent, limite un son d'église, tu vois, comme ils font vraiment aux États-Unis des fois, hop, pour faire quelques intros, quelques passages. Je pense pas vraiment m'intégrer plus que ça à la guitare dans le groupe. Mais j'aimerais bien, par contre, ben, faut encore que je travaille parce que je m'y suis remis il y a moins de 6 mois. Et j'ai un boulot qui est un petit peu fatigant des fois. Et je bosse de 5h à 13h en général quand tout va bien, des fois jusqu'à 15h. Et je rentre et j'ai un bébé qui crie un petit peu partout. Donc bon, il crie pas pour être méchant, mais il est très très actif. Donc en fait, va jouer de la guitare par-dessus, tu vois, je fais comme je peux, mais mon niveau me permet pas encore en fait de le faire. Et comme mon but, c'est pas d'avoir une deuxième guitare à plein temps, bah, on n'a pas cherché, hein. Ça n'a jamais été dans l'idée, donc c'est juste des ajouts.
3: Oh, pareil, moi la guitare, j'en fais chez moi, et souvent, bah, tu sais, ça m'arrive de des fois tomber sur des riffs à la basse, puis de me dire, tiens, qu'est-ce que ça donnerait à la guitare? Donc j'ai testé la guitare, mais pareil, je suis pas en mode... je compose à la place de Guillaume ou ce genre de truc, mais des fois ouais, ça m'arrive, tu sais, de me dire ah bah tiens, comment il pourrait sonner ce truc là à la guitare plutôt qu'à la basse, ou voilà, on est sur de la réflexion de ce niveau là quoi. Mais je pense que dans tous les cas, même si c'est pas quelque chose qui se traduit sur scène à un moment, bah derrière tu sais pas quoi, quand ton niveau quand tu auras atteint le niveau que tu voudras, tu vas peut-être te dire ah bah tiens, je suis tombé sur un riff, les gars, qu'est-ce qu'on peut en faire de ce truc là.
5: Oui, bien sûr, mais et puis
3: c'est toujours important quoi.
5: Là c'est ce que tu disais, toi tu peux très bien proposer des trucs, là bah, jusqu'à présent c'était surtout Loïc au début qui avait proposé,
3: oui.
5: Ensuite Guillaume qui est arrivé d'ailleurs chose, ouais. Comme il disait, ouais, je suis pas trop Stoner Doom, bah je connais les grandes lignes, mais voilà,
3: en fait,
5: et puis finalement bah, c'est ça, il a proposé des trucs, même si de base c'est peut-être pas des trucs qu'on aurait fait de base là-dedans, et finalement il les a joués d'une manière qui rentre et qui font que c'est encore mieux que ce qu'on aurait pu faire avant. Donc finalement c'est hyper enrichissant, et chacun peut proposer, on est hyper démocratique, même si c'est moi le chef, mais non, mais pareil au niveau des paroles, c'est vraiment parce que ben, déjà je suis un gros con de bilingue, mais c'est parce que j'ai plus d'aisance là-dessus, et pareil j'ai voulu le faire en anglais parce que c'est une langue que je trouve qui va très bien pour faire ce genre de choses, parce que on peut la manipuler et l'adapter assez facilement à ce genre de texte, et au niveau du rythme notamment c'est plus facile, je trouve. Après voilà, et puis il y a des sonorités que j'aime beaucoup, mais je suis toujours ouvert et je m'interdis pas. On a une intro où il y a des paroles, juste c'est dit en français. Pareil, je l'écris, mais pourquoi pas chanter un moment en français, ben, on ne sait pas, on verra. Et au niveau des textes, si un jour ben, quelqu'un veut proposer quelque chose dans le groupe, hein, les autres, c'est bon, on ne va pas faire open bar.
1: Ah mince.
5: Mais... non, je rigole, mais même...
0: vous pouvez participer à la boîte à paroles.
5: C'est ça, il y a une boîte à idées, et à la fin, on fait un grand feu sans l'ouvrir.
3: Voilà.
5: Mais non, je rigole, même sans blague, en fait, je suis toujours ouvert quoi, là-dessus. C'est juste que j'aime bien repasser derrière pour la grammaire. Mais après, sinon, voilà.
0: Fort bien.
5: Je suis pas fermé.
0: D'ailleurs, vu que tu n'es pas fermé musicalement, alors, c'est toi qui as ramené le Amon Amarth, du coup ?
5: Alors, non, parce qu'il y en restait un dans le groupe, c'est Guillaume. Et donc, ça, c'est son choix. Et, mais ça aurait pu, finalement, parce que autant c'est pas dans mes influences pour ce groupe-là, autant quand j'ai commencé à chanter il y a un bon bout de temps quand même. Quand j'ai voulu commencer à travailler du guttural, je suis parti sur des trucs, notamment à Amon Amarth, pour m'aider à travailler, à impliquer un petit peu là-dessus, parce que je voulais pas un truc, aussi violent, aussi brut que certains. Et mais je trouvais que le côté Amon Amarth très guerrier correspondait bien au groupe que j'avais à l'époque. Et donc j'ai pas mal travaillé là-dessus. Et puis bah Amon Amarth, il y a quelques morceaux, il y a quelques albums, même qui sont super cool. Et bon, voilà, c'est juste que maintenant, c'est toujours compliqué de se renouveler quand t'as un truc aussi, figé, finalement. Tu sais, t'as un thème viking. Bon, ils ont fait les légendes vikings. Là, tout doucement, ils essayent quand même d'ouvrir, mais ils ont déjà couvert pas mal de choses. Donc, je comprends que ça commence à être dur pour eux de se renouveler. Mais voilà, donc c'est plutôt Guillaume qui nous a ramené ça. Donc, ça fait partie de ses influences, notamment au niveau du jeu, on va dire, parce qu'il a... Pas forcément dans l'attaque, mais dans les positions de doigts, clairement, il nous a dit il y a des trucs genre Monomarf ou Avatar qui l'influencent des fois. Et vu c'est la gueule de ses guitares, je pense que Slayer aussi, tu vois, par exemple, vous verrez bien sur scène.
0: Mais c'est Rich Warlock comme Kerry King ou...
5: Non, pas celle-là pour le coup. Oh, vous verrez bien.
3: Vous
5: verrez bien, c'est un peu sanglant.
0: Mais, ah, je crois que je vois.
5: Voilà. Et donc, enfin bref, clairement, il a. C'est ce que je disais, il est arrivé, on avait 4 morceaux finis, ou un ou deux détails près. Il est arrivé, à part 2-3 notes des solos, sinon il les maîtrisait. Oui. Bon, genre en même pas 15 jours, il avait maîtrisé nos morceaux. Et puis après, quand il a commencé à proposer des trucs, Guillaume, tout de suite, on a réussi à s'intégrer, je trouve. Et ouais, même au niveau de ce que je voulais dire. Les paroles, il y a certains textes, c'est un peu comme Homer Simpson, hein, ça se crie tout seul, tu vois. Et donc je trouve que ben, ça fait partie de ses influences. Et comme je disais, au niveau de l'attaque, pas du tout, parce qu'on n'a pas la même façon de jouer. Mais ça l'a certainement aidé dans sa façon de poser ses doigts. Donc je pense que d'une manière ou d'une autre, ça va influencer notre son à un moment.
0: Très bien. Eh ben, on écoute le Amon Amarth qui a été choisi, c'est Variags of Miklagard. C'est parti.

0: Amon Amarth avec le morceau Variags of Mick Lagarde, le quatrième et dernier morceau de la carte blanche musicale de Swampy Vol. Swampy Vol qui a été avec nous pendant toute cette émission. Merci encore beaucoup les gars d'être venus. Puis on a très grand hâte d'avoir la suite de vos aventures. Donc on rappelle pour la grosse date importante, le 4 juillet, est-ce que tu peux nous redonner un petit peu tous les détails à... Les premières parties,
1: c'est,
0: l'heure,
1: ouais, tout c'est ça. Vrai que. Bah, alors, déjà, on n'a pas vraiment pensé le truc en termes de première partie, ou juste en fait, c'est des gens dont on apprécie la musique, surtout, des copains, on peut le dire, dont on apprécie la musique. Et on a fait aussi en fonction des dispos des uns des autres, parce qu'on a. On a contacté beaucoup de groupes, et il y a beaucoup de groupes qui partent en week-end aussi. Alors, à ce
2: c'était
1: moment-là,
2: c'était compliqué de faire une date le 4 juillet et en plus de garder une cohérence stylistique.
1: Oui, voilà. On voulait garder quand même notre projet à la base. Je pense qu'on l'a quand même assez bien concrétisé. C'était de dire on fait une date avec une esthétique un peu stoner doom au sens large, quoi. Comme ça, nous, on va présenter notre musique déjà à des gens qui sont un peu amateurs de ça. Les personnes qu'on veut le toucher, quoi, finalement, quoi.
2: Et musicalement.
1: Oui, voilà, musicalement. Oui, oui. Oh, oui, mais non, ce n'est pas un concert de Jean-Luc Lahaye. Fallait pas name drop, pardon. Faut citer trois autres gars, c'est ça, non? Oh, merde.
3: Patrick Bruel.
1: Patrick Bruel, et j'ai pas les autres.
2: Patrick Sébastien.
1: Si tu les as. Allez. Ah, et voilà.
2: Non mais c'est bien, Patrick, tout est en dessous de la ceinture aujourd'hui.
1: et du coup les groupes qui nous accompagnent déjà, donc il y a Black Powder Barrel qui sont plus dans un registre stoner, psyché,
2: plus le côté hard rock du stoner.
1: Ouais,
2: on va
1: ouais,
2: dire,
1: c'est ouais. Ça, c'est ça. Ils ont, moi pour les avoir vus en concert là, il y a à peine plus d'un mois, ouais, ils ont même un côté, ils ont des riffs où je leur ai dit putain ouais, vous aimez bien le grunge et tout, Soundgarden ou des trucs à la Black Sabbath, quoi, mais vraiment ce côté grunge limite stoner à la Soundgarden ou des trucs comme ça, et des trucs qui renient pas du tout, hein. Donc il y a eux qui nous accompagnent. Il y a Headmind qui jouait au Pharos hier pour les sélections SLB, et moi qui sont déjà des copains d'avant de leur ancienne formation de Velvet Roses. J'ai joué avec une partie dans un autre groupe il y a une dizaine d'années.
0: Est-ce que t'as du matériel Tom Reef Custom ou pas? Est-ce que t'as des...
1: Eh ben non, même pas. du matériel Tom Reef Custom.
0: Genre des pédales.
1: Ah, des pédales, non, j'en ai pas encore. J'avais commencé à discuter avec lui pour qu'il me fasse une fuzz ou un truc. J'ai des idées, mais il faut du pognon derrière. Et je n'ai pas le. J'ai les idées, mais je n'ai pas encore le pognon. Il faut que j'en discute avec lui. Mais ouais, c'est un très bon copain, Tom. Enfin, tous les gars de Headmind sont des copains, et on est très content de partager la date avec eux et avec Black Powder Barrel, quoi.
2: Et puis bah forcément on se permet de jouer en dernier, puisque bah le but c'était aussi de lancer notre groupe, hein. Donc on s'est dit on va faire un peu date de lancement, donc vraiment nous mettre en dernier, essayer de dire comme ça au moins si on veut faire à y aller à fond, on peut, quoi.
1: Mais c'était même pas la réflexion à la base d'ailleurs.
2: Parce non, on était même pas sûr à 100%, mais là on s'est dit
1: on
2: finalement.
1: Où vous voulez sur l'affiche.
2: Puis finalement ça se goupille bien, donc on se dit on va le faire comme ça. Donc on jouera les 5 morceaux, forcément, qui sont plus longs qu'il n'y paraît. Et oui, parce que ça ne veut pas dire qu'on jouera un quart d'heure, hein. Mais clairement plus que ça. Et on vous a rajouté une petite surprise, il y aura une petite cover à la fin. Et d'ailleurs, c'était rigolo parce qu'on a eu un peu de mal à choisir la cover. Donc on a fait un fichier Excel avec vote anonyme. Même si à la fin, on s'est rendu compte de qui avait voté quoi, parce qu'en voyant les influences, on se dit finalement. Voilà, il y a eu quelques conneries. Hein. Céline Dion et Maria Carré, je les ai virées, tu vois.
1: Ouais.
2: Mais finalement, au départ, on n'était pas sûr de faire une cover, et finalement, on s'est retrouvé à devoir choisir entre 48 morceaux, je crois. Et il y avait quand même quelques trucs de grunge dans le tas aussi,
1: oui,
2: c'est marrant, parce que ça nous a influencé.
1: Il y avait du Black Sabbath, il y avait du
2: Black Sabbath, c'est sûr.
1: Et d'autres trucs, mais il y avait des choses assez évidente finalement pour qu'on pouvait reprendre tel quel, et puis on s'est dit
2: finalement
1: on irait pas chercher un truc
2: en termes de
1: qui sort du style, quoi.
2: Voilà, en termes des votes Déjà, ça s'est bien goupillé, ça s'est choisi comme oui. ça. Et ensuite, on s'est dit, ça sort un petit peu du style, ça permettra de redynamiser le truc. Et on l'a modifié un petit peu pour que ça corresponde aussi un petit peu. Donc, vous verrez bien, c'est une petite surprise, ça.
0: Très bien, donc autant de raisons de vous retrouver le 4 juillet au High Voltage. Et on arrive à la fin de cette émission, donc il va falloir remballer l'antenne, refaire notre laïus habituel. Nous vous rappelons que nous sommes rediffusés dans la nuit de lundi à mardi à 1h du matin, dans la nuit de samedi à dimanche à 1h également, mais surtout le vendredi à 22h30 pour terminer la semaine en beauté. Nous possédons une page Facebook et une page Instagram, les Comptines du Forgeron, que vous pouvez liker, partager, ou vous pouvez suggérer des groupes à chroniquer, ou vous suggérer vous-même si, comme Swampy Vol, vous voulez venir discutailler musique avec nous dans les studios. Je vous rappelle à ce sujet qu'on arrive dans le mois de juin et que le mois de juin est assez chargé. La semaine prochaine, on reçoit Sungrave dans ses studios. Le 14 juin, on reçoit Lord Ketil, la dernière signature de Malpermesita Records. Et le 28 juin, on reçoit Axis également dans ses studios. Ensuite, on passe au 5 juillet où on reçoit Derelict, groupe de métal progressif moderne du coin. Après ça, on prendra un peu de vacances parce que voilà, on achève bien les chevaux. Hein. Et arrivé à la fin du mois d'août, on reçoit Marwal dans cette émission, une émission qui sent un petit peu des pieds. Et on aura également un gros mois de septembre puisque le 6 septembre, on reçoit Rush on Mars. Le 13 septembre, on reçoit Indicible. Et le 20 septembre, on reçoit le Dawn Festival, un nouveau festival qui va donner ses profits au refuge qui combat donc les violences faites aux femmes. Il y a pas mal de choses qui vont arriver en octobre-novembre. On attend un petit peu avant de commencer à lancer notre ligne dans la mare, mais il y a des petites idées à droite à gauche, notamment Laurie qui nous a chiné une idée pour le mois d'octobre. On vous en reparlera. 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N'oubliez pas d'élire votre chroniqueur préféré, et cette semaine c'est un match Fatal 4-Way entre Damien, Vivien, Marco et Mavo, car on le sait, les chroniqueurs que vous préférez, c'est toujours ceux que vous n'entendez pas, malgré tous nos efforts. 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Swampy Vol, merci encore mille fois de nous avoir rejoints pour ce direct. On vous souhaite bon courage et bonne chance dans vos aventures maléfiques et marécageuses, vaseuses, on vous le souhaite en tout cas. Et puis, à très bientôt, hein, ma foi.
2: Ben encore merci, et puis à très bientôt, il n'y a pas de souci. Et promis, si on a un EP, un album qui sort, on vous contacte en priorité.
0: De toute façon, tu auras remarqué que ça va assez vite, hein, parce qu'au départ, notre mois de mai, il était relativement blindé. Et puis Tarzan m'envoie un message, il n'y aurait pas moyen qu'on passe pour annoncer notre concert. Allez. Donc ça pourrait se repasser comme ça plus tard.
2: Si les étoiles s'alignent.
0: Je vous propose qu'on se quitte avec Bad Trip de Headmind, justement. Et puis, chers amis, en tout cas, merci beaucoup de m'avoir rejoint sur ce direct aussi.
3: Merci et à avec toi. Plaisir.
0: Et puis, on se quitte donc avec Headmind. Chers amis, prenez bien soin de vous. Regardez bien de chaque côté avant de traverser la route. Et s'il vous plaît.
4: Ne courez pas avec des ciseaux.
0: Oui, c'est pas bien. Allez, bisous à tous. À la semaine prochaine.

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Shane Aspgren. Jeep Delta. Cette fois extrait du Wiretapper 67.

Grégoire Gerstmans, Paradoxe. Extrait de l'album Hypnagogie.